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0: topic,
1: beaucoup de choses.
0: We'll see many things.
1: Quand une parole est proclamée,
0: when a word is proclaimed,
1: elle s'accomplit parce que la parole est une semence.
0: It is accomplished because the word is a seed.
1: La parole est une semence. C'est Jésus qui l'a dit.
0: It is a seed according to Jesus.
1: La parabole des paraboles.
0: Parable of the parable.
1: La parole est une semence.
0: The word is a seed.
1: Et quand elle est semée,
0: when it is sown,
1: elle va pousser.
0: Start growing.
1: Mais elle va pousser si la semence trouve terre favorable.
0: Grow if the seed finds a favorable
1: land. Il n'y a pas de gravier, de cailloux,
0: and
1: de rochers,
0: no pin,
1: ou bien voilà, des ronces. Enfin,
0: the runces,
1: tout ce qui représente les soucis,
0: everything that represents
1: les
0: your inquiétudes, your worries.
1: Des fois, on a déjà reçu quelque chose.
0: Sometimes we already received.
1: Vous savez,
0: something.
1: Nos inquiétudes peuvent tuer ce qui a été donné.
0: You know, our worries can kill what
1: c'est
0: was given.
1: C'est Jésus qui l'a dit. Hein.
0: It is Jesus who said it.
1: Il dit les soucis de la vie.
0: He says the worries of life.
1: Étouffent la parole.
0: Can kill the word.
1: Et la neutralise.
0: And neutralize it.
1: La terre a reçu la semence.
0: The land received the seed.
1: La semence a été semée.
0: The seed is in the land.
1: Les soucis.
0: Worries,
1: les inquiétudes,
0: the worries,
1: la peur,
0: the fears,
1: le stress,
0: the stress.
1: Si ça ne s'est passé pas,
0: if it doesn't happen,
1: si rien ne s'est passé,
0: what if nothing
1: est-ce que j'ai vraiment été exaucé?
0: Was I answered?
1: Dès que tu rentres dans cette logique,
0: when you enter into
1: tu es en train de semer dans la terre de ta vie,
0: you are sowing in the land of your life,
1: les épines, les ronces, les cailloux,
0: the runces and the stones,
1: et la parole sera étouffée,
0: and the word shall be killed,
1: et rien ne va se passer,
0: and nothing shall happen.
1: Ouais, le même semeur,
0: that is why the same
1: avec
0: sower,
1: les mêmes semences,
0: with the same seeds,
1: a semé,
0: sow,
1: mais il y avait quatre têtes différentes,
0: but there were four different lands.
1: C'est une seule terre qui a été favorable.
0: It's only one that was
1: le
0: favorable.
1: Même semeur,
0: the same sower,
1: avec la même semence.
0: With the same seed.
1: Donc le problème c'est pas le semeur.
0: So the problem is not the sower.
1: C'est pas la semence.
0: It's not the seed.
1: C'est la terre qui reçoit.
0: It's the soil, the
1: c'est
0: land
1: quand
0: that
1: tu viens à l'église,
0: that is why when you come to
1: c'est important
0: church,
1: de disposer ton cœur.
0: It is important to dispose your heart.
1: Et dis Seigneur, je reçois.
0: And say Lord, I'm going to receive.
1: Parce que la parole sera libérée.
0: Because the word shall be released.
1: Donc ce que je veux déclarer ce matin,
0: so what I will declare this morning,
1: s'accomplir.
0: Shall be accomplished.
1: Il faut avoir leurs oreilles attentives.
0: You must be attentive.
1: Parce qu'on grandit dans la foi.
0: Because we grow up in faith.
1: Donc la grâce de l'accomplissement n'est pas, c'est pas quelque chose que j'ai inventé.
0: So the grace of fulfillment is not something
1: je l'ai entendu
0: I heard it
1: clairement.
0: Clearly.
1: Et je vais en parler ce matin brièvement.
0: And I will talk about
1: et pouvoir continuer.
0: And we shall continue.
1: Prenez vos Bibles dans Jean chapitre 19, verset 30.
0: Take our Bible in John chapter 19,
1: c'est un passage que vous connaissez tous.
0: It's a scripture you all know.
1: Quand Jésus eut pris le vinaigre, il dit, plie et baissant la tête, il rendit l'esprit. Donc il a dit tout est, ce qu'on appelle en grec, c'est en grec qu'on appelle telestai.
0: He said it is finished, which is the telestai in Greek.
1: Tout a été accompli.
0: It is finished.
1: Qu'est-ce qui a été accompli?
0: What was finished?
1: Je vais aller doucement.
0: Go slowly.
1: Poser les pas, poser les bases plutôt.
0: Build the foundations.
1: Et quand les bases sont posées,
0: when the foundations are
1: les
0: built,
1: temps de déclaration seront faciles.
0: The time of declaration
1: il
0: will
1: dit,
0: be easy.
1: Tout et c'était sa dernière parole.
0: He says everything and it was his last words.
1: C'était sa dernière parole à la croix.
0: It was his last word at
1: il
0: the
1: dit,
0: cross.
1: Tout a été accompli.
0: He said, it is finished.
1: La question qu'on se pose est celle-ci.
0: Question is this one.
1: Qu'est-ce qui a été accompli?
0: What was finished?
1: En fait, Jésus a accompli la loi.
0: In fact, Jesus completed, fulfilled the whole law.
1: Toutes les exigences de la loi ont été accomplies par Christ.
0: All the requirements of the law were fulfilled
1: les
0: by Christ.
1: 10 commandements ont été accomplis.
0: The 10 commandements were fulfilled.
1: Il a dit, l'ennemi vient à moi. L'ennemi vient.
0: He said, the enemy comes
1: mais
0: to me.
1: Mais il n'a rien à moi.
0: But he has nothing in
1: parce
0: me.
1: Que pour que l'homme soit sauvé, l'homme qui s'approche de Dieu,
0: because for the human being to be saved,
1: il faut qu'il puisse satisfaire les exigences de Dieu.
0: He needed to satisfy all the requirements
1: et
0: of God.
1: Aucun prophète ne pouvait le faire.
0: And no prophet could do
1: aucun
0: it.
1: Aucun prophète.
0: No prophet.
1: Même Moïse même qui a reçu la loi.
0: Even Moses that received the law.
1: Moïse lui-même.
0: Moses himself.
1: Il n'est pas entré dans la terre promise.
0: He could not enter the promised
1: alors, si
0: land.
1: Si Moïse n'est pas entré dans la terre promise.
0: So if Moses did not enter the promised
1: qui,
0: land.
1: Qui allait entrer?
0: Who could?
1: L'homme le plus patient.
0: The human being the most patient.
1: L'homme
0: one.
1: À qui Dieu parlait face à face.
0: The one God was talking
1: Dieu
0: face
1: dit,
0: to face.
1: Quand il parle aux hommes, il leur parle par songe, par vision.
0: God says that when I talk to the human being, I speak to
1: donc,
0: people
1: Moïse entend la voix de Dieu comme tu entends ma voix.
0: But Moses was hearing the voice of God as you hear mine.
1: Et Dieu lui répondait.
0: And God was answering it.
1: Ce Moïse là.
0: This Moses
1: n'est pas entré dans la terre promise.
0: Could not enter the promised land.
1: Dans lui-même là.
0: Himself.
1: Il n'a pas satisfait l'exigence de la loi.
0: He could not satisfy all the requirements
1: ce que je veux dire
0: of the
1: basique,
0: law.
1: Mais les choses basiques sont les plus essentielles.
0: What I'm saying is basic, but it's essential.
1: Et il fallait que Dieu lui-même vienne.
0: God needed to come himself.
1: Mais Dieu n'est pas venu sur la terre.
0: But God cannot come down
1: parce
0: on earth.
1: Un esprit n'a pas le droit de venir sur la terre.
0: Because the spirit has no right to come on earth.
1: Sans intermédiaire, sans
0: without
1: passer
0: an
1: par,
0: intermediary.
1: Sans passer par un être humain.
0: Without going for a human being.
1: C'est pourquoi les démons possèdent les hommes.
0: That is why the demons possess
1: ils sont
0: the people.
1: Les airs.
0: They are in the heavens. prepared.
1: Quand tu ouvres une porte,
0: when you open a door,
1: il te possède. Il fait des choses.
0: And they do things.
1: Donc il fallait, comme aucun prophète,
0: as no prophet,
1: aucun homme pur ne pouvait satisfaire la justice de Dieu.
0: No man of God could satisfy all the requirements
1: et David a reçu la révélation.
0: David received the revelation.
1: Dit, tu n'as voulu ni le connu sacrifice.
0: He said you did not any sacrifice.
1: Mais tu as formé un corps pour faire au Dieu ta volonté.
0: But you formed body to do your will.
1: Donc vous voyez, la parole devenue chair.
0: So the word became flesh.
1: Et c'est la base de la foi chrétienne.
0: And it is the foundation of the Christian faith.
1: Moi je comprends ça facilement. En tout cas, j'ai pas de problème pour comprendre ça.
0: So I have no issue to understand it.
1: La parole devenue chair.
0: The word became flesh.
1: La parole de Dieu.
0: The word of God
1: est devenue chair.
0: Became flesh.
1: Et cette chair là.
0: It is flesh.
1: On l'appelle Jésus Christ.
0: It's called Jesus Christ.
1: C'est tout. On l'appelle Jésus Christ.
0: It's called Jesus Christ.
1: C'est Dieu qui prend une forme humaine.
0: Take a human form.
1: Sa parole est créatrice.
0: His word is creative.
1: Et sa parole se manifeste sous forme humaine.
0: And his word was manifested as
1: qu'on appelle Jésus Christ.
0: That is called Jesus.
1: Donc il n'y a que Dieu seul qui pouvait sauver l'homme.
0: It's only God that could save them.
1: Pour qu'il vienne à lui.
0: To come to him.
1: Et cet homme là.
0: And this man.
1: C'est la parole qui est devenue chair.
0: Is the word that became flesh.
1: Et c'est Jésus.
0: And it's Jesus.
1: Et ce Jésus-là
0: Jesus
1: a été à mesure, comblé et de respecter la loi.
0: Was able to fulfill all the requirements of the
1: toute
0: law.
1: La loi.
0: All the law.
1: C'est pour cela qu'il a pris sur lui la malédiction.
0: That is why he took on him the curse.
1: Il a pris sur lui le péché.
0: Took on him the sin.
1: Il a pris sur lui la maladie.
0: He took on him the sickness.
1: Il a pris sur lui toutes les choses mauvaises qui étaient dans l'homme. Il a pris ça sur lui.
0: All the wicked things in the people.
1: Et
0: on
1: il
0: him.
1: A payé le prix.
0: Paid the price.
1: Il a payé le prix.
0: Paid the price.
1: Donc le prix a été payé.
0: So the price was paid.
1: Et comme il paye le prix,
0: and as he paid the price,
1: alors toutes choses, il a accompli toutes choses.
0: He fulfilled all things.
1: Tout a été accompli.
0: It is finished.
1: La grâce d'accomplissement,
0: the grace of fulfillment,
1: est rattachée à l'œuvre de Christ.
0: Is connected to the work of
1: à la croix,
0: Christ at the cross,
1: mais aussi par sa résurrection,
0: but also by his resurrection,
1: et par son ascension.
0: And his ascension.
1: Quelqu'un me répond amen.
0: Can someone say amen?
1: Avant de voir les choses de bénédiction, richesse, élévation, tout ça,
0: before we go to blessings,
1: il faut voir la base spirituelle de notre foi en Christ.
0: We must see the foundation of our
1: c'est ça qu'il a comme ça.
0: This is it.
1: C'est cette base qui est assise là.
0: This is the foundation.
1: Donc il paye le prix.
0: He paid the price.
1: Il prend la malédiction.
0: He took the curse.
1: Et dit tout est accompli.
0: And said it is finished.
1: Maintenant, pour mieux comprendre cela, l'apôtre Paul a reçu une révélation.
0: Also Paul received the revelation.
1: Et voyez avec moi Galates chapitre 3 verset 10 à 14.
0: So let's see Galatians 3 verse 10.
1: Il dit car tous ceux qui s'attachent aux œuvres de la loi sont sous la malédiction. Car il est écrit maudit est quiconque n'observe pas tout ce qui est écrit dans le livre de la loi et ne le met pas en pratique. Verset 11. Restons au verset 10 d'abord. Il dit maudit qu'on n'observe pas tout ce qui est écrit dans le livre de la loi et ne le met pas en pratique. C'est ce qu'il a expliqué. L'homme ne peut pas satisfaire tout ça. Il s'agissait de violer un seul commandement.
0: Just had to do something wrong.
1: Et tu étais fautif.
0: And you were fautive.
1: Pour l'ensemble des commandements.
0: For all the commandments.
1: Tu es sous malédiction. Qui pouvait satisfaire ça?
0: Who could satisfy that?
1: C'était impossible.
0: It was impossible.
1: Jésus l'a fait.
0: Jesus did it.
1: Dans le verset 11.
0: Now verse 11.
1: Verset 11. Et que nul ne soit justifié devant Dieu par la loi, cela est évident, puisque est écrit le juste vivra par la foi. Donc
0: amen.
1: Personne ne peut satisfaire la loi, c'était impossible.
0: So, no one could satisfy the law, it was impossible.
1: Verset 12 maintenant. Or, la loi ne procède pas de la foi, mais elle dit celui qui mettra ces choses en pratique vivra par elle. Donc la loi dit si tu veux vivre, il faut
0: so
1: mettre ces choses en pratique.
0: If you want to live, you should practice these things.
1: Il faut tout respecter.
0: You should respect everything.
1: Comment cela est possible?
0: How is that possible?
1: Comment cela est possible?
0: It was not possible.
1: Mais Jésus l'a fait.
0: But Jesus did it.
1: Tiens, ton voisin, Jésus l'a fait.
0: Tell your neighbor, Jesus did it.
1: Jesus did it. Jésus l'a fait.
0: Jesus did it.
1: Tiens, ton voisin, Jésus l'a fait.
0: Tell your neighbor, Jesus did it.
1: Jésus l'a fait.
0: Jesus did it.
1: Très bien, verset 13 maintenant.
0: Now let's go to verse 30.
1: Verset 13. Christ nous a rachetés de la malédiction de la loi, étant devenu malédiction pour nous, car est écrit maudit est quiconque pendu au bois. Donc Jésus nous a rachetés de la malédiction de la loi. Retenez ça.
0: Jesus redeemed us from the curse of the law.
1: Il est venu racheter.
0: Came to redeem.
1: La malédiction de la loi.
0: Curse of the law.
1: Le péché.
0: The sin.
1: La maladie.
0: The sickness.
1: La honte.
0: The shame,
1: le rejet,
0: rejection,
1: la pauvreté,
0: poverty,
1: il a tout pris.
0: Everything.
1: Et en mourant la croix, il a dit tout est accompli.
0: And as he was dying on the cross, he said,
1: quelqu'un me répond,
0: it is
1: amen.
0: Finished.
1: Can someone say
2: c'est la grâce de l'accomplissement. Maintenant, au verset 14.
1: Now on verse 14.
2: Comme nous a racheté la malédiction.
1: As he redeemed us.
2: Comme il nous a racheté la malédiction.
1: As he redeemed us.
2: Parce que lui-même, il a pris sur lui la malédiction.
1: Because he took on himself the curse.
2: Maintenant, en échange.
1: Now in exchange.
2: Enfin que.
1: So that,
2: quand on dit en français, enfin que,
1: when we say
2: c'est
1: so that,
2: la conséquence, c'est la suite logique.
1: It is the consequence.
2: Enfin que la bénédiction d'Abraham,
1: so that the blessing of Abraham
2: pour les païens, son accomplissement en Jésus-Christ, et que nous recevions par la foi l'Esprit qui avait été promis.
1: Come on the Gentiles for Jesus Christ that we might receive the promise of the Spirit through faith.
2: Réponds-moi, amen.
1: Say amen.
2: Donc on voit ici la malédiction de la loi.
1: So we see here the curse of
2: et
1: the law.
2: La bénédiction d'Abraham.
1: And the blessing of Abraham.
2: Qui trouve son accomplissement.
1: That found his fulfillment.
2: En Jésus-Christ.
1: In Jesus Christ.
2: Donc la grâce d'accomplissement.
1: So the grace of fulfillment.
2: Se trouve en qui?
1: Can be found
2: se trouve
1: who?
2: En Jésus-Christ.
1: In Jesus Christ.
2: Non, t'as pas bien compris.
1: You
2: la grâce d'accomplissement.
1: The grace of fulfillment.
2: Se trouve en qui?
1: Can be found in.
2: Se trouve en qui? Répondez-moi.
1: Can be found in.
2: Se trouve en Jésus-Christ.
1: Can be found in Jesus Christ.
2: Puisqu'il a pris sur lui la malédiction de la loi.
1: Because he took on him the curse of the law.
2: Il a tout supporté.
1: Il a tout supporté. He went through all.
2: Et en échange.
1: And in exchange.
2: Il nous donne la bénédiction d'Abraham.
1: He gave us the blessing of Abraham.
2: Que me dit pourquoi Abraham?
1: Can someone say why Abraham?
2: Bon, Abraham est le père de la foi.
1: Abraham is the father of faith.
2: Maintenant, regardez très bien.
1: Now,
2: la loi s'oppose à la foi.
1: So the law is against the faith.
2: L'apôtre Paul a dit lui-même,
1: the apostle
2: c'est écrit.
1: Paul said himself.
2: La loi s'oppose à la foi.
1: Law is against faith.
2: La foi est attachée à la grâce.
1: Faith is connected to grace.
2: La loi est attachée aux œuvres.
1: The law is connected to
2: Abraham
1: the works.
2: N'est pas un homme de la loi.
1: Abraham was not a man
2: c'est
1: of the
2: père
1: law.
2: De la foi.
1: He's the father of faith.
2: Donc c'est un homme de la grâce.
1: So he's the man of grace.
2: C'est pourquoi on dit la bénédiction d'Abraham.
1: This is why it is said the blessing
2: et
1: of Abraham.
2: Et cette bénédiction d'Abraham est en deux parties, à deux contenus, en deux catégories.
1: Blessing of Abraham has two sides.
2: Nous avons la bénédiction spirituelle.
1: We have the spiritual one.
2: Et la bénédiction matérielle,
1: and
2: matérielle.
1: The material one.
2: Donc en Jésus-Christ.
1: So in Jesus Christ,
2: nous avons l'accomplissement de la bénédiction d'Abraham.
1: We have the fulfillment of the blessing of Abraham.
2: Ça veut dire qu'on a accès à toutes les bénédictions d'Abraham.
1: It means we have access to all the blessings of Abraham.
2: Parce qu'elles ont déjà été accomplies.
1: Because they were already fulfilled.
2: Je déclare sur toi.
1: I declare over
2: que
1: you
2: se trouve sur toi la grâce d'accomplissement.
1: That the grace of fulfillment is
2: l'accomplissement
1: upon you.
2: De la bénédiction d'Abraham.
1: The fulfillment of the blessing of Abraham.
2: Bénédiction spirituelle.
1: The spiritual blessing.
2: Bénédiction matérielle.
1: The material blessing.
2: Quelqu'un me répond amen.
1: Can someone say amen?
2: Quelqu'un me répond amen.
1: Can someone say amen?
2: Maintenant pour mieux comprendre cela.
1: Now to better understand.
2: Nous allons voir en quoi consistait la malédiction.
1: Let's see what the curse was about.
2: J'hésitais à en parler, mais si je n'en parle pas, vous n'allez pas apprécier la bénédiction d'Abraham.
1: I don't want to talk about it, but if I don't, you will not
2: parce
1: appreciate the blessing of Abraham.
2: Parce que la l'accomplissement,
1: because the grace of fulfillment,
2: c'est l'accomplissement de la bénédiction d'Abraham.
1: Is the fulfillment of the blessing of Abraham.
2: On verra une partie aujourd'hui,
1: but
2: mais dimanche prochain je vais aller en profondeur.
1: And next Sunday I will go
2: je suis juste
1: deeper.
2: En train d'introduire.
1: I'm just introducing.
2: Mais pour mieux apprécier la bénédiction d'Abraham,
1: but to better understand the blessing of Abraham,
2: il faut connaître la malédiction, la loi.
1: The curse of the
2: parce
1: law.
2: Que pour apprécier la richesse.
1: Because to appreciate riches,
2: il faut avoir été pauvre.
1: You need to have been poor.
2: Pour apprécier un bon repas,
1: to appreciate a good meal,
2: il faut avoir été en galère.
1: You need to have been broke.
2: Pour apprécier une bonne voiture,
1: appreciate a good car.
2: Il faut avoir pris le 11. À l'époque, nous on dit le 11. Le 11, c'est tu marches avec deux pieds. C'est-à-dire que pas, tu fais le 11.
1: You need to have
2: tu peux même pas prendre un bus même.
1: You cannot even take
2: parce
1: a bus.
2: À l'époque, il y avait toujours des contrôleurs.
1: There were controllers.
2: Donc tu prends le 11.
1: So you walk.
2: C'est-à-dire que tu marches.
1: You walk.
2: Tu peux pas apprécier une grâce.
1: Cannot appreciate a
2: si
1: grace.
2: Tu ne connais pas le contraire, que tu ne connais pas la sécheresse.
1: If you don't know the contrary, the
2: c'est pourquoi souvent les enfants d'aujourd'hui,
1: this is why the children
2: quand on leur parle,
1: today, when you talk
2: ils sont bizarres,
1: them,
2: ils ne comprennent pas.
1: They are weird, they don't understand.
2: Petit déjeuner, c'est croissant, pain au chocolat.
1: Croissant.
2: Tu dis il faut manger banane braisée, il dit voir banane braisée. C'est même pas ce que c'est dit banane braisée. Ça lui intéresse. Il dit hamburger, shawarma, conneries comme ça là. Et c'est cher, c'est 10 000 des fois, c'est cher. C'est pas le problème. C'est votre temps qui est arrivé comme ça.
1: It's your time that is like.
2: Mais en mon temps, quand tu manges banane braisée, tu es content.
1: On my time when you eat it,
2: on appelle ça plessis débile.
1: You were happy.
2: Banane braisée.
1: Then the roasted plantain.
2: 50 francs.
1: Five,
2: arachide 25. Plus de l'eau glacée
1: and
2: 25. Ça fait 100 francs.
1: Was 100
2: tu as connu ça?
1: Voilà.
2: Et quand tu manges, tu es rassasié, tu es content.
1: When you eat it, we are happy.
2: Donc, maintenant que tu es à l'aise,
1: now that you are at
2: que tu peux te payer un bon repas,
1: that you can pay yourself
2: tu apprécies
1: a good
2: la grâce dans laquelle tu es.
1: You appreciate the grace in
2: est-ce que tu me fais comprendre?
1: Are you understanding?
2: Si je ne parle pas de la malédiction,
1: if I don't talk about the curse,
2: vous n'allez pas comprendre la bénédiction.
1: You will not understand the
2: je vous dis ce que Christ a pris sur lui.
1: Let me tell you what Christ bared on
2: c'est
1: himself.
2: Qu'il a pris sur lui, j'insiste encore.
1: What he bared on himself.
2: On ne verra pas tout le monde voir une liste de 20 malédictions.
0: we'll see 20 curses.
2: Attachés à la désobéissance à la loi.
0: Connected to the disobedience to
2: ceux qui transgressaient la loi
0: étaient
2: sous le joug des malédictions.
0: We're under the yoke of these curses.
2: On trouve une liste dans Lévitique chapitre 26.
0: We have a list in Leviticus 26.
2: On trouve notre liste dans Deutéronome chapitre 28.
0: And there is another one in Deuteronomy.
2: Bon, j'ai pris celle de Deutéronome, mais c'est la même chose, que ce soit Lévitique 26 ou Deuteronome chapitre 28, c'est la même liste. On va voir ça attentivement.
0: We'll see it.
2: Quand on va voir ça,
0: when we see,
2: pendant qu'on va le voir,
0: as we are seeing,
2: je vais déclarer,
0: I will declare,
2: je vais proclamer.
0: And proclaim.
2: Ce n'est pas juste une liste que je donne,
0: it's not just a list I'm
2: mais
0: giving.
2: Je vais déclarer.
0: I will declare.
2: Et je vais briser ces malédictions. Parce que tu dois comprendre
0: you must
2: que la grâce d'accomplissement existe,
0: that the grace of fulfillment exists,
2: parce que Jésus a rempli les conditions,
0: fulfilled all the conditions,
2: et l'a pris sur lui
0: and took on himself
2: la malédiction. Réponds-moi amen.
0: The curse, say amen.
2: Je me répète beaucoup,
0: I repeat myself,
2: parce que
0: a lot,
2: la répétition est pédagogique.
0: Because the repetition is
2: pour comprendre quelque chose, il faut le lire trois fois.
0: To understand something, you must read
2: sinon, tu ne comprends pas. Il est dit ici, au verset 15, verset 16.
0: It is said here,
2: il dit verse 16. Tu seras maudit. Bon, après verset 15. Du verset 15. Du verset 15. Il dit, mais

0: commandements et toutes ces lois que je te prescris aujourd'hui, voici toutes les malédictions qui viendront sur toi et qui seront ta. Il dit les lois. Donc, pour mieux comprendre, je me répète une quatrième fois, la bénédiction d'Abraham, il faut connaître les malédictions attachées à la violation de la loi. Et vous allez voir que Jésus-Christ a pris toutes ces malédictions sur lui. Et dit maintenant, tu seras maudit dans la ville et tu seras maudit dans les champs. Donc, quand on viole ces lois,
1: so when we go against the
0: la malédiction nous elle vient sur nous dans la ville et dans les champs.
1: The curse comes on us in the city and
0: mais
1: the
0: je déclare ce matin que Jésus-Christ a pris sur lui la malédiction de la ville et des champs.
1: The curse of the city and the country.
0: Ton amen est faible.
1: Your amen is weak.
0: Deuxièmement, il dit,
1: second
0: ta corbeille et ta huche seront maudits.
1: Your basket and your kneading fruit will be cursed.
0: C'est le symbole de notre trésor, de nos ressources, de notre compte.
1: It is the symbol of our treasure, our account.
0: Si ta corbeille a été maudite,
1: if your kneading or basket
0: si ta huche a été maudite,
1: if your basket was cursed,
0: si tes biens ont été maudits,
1: if your belongings were
0: je
1: cursed,
0: déclare ce matin
1: I declare this
0: que Christ a pris cette malédiction.
1: That Christ took this curse.
0: Il a pris cette malédiction.
1: He took this curse.
0: Troisièmement,
1: thirdly,
0: il parle de la malédiction du fruit des entrailles.
1: He talks about the curse of the fruit of the womb.
0: Le fruit des entrailles, le fruit de ton sol, les portées de ton gros et ton menu bétail, toutes ces choses seront maudites.
1: The fruit of your womb will be cursed, and the crops of your land, and the calves of your herds, and the lamb of your flock.
0: Le fait de ne pas pouvoir enfanter normalement.
1: So not being able to give birth.
0: Ou de voir les choses qui commencent et qui s'achèvent pas.
1: Or to see the pregnancy that starts without.
0: Ça commence ça finit jamais.
1: It starts but it never
0: ou,
1: goes to
0: ou
1: the end.
0: Ou la grossesse ne commence jamais même.
1: Or the pregnancy does not come.
0: Parce que c'est l'homme qui a un problème.
1: Whether the man has an
0: ou la
1: issue,
0: femme qui a un problème,
1: or the woman has an issue,
0: je t'informe ce matin.
1: I inform you this morning,
0: cette malédiction a été prise par Jésus-Christ.
1: This curse was taken by Jesus
0: c'est pourquoi
1: Christ.
0: Je déclare ton enfantement.
1: I declare your childbearing.
0: Ta réponse, mais ta réaction n'est pas violente.
1: Your reaction is not violent.
0: J'ai dit tout à l'heure au départ, j'ai bien dit
1: I said at the beginning,
0: que le semeur, quand il sème, là,
1: that the sower, when he
0: il
1: sows,
0: sème sur quatre terres.
1: He sows on four lands.
0: La même semence, hein.
1: The same seed.
0: Il y a un terre qui reçoit, l'autre ne reçoit pas.
1: The other one
0: si ce matin tu écoutes ma voix,
1: tu écoutes
0: ma voix, la voix de la parole,
1: the voice of the word,
0: la semence que tu cherches va se manifester.
1: The seed that you are looking for shall
0: mais
1: be manifested.
0: Si tu l'entends comme d'habitude,
1: but if you just hear it like
0: ça
1: as
0: passera.
1: Usual, it shall pass
0: et
1: through.
0: Ça c'est pas lié à l'onction.
1: And it was not connected to the anointing.
0: Ça sera lié parce que tu as tellement entendu ça ne dit rien du tout.
1: It's because you have heard so much that it
0: on te
1: means
0: dit
1: nothing
0: ici
1: to you. You are being told
0: que il y aura la malédiction dans les entrailles.
1: That there is a curse on your
0: le fruit de ton sol.
1: Your soul.
0: Mais je t'informe que Jésus-Christ à la croix a pris ces malédictions.
1: But I'm telling you that Jesus Christ took all these curses.
0: Tu peux parler à tes entrailles pour dire.
1: Can you talk to your womb and say?
0: Si tu as été fermé.
1: If you were closed.
0: Jésus-Christ a ouvert les portes.
1: Jesus Christ opened your doors.
0: A ouvert les portes.
1: He opened your doors.
0: Toute malédiction dans mes entrailles.
1: All curses on my womb.
0: La grossesse inachevée.
1: The pregnancy that do not come go to the end.

0: écrit
1: on the foundation
0: que
1: of the
0: à la croix,
1: that at the cross,
0: il a dit tout est accompli.
1: He said, it is finished.
0: Et je parle à mes entrailles.
1: And I'm talking to my womb.
0: Mes entrailles.
1: My womb.
0: La malédiction a été emportée par Jésus-Christ.
1: The curse was taken by Jesus Christ.
0: Tu n'as pas le droit de demeurer à moi.
1: You have no right to remain in me.
0: Réponds-moi amen.
1: Say amen.
0: Réponds-moi amen.
1: Say amen.
0: Il dit tu seras maudit à ton arrivée, tu seras maudit à ton départ.
1: You will be cursed when you come and cursed when you
0: ça,
1: go out.
0: Ça c'est la malédiction des voyages.
1: This is the curse of the trips.
0: Certaines personnes sont sous embargo.
1: Some people are under embargo.
0: Elles sont sous embargo.
1: They are under embargo.
0: Elle peut pas voyager.
1: They cannot travel.
0: On leur a dit les limites ont été placées.
1: They were told that there are limitations.
0: Toi, tu vas te promener, tu vas pas aller quelque part.
1: You can walk around but not go anywhere.
0: Ils déposent des demandes de visa mille fois, on doit refuser mille fois.
1: They request the visa 1,000 times. They are refused.
0: Parce qu'il y a un embargo.
1: Because there is an embargo.
0: Une fois, un homme de Dieu que vous connaissez, des gars, il a raconté une histoire.
1: One day, a man of God that you know, a story was told to me.
0: Parce que lui, il est beaucoup engagé dans tout ce qui est combat spirituel, tout ce qui est prière. Ça, c'est les patriarches. De quand William.
1: Et
0: il en parlait.
1: He was talking
0: il parlait
1: about
0: de quelqu'un qui avait sous sa vie un embargo de voyage.
1: He talked about someone who had a blockage of.
0: Il a le visa de manière correcte.
1: He had the visa.
0: Son passeport était correct.
1: The passport was fine.
0: Vous savez quand tu prends l'avion, on contrôle le visa là, on contrôle, on regarde.
1: You know when you want to take the plane.
0: Avant même d'arriver dans le pays où tu vas, on contrôle.
1: Before you get to your country, there is a control.
0: Au pied de l'avion, on contrôle, on regarde son passeport.
1: Before he took off, they controlled his passport.
0: Et la photo, c'est pas sa photo, c'est la photo de sa grand-mère.
1: And the picture was not his picture, but the picture of his great mother.
0: On dit mais c'est la photo d'une maman.
1: So people said, but it's a picture of a mommy.
0: C'est pas toi.
1: It's not you.
0: C'est pas toi.
1: It's not you.
0: De pas des blancs, africains, je vois, c'est pas toi.
1: We are African, we know.
0: En plus, c'est une femme.
1: You.
0: Et c'est une vieille femme.
1: And it's an old lady, so out.
0: Passe ici. Il a le visa.
1: He had the visa.
0: Il n'a pas pu voyager.
1: He could not travel.
0: Il y avait un embargo.
1: Because there was an embargo.
0: Il y avait un embargo.
1: There was an embargo.
0: Si ce matin,
1: if this morning,
0: un embargo a été placé sur toi.
1: An embargo was put on you.
0: Sur lequel tu dois jamais voyager.
1: According to which you
0: parce
1: should not, you should not travel.
0: Parce que quelqu'un maudit ton
1: arrivée. Because someone cursed your departure and arrival.
0: Christ.
1: In the name of Jesus.
0: Cet embargo sur les voyages.
1: I cancel this embargo on travel.
0: J'annule cela.
1: I cancel it.
0: Si tu es là au son de ma voix,
1: if you are here at the sound of my voice,
0: ou tu suis par internet,
1: or you are following online,
0: par Facebook ou YouTube,
1: by Facebook or YouTube,
0: et que tu t'es placé sous un embargo de voyage,
1: and you were put under an embargo of travel,
0: j'annule cet embargo.
1: I cancel this embargo.
0: Ces personnes font des efforts incroyables.
1: Some people try a lot.
0: Et même certaines personnes voyagent par exemple.
1: Some people even travel.
0: Arrivent à l'étranger,
1: and when they got to
0: on les
1: abroad,
0: regarde, puis on les ramène.
1: They are sent back.
0: Toi seul.
1: You only.
0: Toi seul.
1: You only.
0: On te ramène.
1: You alone. You are being sent back.
0: Je suis embargo.
1: You are under an
0: embargo.
1: Mais ce matin, but this morning,
0: je brise cet embargo sur le voyage.
1: This embargo on
0: au nom de Jésus-Christ.
1: In the name of Jesus.
0: Est-ce que tu crois que Christ a accompli la loi parfaitement?
1: Do you believe that Christ fulfilled the law perfectly? This is the grace
0: on
1: of fulfillment.
0: Continuer.
1: Let's continue.
0: Cinquièmement. Il y en a beaucoup, on ne va peut-être pas tout dire, mais cinquièmement.
1: Maybe we'll not say
0: et dit, l'Éternel enverra contre toi, verset 20, la malédiction, le trouble, la menace au milieu de toutes tes entreprises. Ça, c'est un problème financier.
1: This is financial problems.
0: Tu as des entreprises.
1: You have businesses.
0: Mais ça ne peut pas prospérer.
1: But it cannot take off.
0: Il te parle de malédiction.
1: He's talking about curses.
0: Les troubles.
1: Confusion.
0: La menace.
1: Rebuke.
0: Au milieu de toutes les entreprises que tu feras.
1: In the midst of your businesses.
0: Jusqu'à ce que tu sois détruit.
1: Until you are destroyed.
0: Et que tu périsses.
1: And perish.
0: C'est-à-dire que dans certains cas, on te laisse faire.
1: There are situations where you are allowed to do.
0: Il y a plusieurs cas.
1: There are different situations.
0: Tu ne peux pas faire.
1: Sometimes you cannot do.
0: Ici, ce n'est pas le cas.
1: This is not the
0: on
1: case.
0: Te laisse faire.
1: You are allowed to do.
0: Tu mets tout ton argent.
1: You put all your money.
0: Tout ton argent.
1: All your money.
0: Et puis, subitement,
1: and suddenly,
0: tu reçois une mauvaise idée.
1: You receive a
0: enfin,
1: wrong idea.
0: Tu reçois une idée.
1: One idea.
0: Qui ressemble à une bonne idée.
1: That looks like a good
0: et
1: idea.
0: Ça, c'est l'affaire.
1: You say, oh, this is the business
0: milliardaire.
1: That will make me a billionaire.
0: Et tu t'engages.
1: And you start.
0: Tu engages tout.
1: Commit yourself.
0: Tes
1: commit
0: terrains,
1: everything. Your land.
0: Tes champs.
1: Your farms,
0: tes affaires,
1: your businesses,
0: tu as tout vérifié.
1: You've checked everything.
0: Tout est apparemment correct.
1: It looks correct.
0: Tu mets tout dedans.
1: You commit everything.
0: Et tu attends.
1: And then you wait.
0: Un mois passe.
1: A month.
0: 2 mois passent.
1: 2 months.
0: On te dit c'était du fou.
1: You are being told, oh, it was wrong.
0: Tu peux devenir fou même.
1: Can become crazy.
0: Le fou. Amen.
1: Amen.
0: Amen.
1: Amen.

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1: 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Romains 10, 17 déclare: la foi vient de ce qu'on entend, et ce qu'on entend vient de la parole de Christ.
2: De Rois, chapitre 24. De son temps, Nebuchadnezzar, roi de Babylone, se mit en campagne. Joachim lui fut assujetti pendant 3 ans, mais il se révolta de nouveau contre lui. Alors l'Éternel envoya contre Joachim des troupes de Chaldéens, des troupes de Syriens, des troupes de Moabites et des troupes d'Ammonites. Il les envoya contre Juda pour le détruire, selon la parole que l'Éternel avait prononcée par ses serviteurs les prophètes. Cela arriva uniquement sur l'ordre de l'Éternel, qui voulait ôter Juda de devant sa face à cause de tous les péchés commis par Manassé, et à cause du sang innocent qu'avait répandu Manassé et dont il avait rempli Jérusalem. Aussi l'Éternel ne voulut-il point pardonner. Le reste des actions de Joachim et tout ce qu'il a fait, cela n'est-il pas écrit dans le livre des chroniques des rois de Juda? Joachim se coucha avec ses pères, et Joachim, son fils, régna à sa place. Le roi d'Égypte ne sortit plus de son pays, car le roi de Babylone avait pris tout ce qui était au roi d'Égypte depuis le torrent d'Égypte jusqu'au fleuve de l'Euphrate. Joachim avait 18 ans lorsqu'il devint roi, et il régna 3 mois à Jérusalem. Sa mère s'appelait Nehushta, fille d'Elnathan, de Jérusalem. Il fit ce qui est mal aux yeux de l'Éternel, entièrement comme avait fait son père. En ce temps-là, les serviteurs de Nebuchadnezzar, roi de Babylone, montèrent contre Jérusalem et la ville fut assiégée. Nebuchadnezzar, roi de Babylone, arriva devant la ville pendant que ses serviteurs l'assiégeaient. Alors Joachim, roi de Juda, se rendit auprès du roi de Babylone avec sa mère, ses serviteurs, ses chefs et ses eunuques. Et le roi de Babylone le fit prisonnier la 8e année de son règne. Il tira de là tous les trésors de la maison de l'Éternel et les trésors de la maison du roi. Et il brisa tous les ustensiles d'or que Salomon, roi d'Israël, avait fait dans le temple de l'Éternel, comme l'Éternel l'avait prononcé. Il emmena en captivité tout Jérusalem, tous les chefs et tous les hommes vaillants, au nombre de 10 000 exilés, avec tous les charpentiers et les serruriers. Il ne resta que le peuple pauvre du pays. Il transporta Joachim à Babylone. Et il emmena captifs de Jérusalem à Babylone la mère du roi, les femmes du roi et ses eunuques, et les grands du pays, tous les guerriers au nombre de 7 000, et les charpentiers et les serruriers au nombre de 1 000, tout homme vaillant et propre à la guerre. Le roi de Babylone les emmena captifs à Babylone. Et le roi de Babylone établit roi, à la place de Joachim, Matania, son oncle, dont il changea le nom en celui de Sédécias. Sédécias avait 21 ans lorsqu'il devint roi, et il régna 11 ans à Jérusalem. Sa mère s'appelait Hamutal, fille de Jérémie, de Libna. Il fit ce qui est mal aux yeux de l'Éternel, entièrement comme avait fait Joachim. Et cela arriva à cause de la colère de l'Éternel contre Jérusalem et contre Juda, qu'il voulait rejeter de devant sa face. Et Sédécias se révolta contre le roi de Babylone.
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6: Je vous salue dans le nom de Jésus-Christ. Le message, je l'ai intitulé « La guérison miracle ». La guérison miracle. Nous allons lire rapidement dans le livre de Luc au chapitre 8. Ceux qui viennent avec leur Bible peuvent lire ensemble avec moi pour vérifier la véracité de ce que je vais vous dire aujourd'hui. On va commencer par le verset 41. Luc 8, 41 et les suivants. Et voici, Jaïrus, souligné, il était le chef de la synagogue. Parole du Seigneur dans le nom de Jésus-Christ. Alors, d'entrée de jeu, je voudrais que nous puissions nous fixer sur quelques principes par lesquels je vais travailler. Le tout premier principe, c'est dans un texte dans lequel il y a deux histoires, n'est-ce pas? La première histoire, c'est l'histoire de la fille de Jaïrus, le chef des synagogues. La deuxième histoire, c'est l'histoire de la femme à la perte de sang pendant 12 ans, qui fut guérie par Jésus à l'instant. Alors, je voudrais que nous puissions faire cet exercice. Nous retirons de ce texte cette partie de cette femme qui fut guérie. Nous allons parler et en essayant de joindre la partie d'avant et la partie en dessous pour que nous ayons une idée exacte de ce qui se passe. Est-ce qu'on est d'accord avec ça? Merci. Maintenant, on va évoluer. Alors, la première chose que vous devez savoir dans ce texte, on est en train de parler d'un certain Jaïrus. On le nomme même par son nom et on dit qu'il était le chef de la synagogue. Peut-être que vous ne savez pas. Le chef de la synagogue, c'est comme le pasteur d'une église. En Israël, ils avaient un seul temple qui était à Jérusalem et il y avait des répliques du temple à différents endroits de la ville ou des provinces, de telle manière à ce que si quelqu'un n'a pas le moyen d'arriver à Jérusalem pour adorer le Seigneur, néanmoins il pourra le faire dans une synagogue. C'était comme des paroisses d'une église mère. Et on appelait ça synagogue. Et ça avait toujours la même disposition pour que quand les gens sont dans la synagogue, qu'ils aient le regard fixé vers le temple de Jérusalem. Alors ici, donc, à partir du fait qu'il s'agit du chef de la synagogue, nous comprenons qu'on n'est pas à Jérusalem. Parce que si on était à Jérusalem, on allait parler du chef du temple. C'est-à-dire, on est en dehors de Jérusalem. Alors, le chef de la synagogue, dans des provinces ou dans des villes, c'était quelqu'un de très respectueux. Il avait le rang du souverain sacrificateur. Alors, vous voyez, cet homme, comme notre Nicodème aussi, a compris une chose, que Jésus est un homme exceptionnel. Et il a certainement tenté aussi d'amener sa fille dans la synagogue où lui-même était le père spirituel. Il a certainement sélectionné les juifs qui étaient forts dans le domaine des guérisons. Mais il s'est rendu compte que sa fille ne faisait que mourir. Alors il s'est dit, si je ne fais rien en ce moment, je vais perdre ma fille. Je présume aussi, comme la femme de la perte de sang, lui aussi devait avoir amené sa fille dans différents hôpitaux de l'époque. Et à un moment donné, il s'est dit, je dois affronter la vérité en face. Écoutez-moi, bien-aimé dans le Seigneur, il y a des moments dans la vie, vous n'êtes pas obligé de vouloir écouter les dires des hommes ou les regards des hommes quand vous êtes devant une difficulté qui nécessite que vous puissiez faire ce qu'il faut faire. C'est comme nous sommes en train d'aller tout droit dans la prière de Moridja. N'écoute pas ce que les gens disent. Ne t'occupe pas des regards des gens. Les gens diront, les gens te regarderont, les gens se... Il faut t'en foutre de tous ces gens-là parce que tu sais pourquoi tu le fais. Lorsque, je vous ai déjà dit ça, quand moi j'avais, au milieu de ma souffrance, j'avais obtenu un petit $100 et avec ce $100, j'avais pris $20 pour construire la petite kiosque et $80 m'avaient servi de capital pour la marchandise et je vivais de ça. Je payais des loyers dans ça Heureusement, mon père était vivant à l'époque, paix à son âme, il payait les études de ma fille, parce qu'à l'époque, je n'avais qu'une seule fille. Alors, les restes, ça nous servait juste moi et ma femme pour que nous puissions survivre. Et dans ces conditions-là, j'ai quitté ce petit kiosque lorsqu'il était l'heure d'aller à l'église, lorsqu'il était l'heure d'aller à la cellule, lorsqu'il était question d'aller en prière. Ma pauvre mère, paix à son âme également, elle cessait de me conseiller chaque jour que je commettais une erreur, que les heures où j'étais parti à l'église, c'était des heures où il y avait une certaine affluence des clients. Et que c'est surtout vers le soir que les gens, dès qu'ils sortent de leur débrouillardise, ils reviennent avec quelque chose. C'est souvent généralement le soir que les gens viennent payer dans les kiosques. Et c'est à ce moment-là que moi j'ai fermé le kiosque. J'étais là depuis le matin, mais vers les heures d'affluence, autour de 16 heures, j'ai dû fermer. Ma mère avait raison. Je lui donnais totalement raison. Parce qu'il y a des jours où il n'y avait ni culte ni prière. J'ai resté jusque 20 heures. Moi-même, je voyais l'affluence des clients à ces heures-là. Mais je devais faire un choix. Je devais me dire où je travaille dans ce kiosque où il n'y a vraiment pas d'avenir. Parce que c'était vrai, il n'y avait pas d'avenir. Quand tu as un kiosque de 80 dollars comme capital, tu bouffes dans ça. Le jour viendra où tu finiras par bouffer tout le capital. Alors je me suis dit, mon salut ne se trouve pas dans ces kiosques. Mon salut se trouve dans la prière. Mon salut se trouve dans la maison de l'Éternel. Quelqu'un me donne un bon amen. Que ceci soit un conseil aussi pour quelqu'un. Parce que ce que j'ai fait à cette époque-là, qui troublait ma mère, qui troublait certains concurrents dans les environs, aujourd'hui, ils ont vu que je n'ai pas perdu mon temps. Parce que Dieu a récompensé tous mes efforts et tous mes sacrifices. Ça a pris beaucoup de temps. Ne vous en faites pas. Parce que l'erreur de cette génération actuelle, c'est de penser que je le fais maintenant et demain je vois les résultats. Tu le fais aujourd'hui, tu le refais demain, tu le refais encore, encore et encore, jusqu'à ce que Dieu lui-même dira, ça n'est assez. Maintenant tu as droit à voir les résultats. Quelqu'un me donne un bon amen? Le chef de la synagogue, c'est un honorable, c'est un homme élevé en dignité. C'est pas n'importe qui, c'est quelqu'un de respectueux. Et en plus, Jésus-Christ, auquel il va amener sa fille et son unique enfant qui souffrait jusqu'à la mort, Jésus était sorti, non pas de leur école. Jésus, c'était un renégat, c'est-à-dire quelqu'un qui venait de troubler l'ordre public, quelqu'un qui venait d'amener un nouveau vent, qui venait d'amener une nouvelle doctrine. Et les juifs, notamment le chef des synagogues, étaient censés combattre Jésus avec cette nouvelle doctrine, avec ce nouveau vent. Et voilà que le chef des synagogues va quand même accepter. Non, je sens qu'ici il y a quelque chose de très grand que je voudrais que nous, les chrétiens, nous puissions nous imprégner. Parce que lui, il n'est même pas chrétien. Il est anti-chrétien. Mais il comprend que c'est Jésus qui a la solution à tous les problèmes du monde. Il va vers Jésus. La Bible dit qu'il se prosterne vers Jésus. Et quand il se prosterne vers Jésus, Jésus lui demande de se lever. Et il crie vers Jésus en disant, ma fille unique est sur le point de mourir. S'il te plaît, je t'en prie, viens dans ma maison. Il demande à Jésus d'aller dans sa maison. Séance tenante. Jésus veut aller dans sa maison. Jésus manifeste la volonté d'aller dans sa maison. Mais il va se passer un incident. Quel est cet incident? Il y a une femme qui est venue de je ne sais où et qui a interrompu la marche de Jésus, qui a interrompu l'avancée de Jésus vers la maison de Jaïrus pour aller guérir le malade. Vous savez, par moments, quand nous avons quelqu'un qui est malade, on ne sait pas quand est-ce que ça peut se compliquer. On s'inquiète beaucoup, on se dit, peut-être en allant à l'hôpital, on va m'apprendre une très mauvaise nouvelle. Peut-être, je ne sais pas si je vais encore trouver ma tante, mon oncle, mon neveu, si je vais le trouver vivant. Jaïrus aussi, après avoir laissé sa fille à la maison, lorsqu'il rentrait avec Jésus, il s'est posé aussi toutes ces questions. Je ne sais pas comment je vais trouver ma fille. Et puis, Jésus, au lieu de continuer vers Jaïrus, parce qu'il y avait un cas d'urgence, Jésus s'arrête pour s'entretenir avec la femme à la perte des sang. Ils ont pris du temps. Parce que quand Jésus a posé la question de savoir qui m'a touché, il s'est passé beaucoup de temps. Jusqu'à ce que cette femme s'est manifestée. Cette conversation entre Jésus et la femme qui profite de l'occasion, ça, on ne nous dit pas combien de temps ça a pris, mais ça a retardé quand même la marche de Jésus vers la maison de Jaïrus. Aussitôt que Jésus finissait de parler de l'histoire de cette femme, quand il se retournait pour aller dans la maison de Jaïrus, quelqu'un de la maison de Jaïrus vient de faire son apparition. Et il dit à Jaïrus, Jaïrus, chef de la synagogue, n'importune plus le maître parce que ta fille vient de mourir. Dans le cœur de Jaïrus, il pouvait se dire, si Jésus ne s'était pas arrêté avec cette femme, probablement ma fille ne serait pas morte. Mais Jésus, présumant les réflexions qui se font dans le cœur de Jaïrus, il dit à Jaïrus, ne crains point. Quelqu'un me donne un bon amen. Ne crains point. Deuxième chose, crois seulement. Troisième chose, ta fille sera sauvée. Et c'est ça qui va constituer mon message de ce soir, où je veux parler de la guérison miracle. La guérison miracle. Je sais que quand j'ai parlé de la guérison miracle, après la lecture du texte, plusieurs personnes ont regardé la guérison de la femme ou ils ont regardé la guérison de la fille de Jaïrus. C'est pas ça mon problème. Ma guérison miracle dont je vais parler, c'est Jaïrus lui-même. Quelqu'un me donne un bon amen? Et je crois que ça va aider quelqu'un ce soir. Jaïrus, j'estime que c'est le cas d'une personne dans cette salle. C'est quelqu'un qui a fait des requêtes, qui a prié le Seigneur pour ceci ou pour cela, qui a demandé des choses à son maître dans des retraites, plusieurs fois en prière, dans tous les sacrifices. Mais malheureusement, ce que tu attendais, c'est le contraire qui arrive. Dans ce cas-là, tu es dans la même situation que Jaïrus. Ce qu'il a demandé à Jésus, après avoir fait un acte de violence spirituelle, en s'agenouillant devant quelqu'un qui était considéré comme un imposteur, en s'agenouillant, c'est-à-dire c'était en public, les gens l'ont vu, si c'était à notre époque, on allait même prendre des photos et des vidéos. L'image de Jaïrus allait circuler sur les réseaux sociaux. Après tout ce que Jaïrus a fait, ça n'a abouti absolument à rien. Parce que sa fille pour laquelle il a accepté de s'humilier vient de mourir. Et Jésus lui donne ces trois paroles qui constituent les trois points que je vais développer. Premier point, ne crains rien. Premier point, ne crains. Je vous ai déjà parlé de la crainte. La crainte est un très grand ennemi, mon frère et ma soeur. Et je voudrais aujourd'hui que quelqu'un réalise que la plus grande bataille de sa vie, ce n'est pas la bataille contre ses ennemis, ce n'est pas la bataille contre sa maladie. La plus grande bataille dans ta vie, ça se fait à l'intérieur de toi-même. Si tu réussis à gagner cette bataille, tu verras la main de Dieu et la gloire de Dieu dans ta vie. Réussir dans la vie, sur le plan financier, professionnel, estudiantin, marital, conjugal, ministériel, tout cela n'est pas fonction de ce que nous avons à l'extérieur de nous. Parce qu'à l'extérieur de nous, il y a des choses qui travailleront pour nous décourager. Il y a des choses qui vont travailler pour te pousser à renoncer. Notamment, ce que tu entends, ce que tu vois, ce qui se passe dans ta vie, tes échecs. S'il faut bien parler, n'est-ce pas que Jaïrus vient d'échouer? il vient d'échouer je crois en sortant, il a dit à sa femme, garde l'enfant, je suis obligé d'aller chercher ce Jésus. Et je reviendrai avec lui. S'il faut que je sois humilié, je vais accepter de me faire humilier. Mais je le ramènerai ici pour sauver notre enfant. C'est un échec parce que sa fille est morte. Sa femme est en train de pleurer parce que sa fille est morte. Quand Jairus entend ça, Jairus a coulé des larmes, mais la Bible ne nous dit pas ça. Parce que le moment est très intense, c'est sa fille unique. On lui annonce une très mauvaise nouvelle. C'est comme ça que je dis, faites très attention de ce qui vient de l'extérieur. Faites très attention de ce qui vous entoure, de tout ce que vous traversez. Faites très attention. L'intérieur de l'homme lui permet d'être agité ou d'être calme. Il y a des gens qui sont agités à cause de l'impact de ce qui se passe à l'extérieur et qui influence leur intérieur. Il y a beaucoup de gens ici, si on devait faire le pourcentage, plus de la moitié, ce sont des personnes qui sont victimes de la pression extérieure. Ton père est mort, ta mère est morte. Je n'ai pas de parents dans ma vie. Moi aussi, je n'ai pas de parents dans ma vie. Moi, j'ai perdu mes parents quand je n'avais rien. Absolument rien. J'ai dit encore, je n'avais rien. C'est comme ça que l'un des plus grands regrets de ma vie, c'est de n'avoir pas donné quelque chose à mon père et à ma mère. Je n'ai pas pu avoir cette occasion. Parce qu'ils n'étaient plus là. À un moment donné, je me disais, c'est fini, qu'est-ce que je deviendrai? Sans mon père, surtout sans mon père, c'était un homme très généreux. C'était un homme qui me soutenait dans mes combats. Je ne l'oublierai jamais, mon père. Il m'a beaucoup aidé. À l'idée de savoir seulement qu'il n'est plus là, j'ai perdu confiance. J'étais bousculé dans tous les sens. C'est comme ça que je vous dis toujours. Le problème, ce n'est pas ce qui se passe autour de toi, mais le problème, c'est comment tu réagis par rapport à ce qui se passe autour de toi. Tout peut arriver à tout le monde. C'est-à-dire, il y a des surprises désagréables qui peuvent nous arriver. Même des surprises agréables aussi. Il y a des situations tristes, catastrophiques, qui peuvent arriver dans ta maison. Tu te réveilles comme ça, ta fille sur laquelle tu comptais, on t'apprend qu'elle est grosse. Et tu veux vérifier l'information, elle est tombée grosse du jardinier. C'est un choc. Tu vas gérer ça comment? Tu vas remettre en cause toutes tes prières que tu as faites à l'église. Tu risques même de dire, Seigneur, pourquoi m'as-tu abandonné? Ce sont des choses qui peuvent arriver. C'est des choses qui peuvent arriver. Tu attrapes ta femme en pleine débauche. Je ne le souhaite pour personne. Mais c'est quelque chose qui crée en nous un sentiment très douloureux. Très douloureux. Et tous ces sentiments au fond de nous-mêmes peuvent soit créer la crainte en nous, ou soit certains sentiments qui viennent de l'extérieur peuvent nous booster dans notre foi. Je vais vous donner deux, trois thérapeuties qui peuvent vous permettre de comment gérer les choses de l'extérieur. Parmi les choses de l'extérieur, il y a aussi ton proche, ton voisin, tes enfants, ton mari, ta femme. À l'église, ton pasteur, les anciens, le frère et la sœur, ce sont des éléments extérieurs qui peuvent avoir un impact dans ta vie. Comment résister à cela? Comment résister lorsque la tempête arrive dans la vie? Notre ami Jairus est en pleine tempête. Comment je vais m'en sortir? Premièrement, retiens seulement que tout ce qui a commencé peut également terminer. Quelqu'un me donne un bon amen? Ça, c'est ma technique. Quand quelque chose commence, c'est vrai, à ce moment-là, ça fait chaud. Mais après, ça va terminer. L'erreur de beaucoup de gens, c'est de vouloir régler les problèmes à chaud. Vous utilisez même des expressions, il faut battre le fer pendant qu'il est chaud. Qui vous a dit ça dans la Bible? La Bible me dit, c'est dans le calme et la tranquillité que viendra votre salut. Cette grossesse de ta fille indésirée là peut être une bénédiction. Mais si, parce qu'un jardinier peut devenir premier ministre. Les plans de Dieu sont compliqués. On ne maîtrise jamais Dieu. Et ce bébé là, peut-être c'est le tout dernier, que le premier et le dernier enfant que ton enfant aura. Après là-bas, ton enfant aura des difficultés pour s'accoucher. Les décisions que nous prenons dans les émotions, ce sont de mauvaises décisions. Moi, je ne prends jamais une décision dans l'émotion. Jamais. Ma femme dit toujours, toi, quand on te raconte quelque chose, tu ne réagis pas. Parce que j'ai appris qu'il ne faut pas prendre des décisions dans les émotions. Chaque décision que tu prends dans une émotion est teintée des sentiments qui peuvent être erronés. Calme. J'aime beaucoup les quinoa. Sois calme devant la tempête. Sois calme devant les événements. Sois calme là où les autres pleurent. Garde ton calme. Parce que ce qui a commencé finira. Évitez, comme je vous l'avais déjà enseigné, de prendre des décisions définitives devant une situation temporaire. C'est comme ça que tu verras un parent, il chasse son enfant. Je ne veux plus te voir chez moi à la maison. Tu n'es plus mon enfant. Même sur ma tombe, je ne veux plus que tu arrives. Parce qu'il y a un problème qui a touché le sentiment. Et papa lâche des paroles qui sont définitives, mais pour une situation qui va passer. Tout est passager. Ça, c'est la première solution que je vous donne. Et moi, j'ai fait ça. Je ne vous dis pas des choses que je n'ai pas expérimentées. J'ai expérimenté dans ma vie. C'est comme ça, dans ma vie, hein, j'ai connu des tempêtes, j'ai connu des secousses. Je suis resté le même. Parce que la chose la plus importante dans la vie de l'homme, c'est la paix intérieure. Deux, devant des situations de tempête, parle-toi à toi-même. Vous savez, se parler à soi-même, hein, peut sembler banal, mais c'est très important. Quelqu'un me donne un bon amen. Vous savez, lorsque vous avez une grande émotion, surtout une émotion négative, lorsque ça vous envahit, commencez par faire ceci. Un, comme je dis, vous gardez votre calme. Deux, combien savent que quand quelqu'un fait, il dégage une énergie négative. Quand vous êtes devant un problème, dès que vous faites, vous sentez comme s'il y a un peu de calme qui vient. Alors, devant une situation qui vous trouble, expirez. Respirez. Qu'est-ce que je veux faire? Il y a des choses que tu peux changer, mais ne te bats pas, ne dépense pas ton énergie sur des choses que tu ne peux pas changer. Tu ne peux pas changer ça. C'est déjà arrivé. Ton mari a engrossé. C'est déjà arrivé. Tu ne peux pas changer ça. On t'a volé la voiture. Tu veux mourir. On était ma mari. On était ma mari. On t'a fait tuer le motoka. Sois calme. Je dis comment? Sois calme. Ça fait mal, c'est vrai. Mais ce n'est pas ma réaction qui va changer la situation. Je vais me parler à moi-même. Et dans ces circonstances-là, je ne m'appelle pas Josué. Parce que Josué, c'est un nom qu'on m'a donné quand j'étais grand. Là, je m'appelle Gabin. Et je me parle à moi-même, je dis, Gabin, sois calme. Même si tu fais tout ce que tu veux faire là, qu'est-ce que tu vas changer? Tu risques même de paraître comme un mal élevé en voulant trop vouloir te justifier. Et les gens pensent que quand ils se justifient devant les hommes, alors ils auront l'approbation des hommes. Les hommes, même si vous vous justifiez devant eux, ils ne vous accepteront toujours pas. Quelqu'un me donne un bon amen. Ne te justifie pas. Un malheur est arrivé. Ne te justifie pas. La Bible dit les malheurs atteints. Mais l'Éternel en délivre. Ce qui a commencé va terminer. Le malheur vient vers le juste. Il n'y a aucun homme qui peut être juste et qui ne connaisse pas le chemin des malheurs. Le malheur. Pourquoi? Parce que nous n'appartenons pas au royaume de Satan. Et Satan nous fait la guerre. Ou bien vous voulez que vous ayez la paix, allez chez Satan. Comme ça, il ne va pas vous faire la guerre. Et ensemble, vous mourrez en enfer. Mais si tu as pris la décision d'appartenir à Jésus, c'est un camp opposé à Satan. Jairus est en train de payer le frais. Il est là. Il a fait une décision. Et quand il a pris cette décision, Satan s'est levé. Satan a fait quoi? Il s'est levé. Et il a frappé là où ça fait mal. Et Jésus lui dit, ne crains rien. Ne crains rien. Quand Jésus dit à Jairus, ne crains rien, il n'a pas dit à Jairus, je vais ressusciter ta fille. Il lui dit, ne crains rien. Point. Ne crains rien. Il lui dit une deuxième parole. Crois seulement. Et ce sera mon deuxième point. Crois seulement. Je suis en train de limiter parce que j'ai pas beaucoup de temps. J'avais beaucoup de choses à dire. Comment est-ce qu'on peut gérer les émotions négatives? Même prochaine. Deuxième point, crois seulement. Dis à ton voisin, crois seulement. Quand on dit crois seulement, ce qui m'intéresse, hein, ce n'est pas le verbe croire. Ce qui m'intéresse, c'est seulement. C'est que quand on croit à la croyance, à la foi, on n'ajoute rien. Seul veut dire n'ajoute rien. Crois seulement. C'est-à-dire, n'ajoute pas à la croyance les pleurs, les lamentations. N'ajoute pas à la croyance les techniques humaines. Quelqu'un me donne un bon amen. Combien de gens savent que la foi ne vient pas de nous? Oui, la foi est un don de Dieu, ça vient de Dieu. Quand Christ t'a sauvé, penses-tu que c'était ta foi qui t'avait sauvé? Non. La Bible dit nous sommes sauvés par la grâce, au moyen de la foi. Et cela ne vient pas de nous. Et la grâce et la foi ne vient pas de nous. C'est Dieu qui crée le vouloir. Et le faire, et c'est lui qui crée en nous la foi. Je vous donne un passage biblique qui le confirme. La foi vient de ce qu'on fait quoi? Ok. Mais ce qu'on entend vient de quoi? Donc la foi ne vient pas de toi. Ça vient de la parole de Dieu. Donc ce n'est pas ta foi. C'est la foi qui vient de Dieu. Oui, maman, tu as raison d'acclamer le Seigneur. Parce que derrière cela, il y a une grande révélation que je vais vous montrer. C'est que si vous voulez être un homme de foi, une femme de foi, Vous, votre problème, ce n'est pas de penser que votre foi va grandir. Non. C'est de vous laisser entre les mains de Dieu. Abandonnez-vous entre les mains de Dieu. Et vous allez voir que votre foi va vous pousser à vivre des choses extraordinaires. Parce que c'est Dieu qui crée la foi. Je vous le dis au nom de Jésus-Christ. C'est Dieu qui crée. Il y a des situations quand ça arrive. Tu es sans foi, sans espérance. La foi nous vient de Dieu. C'est Dieu qui nous booste. C'est Dieu qui nous pousse à croire. Il dit à Jaïrus, crois seulement. Tout ce que Jaïrus devait faire, c'est de dire, ok, en moi-même, mais puisque toi tu le dis, Jaïrus dit, viens au secours de mon incrédulité. C'est qu'il est incrédule. Et quand quelqu'un est incrédule, il n'a pas la foi. Voilà le type de prière qu'il faut faire quand vous priez Dieu. Seigneur, je suis incrédule. Dis à Dieu, viens au secours de mon incrédulité. Nous sommes des hommes incrédules. Et notre incrédulité vient du fait que nous vivons dans un corps limité. Et je t'annonce, mon frère, ne te tue pas la tête. Même si tu veux résoudre tous les problèmes, tu ne finiras jamais par résoudre tous les problèmes parce que tu es dans un corps limité. Fais confiance à Dieu. Je n'ai pas de foi, mais je vais exercer la foi de Dieu. Je vais exercer ce que Dieu va faire par moi. Si on parle de la grâce, on parle de la divine miséricorde, ça veut dire exactement, ce n'est plus moi qui vis, c'est Christ qui vit en moi. Oh, si c'est Christ qui vit en moi, donc je n'ai pas de place dans mon corps. Et si je dois faire face à tous les problèmes de la vie, ce n'est plus ma foi, c'est la foi de celui qui vit en moi. Celui qui est en moi, il est plus fort. Et c'est ça qui me sauve. Moi, je m'abandonne seulement entre ses mains. Je dis, Seigneur, prends ma vie, dirige-moi. Si ça vient et que toi tu as permis, merci. Mais si ça, toi tu n'as pas permis, tu en finiras ça. Je vous donne un témoignage. J'ai souffert beaucoup sur deux choses. La deuxième, je ne vais pas vous la dire, mais si le Seigneur m'oblige, je vous la dirai. J'ai beaucoup souffert pour deux choses. La première, c'était cette église. Je n'arrivais pas à fermer l'œil dans ma vie. Pas maintenant, quand l'église était encore avec 20 ou 30 personnes. Je voulais que l'église grandisse. Je voulais qu'on construise. Je voulais qu'on ait un terrain. On n'avait même pas de terrain à l'époque. Toutes ces choses, on n'en avait pas. Et j'étais triste. Je faisais des prières avec l'espoir qu'à la sortie de ma prière, Dieu va agir et on aura. C'est comme ça même que Maurice avait commencé. C'est en cherchant la main de Dieu dans notre vie. Et j'étais en train de prendre le poids de l'œuvre de Dieu sur mes épaules. Jusqu'à ce qu'un jour, j'étais avec un homme de Dieu. Je lui ai soumis mon problème. Je lui ai dit, cette église va me tuer. Il me pose la question, à qui appartient l'église? J'étais tenté de dire, c'est mon église.

Ce n'est pas ton église, c'est l'église de Dieu. Et quand il m'a dit ça depuis ces jours-là, je dors comme un bébé. Je ronfle. Je tombe même sur mon lit dans un sommeil. Je m'en fous. Quand je suis fatigué, je ne prie pas. Je dors parce que l'église ne m'appartient pas. L'église appartient à Dieu. Et il a dit, je bâtirai mon église. Et dès le jour que j'ai compris ça, l'église a commencé à grandir jusqu'à aujourd'hui. Et vous et moi, nous sommes tous des spectateurs. Il n'y a pas un acteur. Nous sommes tous des spectateurs. Nous tous, et moi et vous, nous nous étonnons de ce que Dieu est en train de faire. L'acteur principal, c'est Jésus-Christ. Laisse ta vie entre les mains de Jésus. Les choses vont changer. Laisse ta vie entre les mains de Jésus. Ta maladie va disparaître. Laisse ta vie entre les mains de Jésus. Ces obstacles, tu vas les surmonter. Ces difficultés-là, tu vas les vaincre. Et tu diras aussi, ce n'est pas moi, c'est Christ. Il dit dans sa parole, il y a de ceux-là qui s'élèvent tôt le matin pour aller chercher et gagner le pain de l'affliction. Mais ceux qui m'appartiennent, même dans leur sommeil, je leur donne à manger. Nous ici, moi je ne suis pas gros parce que je mange beaucoup. Il faut avoir une fois l'occasion de manger avec moi, tu vas regretter. Les serviteurs ici, ils me fouillent. Parce qu'ils vont avec moi, ils seront à gêne. Moi je ne mange pas. Je peux faire chez moi même 4-5 jours, je ne mange pas. Alors je vous dis vrai, je ne mange pas. Ma femme commençait, c'était plein et puis elle est fatiguée. Qu'est-ce qui se passe? Je n'arrive pas à comprendre. Le Seigneur met lui-même des choses, des vitamines. Lui-même s'occupe. Quand je dors là, je me réveille. Il y a des choses déjà qui sont augmentées dans le corps à mon insu. La chose que moi je mange plus, c'est les fruits. Je vous dis vrai. Les foufous, je le mange par semaine peut-être une fois. Mais mes enfants sont ici. Si je m'en vais, ils vont dire, ah papa, il est ma quatre et non, elles sont là. Ma femme est là. Je ne termine pas. Le jour où je dis, ah, Nicole Kobukal, je ne termine pas debout. Ou tout toi, tu vas katangé, ou tout toi. Je ne termine pas debout. Ma femme ne termine même pas une. Oui. Et mes enfants sont aussi devenus comme ça. Mes enfants ne mangent pas non plus. Chez moi, à la maison, à part les travailleurs, on peut faire un mois avec un sac de 25 kilos. C'est vrai.

0: un instrument pour que sa gloire éclate dans ta vie, afin que le nom de Dieu soit proclamé et glorifié partout. Ce n'est pas moi. La course n'appartient pas aux vaillants, ni la guerre. La course n'appartient pas aux agiles, ni la guerre aux vaillants, mais tout dépend pour eux du temps et des circonstances. Jaïrus n'avait pas la foi. Jésus lui dit, crois seulement. Tout ce qui lui restait, il dit, Seigneur, viens au secours de mon incrédulité. Tu me demandes beaucoup de choses. Je ne suis pas capable de croire. Et ils sont partis. Ils sont arrivés chez Jaïrus. Quand ils arrivent chez Jaïrus, Jésus demande à tout le monde de quitter la maison. Et quand ils arrivent là-bas, j'ai sauté une étape. Ils trouvent des femmes et des hommes. Vous savez, la nouvelle des décès, ça va très vite. Hein? Les gens du quartier, les membres de famille. Et la maison était déjà pleine de gens qui pleuraient. Et puis, en Israël, vous avez déjà lu les femmes pleureuses en Israël. Les femmes pleureuses, c'est Jérémie qui en parlait beaucoup. Ce sont des femmes qu'on payait, comme ça se fait maintenant à Kinshasa. On paye des femmes pour pleurer pour vous. Donc quand ces femmes commencent à pleurer, même si tu n'avais pas envie de pleurer, tu vas pleurer. On les appelait dans la Bible les femmes pleureuses. Et chez Jaïrus, comme c'était le chef de la synagogue, les femmes pleureuses sont venues. Les membres de la synagogue sont venus. La famille de Jaïrus était là. Ils ont tous commencé à pleurer. Et quand Jésus entre dans la maison, quand, ça sera mon troisième point, quand Jésus entre dans la maison, il va dire une phrase et les gens vont se moquer de lui. Les gens vont faire quoi? Ne t'inquiète pas des moqueries des gens. Les gens sont là pour se moquer toujours. Quand tu leur donnes ton projet, ils vont se moquer de toi. Quand tu leur dis ta vision, ils vont se moquer de toi. Quand tu leur racontes ton rêve, ils vont se moquer de toi. Confère Joseph. Lorsque Joseph donne son rêve à ses frères se sont moqués de lui. Les gens se moqueront toujours de toi, mon frère. Tout ne dépend pas de ce qu'ils disent autour de toi, mais tout dépend de comment toi-même tu crois dans ce que tu dis. Tout dépend de ce que tu crois en toi.
1: Comme il parlait encore, survint de chez le chef de synagogue,
0: oui,
1: quelqu'un disant, ta fille est morte. N'importune pas le maître.
0: N'importune pas le maître.
1: Mais Jésus ayant entendu cela,
0: oui,
1: dit au chef de synagogue,
0: oui,
1: ne crains pas.
0: Ne crains pas.
1: Crois seulement.
0: Crois seulement.
1: Et elle sera sauvée.
0: Et elle sera sauvée. Je te dis mon troisième point. Attends, c'est tu seras sauvé. Ta situation sera sauvée.
1: Amen.
0: Ne crains point. Crois seulement. Je ne sais pas qu'est-ce qui est devant toi. Je ne sais pas qu'est-ce que tu traverses. Mais la garantie que je te donne, fais cette traversée. Ne crains pas, crois seulement et ta situation va se terminer. Lis maintenant la parole.
1: Lorsqu'il fut arrivé à la maison, il ne permit à personne d'entrer avec lui. Si ce n'est à Pierre.
0: Dans la maison, Jésus va laisser toute la foule derrière et même certains de ses disciples, il va prendre trois personnes, Pierre, Jean et Jacques. Continue.
1: Et au père et à la mère de l'enfant. Tous pleurer.
0: Dans ta version là-bas, on a volé cette partie où l'on dit Jésus a renvoyé tout le monde de la maison et il a gardé seul. Et là où on dit ils se moquèrent de lui.
1: Oui.
0: C'est ce que je cherche.
1: Et ils se moquaient de lui.
0: Recommence là.
1: Tous pleuraient et se lamentaient sur elle. Alors Jésus dit ne pleurez pas.
0: Voilà. C'est ça que je cherchais. Continue.
1: Elle n'est pas morte.
0: Voilà. Jésus dit, ne pleurez pas. Elle n'est pas
1: morte.
0: Morte. Moi aussi, je dis à quelqu'un, ne pleure pas si ta situation... Ta situation n'est pas encore morte.
1: Amen.
0: Ne pleure pas si ce qui te fait pleurer, parce que ce n'est pas encore fini.
1: Amen.
0: Dieu est capable de ressusciter ta
1: Alléluia.
0: Situation.
1: Amen.
0: Dieu est capable de donner vie à ta situation.
1: Alléluia.
0: Ne pleure pas. Continue.
1: Et il se moquait de lui.
0: Quand Jésus a dit, ils ont commencé à se moquer de lui. Arrête-toi d'abord là-bas. Est-ce que vous savez que la foi que nous confessons, il y a beaucoup de gens qui se moquent de nous. Hein? Quand nous disons notre foi, quand nous confessons notre foi, beaucoup. Moi, je vous ai parlé un jour de ma femme. Un jour, ma femme, on est avec elle, chez elle, en dessous de l'arbre. On n'avait pas de forme, elle et moi. Sa grande sœur venait de la terrasser avec des paroles très méchantes. Et maintenant, il venait me rapporter comme tout fiancé qu'il fait à sa fiancée. Elle me rapporte ces paroles-là, c'était des paroles très dures contre moi, contre notre projet. Je lui ai dit ceci. Ne t'en fais pas. Fais-moi confiance. Un jour viendra. Ta sœur-là changera de langage. Dieu me bénira. Je te promets que je t'achèterai une voiture. Que toi et moi, on sera dans une voiture. Je mettrai une chanson religieuse. On sera en train de chanter et de danser avec les enfants derrière. Et c'était tellement très beau et très bien présenté. Elle a cru à ça. Et puis à un moment donné, elle est revenue en elle-même. Elle me regarde. Regarde mes pieds. Et arrête avec tes utopies là. Ça m'avait fait très mal. Mais quand cela est arrivé, il y a des années, on est dans une voiture.

0: J'ai conduit et puis je la regarde. Tu es en train de vivre mes utopies. Je dis à quelqu'un, celui qui ne croit pas en toi, tu vas les frapper avec ta bénédiction.
1: Amen.
0: Parce que je l'avais corrigé avec ma bénédiction. Parce que ce que j'avais confessé, c'était réalisé. Amen. Crois au Seigneur Jésus.
1: Amen.
0: Et tu seras sauvé.
1: Alléluia.
0: Alors, il finit et je donne deux points, on arrête.
1: Sachant qu'elle était morte.
0: Oui.
1: Mais
0: parce
1: il a...
0: que les gens se sont moqués de Jésus. Parce que ces gens-là, ils savent examiner un corps vivant et un corps mort. Ils ont examiné l'enfant et ils se sont rendus compte que l'enfant était bel et bien mort. Quand Jésus dit que l'enfant sera sauvé ou qu'il va ressusciter, ces gens-là, on se sont moqués de Jésus. Un jour viendra. Dieu lui-même va les confondre.
1: Amen.
0: Ceux qui t'insultent, ceux qui doutent, un jour viendra. Je dis à quelqu'un, cela va arriver au
1: Amen.
0: Nom de Jésus-Christ.
1: Amen.
0: Oui, Dieu, il est comme ça.
1: Amen.
0: Dieu, c'est un grand vengeur. Il se venge de tous ceux qui se moquent de toi. Et il s'en occupera. Fini.
1: Mais, il a saisi par la main. Et dit une voix forte. Enfant, lève-toi. Et son esprit revint en elle.
0: Mm-hmm.
1: Et à l'instant, elle s'éleva.
0: Mm-hmm. Et Jésus dit, donnez.
1: Ordonna qu'on lui donne à manger.
0: Voilà. Et puis,
1: les parents de la jeune fille furent dans l'étonnement.
0: Même les parents n'en reviennent pas.
1: Amen.
0: Jairus n'en revient pas. C'est-à-dire, je suis en train de terminer. Le troisième point, tu seras sauvé.
1: Amen.
0: Ta situation sera sauvée.
1: Amen.
0: C'est ça le thème. Maintenant, écoute-moi bien. Jairus, qui était désespéré, qui s'est humilié devant les hommes. Les hommes qui venaient fréquenter sa synagogue, les gens se sont moqués de lui. Mais puisqu'il a persévéré, malgré l'information qu'il avait reçue, Jésus est entré dans sa maison, il tend la main à l'enfant et il lève l'enfant. Jairus constate que l'enfant vit encore. Les gens qui étaient là, avant qu'ils apprennent la nouvelle, Jairus lui-même panique. Dieu te bénira et tu seras toi-même étonné et dans la panique.
1: Amen.
0: Je te dis.
1: Amen.
0: Dieu te bénira et toi-même tu seras en panique. Je
1: Alléluia.
0: Le répète.
1: Amen.
0: La vraie bénédiction de Dieu ne panique pas d'abord les gens de l'extérieur. Elle panique d'abord toi-même,
1: Amen.
0: Le concerné. Toutes les bénédictions que Dieu m'a données, ça m'a paniqué moi-même. La dernière de la voiture que je vous ai racontée, j'ai vécu une chose, ma femme était témoin. J'ai conduit le véhicule, mina sa beaucoup tembe sa motoka. Mina paniqué. Si j'avais acheté ça de mon argent, je n'allais peut-être pas paniquer. Mais avoir un véhicule 0 km à 0 dollar, j'ai paniqué. C'est la première fois que ça m'était arrivé. J'ai paniqué. Mina da koto la pakoka ka mukulu ba frein mina ka ko accélérateur. Pakoka ka ko accélérateur mina ka ko frein. Mina tete kisha mina ce n'est pas possible. Ule arte me chaque le motoka avant mina ngie mo arko sa mufupi kwangu. Arko sa ko panisha ka kichi anakuwa un peu yulu. Sasa mi pale mina kala hapo mina bamba mule mu plafond ule but ule pika mu kichi. Mina sha na kusabu ke banashugisha ka kichi. Je suis arrivé chez moi à la maison en me tapant dans le plafond du véhicule. Mais après, je me dis, mais qu'est-ce qui m'avait pris? J'ai dit à quelqu'un, Dieu va te scandaliser.
1: Alléluia, amen.
0: Je te répète, le Dieu que tu sers là, il va te scandaliser.
1: Alléluia, amen.
0: Et poussons des cris de joie et acclamons le Seigneur.
1: Glory to God. Alléluia. Merci Jésus. Alléluia.
0: Dieu va
1: Alléluia.
0: Te scandaliser, je te
1: amen.
0: Le dis.
1: Amen.
0: J'ai dit, ta bénédiction sera un dégât dans les camps des ennemis. Alors je veux que tu dises à Dieu, Seigneur, je te prie afin que ma foi ne dépende que de toi. Je veux d'abord que tu pries seulement pour ça. Et en même temps, tu ajoutes, je n'aurai peur de rien dans ma vie. Je ne m'inquiéterai jamais dans ma vie, mais je m'abandonne entre tes mains. Je répète, ma foi ne dépendra que de toi désormais. Je ne serai plus l'auteur. La Bible dit, il est le chef et le consommateur Qui connaît le passage?

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3: Ce grand privilège de partager avec vous la parole de Dieu aujourd'hui. Avant de commencer le message, hier j'ai pensé à quelque chose, mais tellement revenu dans ma tête plusieurs fois. En fait, je ne sais pas si ça vous est déjà arrivé, mais il y a toujours un ami dans le groupe dont le nom te fait penser à beaucoup de choses. Tu vois, quand tu cites ton nom, tu cites son nom, tu penses à des choses. Alors moi, j'avais un pote qui s'appelait Narcisse. Alors chaque fois qu'on disait le mot narcissisme, je me disais, ça avait quelque chose à voir avec Narcisse. Je ne savais pas encore l'histoire qu'il y avait derrière. Mais je me disais que chaque fois qu'on disait narcissisme, je me disais, c'est pas ton cousin, c'est lui-là l'autre. Un jour, je suis allé voir que voulait dire narcissisme. Ça venait exactement des Narcisses. Il y avait un gars dans la mythologie qui s'appelait Narcisse. Il semblait qu'il s'aimait tellement. En se voyant dans l'eau, il a vu son image dans l'eau. Il a tellement aimé son image qu'il ne pouvait pas vivre sans son image. Qu'il en est mort. Puisque c'est la mythologie, il arrive des choses de fou. Quand il est mort, une fleur est sortie de là. C'est un peu plus tard que vous connaissez bien le psychologue Fred. Il utilise cette expression-là pour dire narcissisme. Quand il parle des personnes qui sont malades à un niveau où l'amour qu'ils ont de leur propre image est tellement forte qu'ils n'arrivent pas à vivre avec les autres. Ils s'aiment tellement qu'ils n'ont pas de place pour vous aimer vous. Ça s'appelle du narcissisme. Mais heureusement pour moi, quand j'ai compris ça, j'étais très loin de mon pote Narcisse. Parce que je m'imagine toutes les blagues que j'allais lui faire. Oh non, je vois moi-même que j'allais être très mauvais avec lui. Je suis sûr que dès que je le vois en cours de récré, je sors mon miroir, je dis « Regarde-toi, sinon tu vas mourir. » Le narcissisme,

un amour tellement élevé de vous-même que vous devez en mourir. Et surtout pas recentrer tout le message de la Bible sur votre personne. Je déteste ce genre de travail quand il faut prêcher ce type de message. Parce que ça demande de l'équilibre. Et chaque fois qu'il faut prêcher un message qui est vrai, authentique, mais que très souvent les gens ont exagéré, tu es obligé de te battre dans la tête des gens avec ce concept-là. Parce que quand il y a de l'exagération, nous chrétiens, nous avons l'habitude de complètement s'éloigner du concept. Parce que c'est trop exagéré, donc c'est faux. On arrive même à dire que c'est anti-biblique, sans passage biblique. Ce matin, mon but, dans cette

des parts importantes. Vous allez voir combien c'est intéressant. Mais ça sonne un peu bizarre au début. Mais calmez-vous, vous êtes humble. Calmez-vous, vous êtes un enfant de Dieu. Sentez-vous à l'aise d'utiliser les termes que je vais utiliser. Mais je vais répéter le thème de mon message. Aime-toi d'abord. J'essaie d'ouvrir votre côté spirituel d'enfant de Dieu pour que vous ne puissiez pas vous battre avec ce que je vais dire. Que vous ne puissiez surtout pas diluer ça en vous disant, même d'abord, oui, mais il faut que j'aime les autres. Non, non, non, non, non. Vous ne pouvez pas prendre une vérité en tentant de l'équilibrer dès l'entrée. Vous devez la prendre dans toute sa grandeur pour qu'elle trouve de l'équilibre avec les autres vérités qui sont dedans. Je m'en répétais mon message à moi avant qu'il ne sonne très charnel. Aime-toi d'abord. Mais est-ce qu'on ne devait pas commencer à aimer les autres, pasteur? Est-ce que tu ne nous enseignes pas l'inverse? Est-ce qu'on ne devait pas commencer, selon la parole de Dieu, à aimer mon frère et ma soeur? Comment tu vas conjuguer le verbe aimer sans conjuguer le verbe être? Et vous allez voir dans la Bible, ça va être intéressant. Si après ma prédication ici, ce soir, en sortant, vous allez vous acheter une nouvelle voiture, ce n'est pas moi le responsable. Réfléchissez d'abord. Alors, pas dit que c'est ça qu'il faut faire. Mais pourquoi il faut enseigner ceci? Parce que ta relation avec Dieu sera toujours affectée par ta manière de prendre soin de toi-même. Répétez. Ta relation avec Dieu sera toujours affectée par ta manière de prendre soin de toi-même. Si tu ne prends pas soin de toi-même, à la place de prier, tu seras en train de pleurer à l'hôpital. Et quand tu ne vas pas bien, tu ne pries pas bien. Ta relation avec Dieu dépendra toujours, subira toujours cette façon de prendre soin de soi-même. Que tu es fatigué et que tu as dit, non, la nuit, je veux prier, je vais passer un moment de prière. Mais tu es tellement fatigué que finalement, la nuit, tu n'as pas prié. Et tu te réveilles le matin en faisant des confessions. Seigneur, aie pitié de moi. Seigneur, aie pitié de moi. J'ai entendu des gens dire des choses, oh là là là, parce qu'ils étaient fatigués en prière. On a fait des prières de nuit avec un frère qui était fatigué. Il conduisait un taxi. Donc, toute la journée, la nuit, on avait prière d'intercesseur. La nuit, on commence à prier. Ouf. Lui, quand il priait surtout la partie de la Bible où on dit qu'il y aura des sons de trompette. C'est-à-dire, quand on priait, il y avait. Et il dormait tellement qu'il ne savait pas qu'à ce moment-là, on était en train de dire, demandant que le Saint-Esprit remplisse nos cœurs. Il ne savait même pas. Mais quand on l'a touché, il a tout de suite sursauté en disant, je vous chasse au nom de Jésus. Tout esprit, je dis, hey, ce n'est pas le temps de chasser là, ça c'est le temps d'inviter. Ce que vous faites de vous-même influencera votre relation avec Dieu. Mais aussi parce qu'une deuxième vérité, c'est que ta relation avec les autres dépendra toujours de ce que tu penses de toi-même. Ta relation avec les autres dépendra toujours de ce que tu penses de toi-même. Si tu te prends pour quelqu'un de trop important et de trop grand, tu nous prendras tous pour des moustiques. Vous avez déjà senti ça, non? Quelqu'un lent dans la salle, il vous voit comme s'il ne vous voyait pas. Vous avez envie de vous dire, bon, il ne se prend un peu trop au sérieux. Ce qu'il pense de lui-même influencera comment il va vous aimer, quoi. Ce qu'il pense de lui-même influencera comment il va entretenir sa relation avec. Alors, je sais que le message vous met mal à l'aise. J'aimerais juste rappeler le titre du message. Aime-toi d'abord. Ce matin, Dieu te dit, aime-toi d'abord. C'est bizarre, hein? Je pense qu'à l'église, Dieu devait nous dire, aimez-moi les Seigneur, attends. Aime-toi d'abord. On va lire la Bible. Ça, je n'ai pas été responsable de tout ça. Matthieu chapitre 22, verset 34 à 40. Matthieu chapitre 22, verset 34 à 40. Les pharisiens, ayant appris qu'il avait réduit au silence les sadducéens, se rassemblèrent et l'un d'eux, docteur de la loi, lui fit cette question pour l'éprouver. Maître, quel est le plus grand commandement de la loi? Quelle est la question? Le plus grand commandement de la loi. Jésus s'apprête à répondre au sujet du plus grand, c'est-à-dire si les autres n'avaient pas d'importance, s'il n'y avait qu'une seule chose à faire dans toute la loi de Dieu, si on devait s'arrêter à obéir au Seigneur que d'une seule manière, s'il n'y avait qu'une seule chose que tu veux faire du matin au soir, ça serait quoi? Jésus pose cette question. On pose plutôt à Jésus cette question. Maître, quel est le plus grand commandement de la loi? En plus, c'est un test. On ne peut pas te tester si on n'a pas de réponse. Vous avez déjà vu sur des réseaux sociaux où il y avait un test. Il semblerait qu'une fille est allée passer un test quelque part pour avoir le travail. Et malheureusement, celui qui devait la tester dans le jury, c'était son ex. Et lui a posé une question en disant, si tu quittes chez toi à 12h et que tu arrives au travail à 15h30, calcule le poids du soleil. Ça n'a rien à voir les deux. Il voulait juste qu'il échoue, tu vois, c'est son ex. On ne teste pas si on ne connaît pas la réponse. Ces gens qui sont en train de tenter de tester Jésus pour savoir si Jésus a réussi ou pas, ils doivent eux-mêmes connaître la réponse. Sinon, ce n'est pas un test. Donc, même les Juifs, les docteurs de la loi, avant la révélation de Christ, connaissaient la réponse. Donc, je n'invente pas ça après le Nouveau Testament. Non, même les contemporains de Jésus, sans connaître que Jésus est fils de Dieu, Dieu fait chair,
savait déjà quelle était la réponse et c'est pour ça qu'il teste Jésus. Maître, quel est le plus grand commandement de la loi? Jésus lui répondit, tu aimeras le Seigneur ton Dieu de tout ton cœur, de toute ton âme et de toute ta pensée. Amen. Ça, c'est ce que nous aimons prêcher. Ça, c'est ce que nous savons que c'est vrai. Ça, c'est ce qui nous permet de nous rendre compte qu'on est vraiment spirituel. 38. C'est le premier et le plus grand commandement. Alors, en 9 arrive. Et voici le second. Or, il y en avait deux. Dit, et voici le second. Qui lui est semblable? Tu aimeras ton prochain. Ça? Non, non, non. Le second qui lui est semblable.

Si l'on veut développer des relations saines et s'aimer sincèrement dans cette assemblée et apporter cet amour au travail, en famille, là où il faut commencer, c'est aime-toi d'abord. De ces deux commandements dépendent la loi et les prophètes. De combien de commandements? De ces deux. Pas du seul premier. Pas de la partie où c'est juste spirituel, alléluia, glorifier le Seigneur, aimez-les dans l'adoration, mais de ces deux. Les deux, ne jette pas l'autre. Les deux, de ces deux commandements. Je vais lire maintenant encore Éphésiens, chapitre 5, versets 28 à 32. Je vais lire la parole vivante, la version parole d'Éphésiens 5, 28 à 32. Oui, c'est ainsi que les maris doivent aimer leur femme. Oh. Au fond, pour un époux, aimer son épouse,

pour nous. Nous ne sommes pas les membres de son corps, mais plutôt, ne sommes-nous pas les membres de son corps? Os de ses os, chair de sa chair. C'est pourquoi l'homme délaissera père et mère pour s'unir à sa femme, et les deux feront plus qu'un seul être. Le mariage est certes un grand mystère, parce que là, vous vous dites aussi comment il entre dans le mariage. La Bible elle-même répond bien avant. Le mariage est certes un grand mystère, verset 32. Mais derrière ces paroles se cache une vérité encore plus profonde, l'union de Christ et de l'Église, dont la réalité humaine n'est que le symbole. Ok, je viens de prendre un texte qui parle du mariage, de l'homme qui quitte sa femme, tout l'inverse, de l'homme qui quitte ses parents pour s'attacher à sa femme. Alors, on se dit, ça c'est une question, ça c'est l'amour, l'homme pour la femme. Non. Paul dit, toute cette affaire d'aimer sa femme et tout ça là, ce n'est que le symbole d'une réalité plus élevée qui concerne qui? Nous et Christ. Et voilà ce qu'il y a de beau ici. Je vous en supplie, suivez-moi à cet endroit, c'est vraiment très intéressant cette partie. Paul explique ceci. Waouh, Paul, il était incroyable. Paul, il explique quelque chose d'incroyable. Il dit ceci. Ah, chérie, je vais donner un exemple d'un homme et sa femme. Tu en dis quoi? Je veux venir, c'est la parole de Dieu, on doit oublier. On doit obéir, c'est. Qui suis-je pour ne pas obéir aux Écritures? Viens, chérie, viens. Oui, viens, viens, je vais juste te montrer. Est-ce que vous pouvez acclamer pour ma femme? J'obéis à la parole. J'ai vraiment cherché d'exemple, j'en ai pas trouvé. Alors. Voilà ce que Paul dit. Il dit ceci. Si vous aimez votre femme, c'est en fait une image. Tout ce qu'on vit ici, c'est en fait pour symboliser quelque chose de plus fort. C'est quoi la chose? La chose est celle-ci. Jésus, moi c'est Jésus. Jésus, moi, aime sa femme, c'est l'Église. Ok? Mais il explique ceci. En réalité, l'Église là, c'est nous, n'est-ce pas? On est toujours là, non? Bon, suivez bien parce qu'à un moment, elle va disparaître. Suivez très bien. L'Église, il semble que c'est nous. Mais Paul explique ça d'une manière, incroyable. Il dit ceci. L'Église, l'épouse. Mais voilà comment se passe l'amour.

âme de Jésus, mais il l'appelle encore corps de Jésus. L'amour que Jésus apporte à son corps, c'est l'amour qu'il apporte, c'est ce que Paul essaie d'expliquer ici. Il dit donc, vous ne pouvez pas tenter de dire que vous aimez les autres si vous ne vous aimez pas. Parce que l'indice principal pour pouvoir donner l'amour chez les autres, c'est commencer d'abord à manifester cet amour sur soi. Et Jésus en est le modèle parfait. Il nous aime parce que nous sommes en même temps son corps. Est-ce que ça commence à être clair, Père, hein? 1 Corinthiens 6, versets 19 à 20. Ne savez-vous pas que votre corps est le temple du Saint-Esprit? Qu'est-ce qui est le temple du Saint-Esprit? L'Église? On va lire. Ne savez-vous pas que votre corps est le temple du Saint-Esprit qui est en vous? Qu'est-ce qui est le temple du Saint-Esprit? Notre corps. Le corps du voisin, c'est ça? Non, notre corps. Que vous avez reçu de Dieu et que vous ne vous appartenez point à vous-même, car vous avez été racheté à un grand prix. Glorifiez donc Dieu dans votre maison, dans la parcelle des autres. Dans l'église, non. Glorifiez donc Dieu dans votre corps et dans votre esprit qui a

influencé, mais Paul a affaire à des gens qui sont sous une civilisation gréco-romaine pour qui la considération du corps n'est pas la même chose. Le corps est mauvais, le corps est impur, le corps est inutile, on peut en faire ce qu'on veut, la seule partie intéressante c'est l'esprit, l'immatériel. Alors Paul leur dit non, non, non, vous n'avez pas besoin de commencer à livrer le corps à l'impudicité, à croire que le corps ne sert à rien, même le corps aussi, oh, même le corps aussi appartient. Tu m'appelles et tu me dis, attends, j'aimerais t'aimer, je te regarde.

On dit, pour qu'on voie quelqu'un capable de gérer l'église, on doit voir comment il gère d'abord chez lui. Viens pas gérer l'épouse d'autrui, gère d'abord ton épouse. Alors j'ai une question pour vous. Est-ce que vous vous aimez? Pas comme mon pote Narcisse. Dernier passage. Psaume 139, verset 14. Psaume 139, verset 14. Je veux te louer d'avoir fait de moi une créature extraordinaire et si admirable. Tu sais, lui, c'est bon, dit juste une créature merveilleuse. Mais j'aime bien cette version dit. Je veux te louer. C'est-à-dire, au moment de la louange, on arrive ici, on bat les mains, Sam nous conduit, on adore. Et la raison de ta louange, donc David est ici, il est dans la salle, pendant qu'on adore, alléluia. Pourquoi David loue Dieu? Il dit, je veux te louer d'avoir fait de moi. Imagine-toi ton voisin, tu l'entends prier. Et il a les mains levées spirituelles. Alléluia, il a parlé en d'autres langues. Et quand il veut dire quelque chose, il dit, je veux te louer, Seigneur, d'avoir fait de moi une créature extraordinaire et admirable. Je suis sûr que tu ouvres les yeux, tu te dis, c'est pas le pote narcissique du prédicateur là, une des choses dont

fois par semaine. Mais ma femme est convaincue que je suis beau tous les jours. Moi, je sais que je peux être beau le lundi, c'est pour le travail. À partir de mercredi, j'ai tournage et vendredi, c'est pour clôturer la journée. Mais ma femme, chaque matin, me dit que je suis beau. Bon, voilà. Je n'en perds rien. Humblement, j'accepte. Hein? Mais ce que vous valez n'est pas seulement les compliments physiques, l'amour de soi. C'est ce que j'essaie de vous enseigner. Comme point de départ pour l'amour des autres. L'amour de soi. Comme faisant partie de notre relation avec Dieu. Finissons-en en montrant qu'est-ce que l'amour de soi est en réalité, selon la Bible. 1. L'amour de soi est un commandement implicite. L'amour de soi est un commandement implicite. Ça signifie que Dieu l'a donné comme un commandement. Il l'a donné dans un commandement. Je venais de vous lire le premier texte où Jésus dit ceci, qu'il y avait deux commandements. Aimer Dieu de tout son cœur, de toute son âme. Et le deuxième, c'était aimer son prochain comme soi-même. Le but, l'action, c'est aimer son prochain. C'est ça le commandement explicite. Mais le commandement caché derrière, c'est commence d'abord par t'aimer toi-même et tu te serviras de cela comme un repère naturel pour aimer l'autre. Dieu ordonne que tu t'aimes. C'est ça ce que ça signifie. Ne pas s'aimer, c'est pécher. Non, comment tu n'aimes pas l'autre? C'est l'image de Dieu, tu pèches. Et toi, tu es l'image de qui? Oh, je sais que ça fait bizarre pendant qu'on est concentré vers la gloire de Dieu et j'ai l'impression de prêcher un message presque égocentrique. Non, je vous dis que c'est un commandement divin. Si vous n'arrivez pas à être heureux avec vous, comment votre Père qui prend soin de vous pourrait-il sentir que son objectif est atteint? Comment peux-tu vivre avec un enfant à la maison qui est mal avec son propre corps? Tu te poseras tout le temps la question, est-ce qu'on ne t'aime pas assez? Qu'est-ce qu'on n'a pas fait pour toi? Ne te sens-tu pas responsable en tant que parent d'avoir un enfant à la maison qui n'est pas à l'aise avec lui-même? Tu te dis, que doit-on faire de plus? 2. L'amour de soi est une mesure saine pour aimer les autres. 1. J'ai dit un commandement implicite. 2. Une mesure saine pour aimer les autres. Tu veux savoir comment m'aimer? Regarde chez toi-même comment tu t'aimes. Comment vous vous aimez vous-même? 3. L'amour de soi n'est pas de l'orgueil ou du narcissisme. L'amour de soi n'est pas de l'orgueil ou du narcissisme. Si vous prenez soin de vous-même, vous n'êtes pas orgueilleux. Je sais que vous prenez soin

Je te demande pas d'être sapé comme jamais, comme moi, tout ça, ça c'est culturel, je suis né avec, j'ai trouvé ça comme ça, tout mon peuple fait ça. Mais, mais je te demande de choisir pour toi, pas pour nous. Ne choisis pas pour les autres, choisis pour toi. Quand tu les mets, sens-toi beau, sens-toi bien. Dieu veut que tu te sentes bien et beau comme ça. C'est pas un sentiment, c'est pas un mauvais sentiment. Quand tu te lèves comme ça, c'est comme le psalmiste qui regarde et dit, wow, Dieu, je te rends grâce, franchement. Je te bénis, Seigneur. C'est quand tu entres comme ça, quand tu te réveilles comme ça, après avoir rendu grâce à Dieu, comme ça, que je sais que quand tu vas me rencontrer, la mesure que tu te donnes est le minimum que tu puisses me donner. C'est très difficile de trouver quelqu'un qui est dur avec lui-même sans être dur avec les autres. Dès qu'il est dur avec lui-même, il est dur avec vous sans même se rendre compte. Des fois, il dit, mais c'est pas difficile, c'est pas difficile. Parce que toi, tu ne fais que faire ça tout le temps, c'est pourquoi tu appelles ça pas difficile. On aura toujours ce réflexe de traiter les autres. Moi, on se traite soi-même. Ah, mais moi-même, je me mets pas là-bas à aller acheter. Je vais pas au restaurant chaque semaine, hein. Je vais pas lui donner 10 pièces comme ça, 10 $ pour rien, comme ça, juste parce qu'il me demande. Attends, moi-même, je m'éprive beaucoup. Tu ne lui donnes pas parce qu'il n'en a pas besoin ou parce qu'il en a besoin, mais tu lui donnes parce que toi-même, tu n'utilises pas cet argent. Vous avez jamais entendu ça? Voir quelqu'un qui quémande, il dit, tu lui as donné combien? 30 pièces. Oh, 30 pièces, c'est beaucoup quand même. Hein? Il dit, pourquoi c'est beaucoup? Non, mais tiens, même moi-même, quand je mange au petit déjeuner, quand je vais au travail, moi qui travaille, qui a un travail, c'est pas 30 pièces que je vais dire. Si moi, je ne mérite pas 30, il ne mérite pas 30. Alors, si on commençait par revoir de ton côté, commence à apprendre 30. Il y a une expression chez nous qui dit, je sais pas comment le dire en bon français, mais il y a là, ça dit, ça signifie ceci. Celui qui a travaillé pour son argent a juste consommé son argent. Ça, c'est le jour où quelqu'un va s'acheter quelque chose de bien pour lui-même. Il n'a pas d'explication pour ça. Il rentre à la maison, il dit, wow, c'est beau tes chaussures. Elle est vraiment belle. Il dit, ouais, celui qui a travaillé pour son argent a consommé son argent. Pourquoi faites-vous autant d'efforts dans la vie? Dieu vous bénit pour vous montrer qu'il vous aime. Et vous, vous n'usez pas de cela pour vous. Vous croyez que vous allez user de ça pour moi? Jamais. Les gestes d'amour que Dieu vous manifeste, vous n'arrivez pas à en jouir. Vous pensez que vous allez me les passer? Impossible. Dieu veut vous voir heureux, vous. Comment vous allez évangéliser le bonheur que vous n'avez pas vécu? Pourquoi voudrez-vous que les gens pensent que Jésus est bon? Parce que quand ils vous regardent vous-même, c'est bizarre. Ah oui, je me rappelle une fois, des amis sont venus et m'ont dit, ben, goûte un peu, on hésite, toi qui parles anglais, regarde un peu. C'est quoi le truc? J'ai vu qu'il n'y en avait pas beaucoup. Bon, je me suis dit, attends, je vais goûter pour vous. C'est à la troisième fois qu'ils se sont dit, il fait une drôle de tête. Mais

0: Dieu.
1: Si c'est ça, être aimé par Jésus, c'est devenir comme ça, tel que tu es devenu, au point que tu n'as aucun intérêt de toi-même. Pourquoi tu veux me dire que tu veux m'aimer? Tu veux me contaminer avec ça? L'amour de soi est 4. L'amour de soi passe par l'hygiène et la bonne santé. Dites amen. C'était le seul moyen de faire passer cette partie-là. Alors, mes amis, avant que les maladies deviennent maladies, ils sont d'abord microbes. Avant qu'on ait à l'hôpital, c'est, vous savez, c'est pas à l'hôpital que les médecins amenaient la maladie, c'est nous qui l'avons amené de chez nous, de la maison. Craindre Dieu, c'est veiller sur ta propre propreté. Je n'arrive pas à croire que ce pasteur est en train de nous prêcher sur veiller sur notre propre. C'est pas moi, c'est

conversation authentique, c'est que cette personne, quand elle rentre dans sa vie, elle commence à mettre des choses en ordre. Quand je te vois, c'est comme ça que je saurai que tu m'aimes. Quand tu prends soin de toi-même, quand tu prends soin de ton hygiène et de ta bonne santé. Si la prière, c'est que chaque fois que tu lèves les mains au Seigneur, nous, on ferme les nez, bien, je pense que tu as mal compris, parfum de bonne odeur. Est-ce que tu prends soin de toi-même? Le Seigneur n'a rien à voir avec le parfum. C'est le parfum du cœur. Mais nous, on a tout à voir avec l'autre parfum. Le Seigneur ne voit qu'au cœur. Ces choses-là sont passagères sur la terre.

les femmes et leur période féminine était réglementée par Dieu, soigneusement réglementée, jusqu'au point de parler des termes pureté et impureté. Dieu a réglementé tout, même sur les règles de santé fondamentales comme ça. 5. L'amour de soi et passe par l'alimentation et le repos. Encore là, il faut dire amen. Oh, qui est-ce qui vous le prêche? Moi-même, que je suis là-haut. Quel est... Ouh, Dieu m'éprouve.

Si nous, mangeons, si nous pouvons manger tout ce que nous voulons, oh, je vous assure, j'aurais mangé des choses. Mais il y a juste des choses que notre corps n'en veut pas. Notre langue en veut, mais notre système n'en veut pas. Ça nous fait souffrir. Moi, j'en veux, je veux sentir le goût. Mais après, ça passe pas, ça part pas, ça prend du temps.

On a mangé bio. Tu ne peux pas vivre de fast food. Non, ce n'est pas normal. Tu ne peux pas vivre que du surgelé. Non, ce n'est pas normal. Tu ne peux pas vivre rempli de sucre. Matin, midi, soir, sucre, sucre, sucre. Il y a une quantité minimale qu'un être humain doit avoir de l'eau dans son corps. Bois de l'eau. Il y a des gens qui passent des semaines à ne pas se souvenir qu'ils devaient boire de l'eau. Ah, mais je n'ai même pas bu de l'eau depuis ce dernier temps. Boire de l'eau, c'est craindre Dieu. Ouh. Ça, c'est bonne pub pour une marque. Marque d'eau chrétienne dans les églises. Boire de l'eau, c'est craindre Dieu. Je vois déjà que ça peut faire beaucoup de clients. Boire de l'eau, c'est m'aimer. Si tu sais prendre soin de toi-même, ce que tu sais, comment prendre soin de toi. Ça passe pas que par l'alimentation, ça passe aussi par le repos. Moi qui vous parle, moi et le repos, le Seigneur m'éprouve ces derniers temps. Il est vraiment en train de me donner une bonne correction en disant, tu vois, t'as repris encore à travailler comme un fou. Les repos.

6h du matin. J'ai travaillé à 6h du matin. Je devais enseigner la première classe de l'école d'Apollos. Donc, ça fait une classe de 1h, 1h15. 6h du matin, je devais être là. Donc, moi, je devais quitter chez moi 5h30. Donc, je fallait que je me lève un peu plus tôt pour prier, me préparer. 6h, je vais enseigner la première classe. La

dis ça, je dis rien. J'ai transféré pour rien. Je vais voir le médecin, il me dit, mais ton rythme cardiaque a baissé, ton cœur ne bat plus comme avant. Qu'est-ce qui se passe? Ma tension a brusquement chuté, beaucoup plus bas. Tellement que j'étais tout le temps à l'église, matin, midi, soir, non loin des baffles, je commençais à avoir des... Le médecin me dit, faut que tu te reposes. J'ai dit, non, merci docteur, je pense que je vais me reposer. Comme j'ai un... Normalement, on m'a invité pour aller prêcher quelque part, je vais aller là-bas et je pourrais me reposer. Je suis allé là, on m'a invité pour prêcher. Il y avait enseignement des serviteurs le matin, prédication le soir. Il n'y a jamais eu de repos. À un moment donné, j'ai ralenti mes activités, tellement épuisé, fatigué. Un beau matin, j'étais allé prêcher quelque part, ma famille était avec. Je prêchais le soir dans une église et le matin j'enseignais dans une conférence de leadership pour les hommes d'affaires. Entre les deux, je suis allé me soulager. Au moment où je me redressais, j'ai juste entendu un crack. Depuis ce jour-là, je commençais à avoir mal, toucher le point de mes chaussures comme ça. Quelque chose tendait très fort, ça faisait mal. Je suis allé ce matin-là pour donner la formation. J'ai donné la formation, mais je sentais que j'ai l'air à demander une chaise. Ils m'ont donné une chaise, j'ai continué la formation comme ça.

pression sur moi. Un jour, pendant que je priais et tout ça, j'ai dit, Seigneur, je ne peux pas vivre comme ça. Tu es un Dieu tout-puissant. J'étais en train de prier Dieu. Dieu me disait, demande-moi ce que tu veux pour que j'élargisse l'assemblée. J'ai dit, Dieu, on commence pas comme ça quand même. Rien que j'ai juste mal au dos. Tu veux pas faire ça? Et je vais te demander un bâtiment qui coûte 2 millions de dollars. Il m'a dit, quel mal au dos? J'ai dit, ouais, le mal de dos là, ça fait.

0: sabbat. Le jour d'avant, je te donne une double portion. J'ai dit, Seigneur, ça signifie quoi? Il m'a dit, si tu t'arrêtes de travailler, je vais multiplier ton travail.
1: Oh, mais Seigneur, c'est pas l'inverse là. Si plus je bosse, plus je reste derrière.
0: Et bien, un moment, au bout d'un cycle de 7 arrêtes. Le jour où j'ai dit, ok, j'arrête. Aujourd'hui, je vais aller, premier test, je fais l'église, je vais passer 40 jours, je vais fermer mon téléphone, personne ne pourra m'avoir. Pendant 40 jours, personne n'est mort. Et écoutez-moi, ça, je dois beaucoup le dire aux femmes. On vous donne l'impression que quand vous n'êtes pas là, la cuisine est en désordre, les enfants ne sont pas bien habillés. Mais si vous partez, personne ne va mourir. Prenez un temps avec vous-même, les dames.
1: Bon, je vais peut-être être un peu plus clair.
0: Prenez un temps avec vous-même dans un spa avec notre carte. Dites amen.
1: Voilà. Les gars, vous savez quoi faire de vos cartes à partir de maintenant?
0: Dieu le veut. Tu ne peux pas me le donner si tu n'en obtiens pas toi-même. Ce jour-là, quand je commençais à prendre du repos pour moi, je commençais à voir mes résultats se multiplier. Demandez d'avoir toujours un congé avec mes enfants. On va prendre le temps avec les enfants. Je sers de chauffeur avec eux. Je serai des chauffeurs et de tout. Absolument de tout. C'est toi qui sautes, c'est toi qui fais tout. Et puis, j'ai pris un congé spécial rien qu'avec ma femme et moi de 2 semaines. On va nous deux. C'était très marrant. Un jour, on s'est dit, OK, aujourd'hui, ce matin, chacun fait.

Hier sur Zoom, pas une préparation sur ClickUp. J'ai juste 10 jours à ne rien faire. L'activité principale pendant ces 10 jours, c'est rien faire. Et je peux vous assurer que rien faire, c'est difficile. De rien faire. La première fois que j'ai fait ça, j'ai malheureusement amené mon ordinateur. Je l'avais. Et puis, je n'avais rien à faire. Et puis, je n'avais rien à faire. Et puis, je n'avais rien à faire. Ça faisait que 2 heures. Ça faisait que 2 heures que je suis là. Mais j'avais l'impression que j'ai dit, bon, OK, j'ai quand même touché mon ordi. J'allume. Puis, l'esprit m'a dit, t'es venu pour rien faire. Je ne savais pas que rien faire, c'était difficile comme ça. Gordon, je t'assure, si tu veux me tuer, dis-moi ne fais rien. Ce jour-là, je suis sorti, j'ai dit non, aujourd'hui, dans l'idée de rien faire, je vais aller dans un mall et je vais m'acheter un truc tout à moi. Je tise mon argent.

raison. Et si vous ne vous aimez pas vous-même, vous ne pourrez pas. Voici la bonne nouvelle. Dieu vous aime suffisamment pour vous redonner de l'amour pour vous. Vous êtes image de Dieu. Vous n'êtes pas n'importe. Ni les réseaux sociaux, ni les marques de shampoing, ni les lignes de vêtements, ni les médicaments pour maigrir. Ça, ce n'est pas vous. Vous êtes juste vous. Ne tentez pas de rejoindre l'image d'un mannequin. Elle n'est pas comme ça. C'est son travail. Ça, c'est pas elle. Ça, c'est son boulot. Ou à vivre une vie saine qui ressemble à Jésus, qui ressemble à ce que Dieu t'a. Aujourd'hui, quand tu rentres à la maison, tu regardes cette image que tu vois de toi, dis, Seigneur, je te rends grâce de ce que tu as fait de moi une créature si marie. Si nous voulons communiquer l'amour autour de nous, ça doit compenser par de nous. Ne passe pas à côté des gens, ils se demandent, est-ce qu'il est normal? Est-ce qu'il est fou? Est-ce qu'il a perdu le sens de la vie? Prends soin de toi. Passe par le barbier, passe par le salon de coiffure. Ce n'est pas du nativisme, ce n'est pas du narcissisme. Dans ton image là, que tu regardes dans le miroir, se trouve l'image de Jésus que les gens voient. Quand tu vas quelque part dans une boutique, ne choisis pas que des habits de deuil. Choisis aussi des habits dans lesquels tu te sens bien.

0: Jésus-Christ ensemble.
1: Je veux que chacun de nous juste prie et dise à Dieu, Seigneur, aujourd'hui j'ai pris conscience que je devais avoir de l'amour moi-même et c'était important. Et c'est seulement comme ça que je peux aimer les autres. Je veux que chacun de nous prie et dise à Dieu, Seigneur, aide-moi à me regarder comme tu me vois, à me voir dans tes yeux. Élevons-nous, prions. Aide-moi à me regarder, tu vois dans tes yeux. Créature si merveilleuse. Aide-moi à prendre soin de moi pour ta gloire. Aide-moi à être moi-même l'exemple de ce que je veux communiquer. Dans mon style, dans ma manière d'être, dans mes façons de faire, sans renier mon identité, ni culturelle, ni familiale, mais rester comme Jésus, en prenant soin de moi-même. Aide-moi à comprendre que m'aimer, c'est de là que je tire comment aimer les autres. Et c'est un ordre. Comment donner aux autres ce que je ne veux même pas recevoir? Pourquoi je prendrais ce que je ne bois pas pour le faire boire aux autres? Pourquoi je prendrais ce que je ne consomme pas pour le donner, ou donner aux autres à consommer? Je ne consomme pas cet amour que tu me donnes à moi. Je ne consomme pas le bonheur que tu te préoccupes pour moi. Que tu ne sommeilles ni ne dors, que tu veilles sur moi, sur ce que j'ai et ce que je suis. Si je ne sais pas jouir de tout ce que tu rends disponible pour moi, comment le rendrai-je disponible pour lui? Je ne vais pas du narcissisme. Je ne vais pas m'aimer au point de ne pas avoir la place pour aimer les autres. Mais je vais apprendre. Je dois commencer par moi-même avant de parler aux autres, avant de donner. Ce matin, je me décide, Seigneur, à changer quelque chose dans ma façon de m'aimer. À poser des actes nouveaux. À prendre des initiatives nouvelles. À toucher à

Désormais, il a commencé à se voir comme Abraham. Tu fais une œuvre grande dans nos vies. Tu travailles dans notre caractère, dans notre santé, dans notre bien-être. Tu travailles durement. Tu veux voir tes résultats. Tu veux que nous nous comportions selon le résultat que tu as obtenu en nous. Tu veux que nous en soyons fiers. Regarde ce que tu as fait de nos santé. Regarde comme tu nous as donné la force de nous tenir debout. Regarde comment tu nous maintiens en vie pendant que la plupart de notre âge ne sont même plus comme ça. Pourquoi devions-nous nous cacher? Pourquoi devions-nous donner l'impression de ne pas exister pendant que nous sommes les chefs-d'œuvre de ta bonté? Donne-nous de jouir à fond de la vie que tu nous as donnée, de l'utiliser avec toi. Au nom de Jésus. Amen. Est-ce qu'on peut acclamer le Seigneur très fort? J'aimerais juste vous encourager. J'aimerais juste vous encourager à regarder les voisins, à lui dire combien vous êtes beau. Dites-lui, je suis très beau.

Aimer soi-même selon Dieu, ce n'est pas de l'orgueil, mais une révélation, celle de notre identité en Christ et de notre valeur aux yeux du Père. Que cette parole ne reste pas seulement une écoute, mais qu'elle devienne une réalité dans ta vie chaque jour. Marche dans cette assurance, parle avec foi et vois ta vie se transformer. Bonne suite de programme sur la radio de la vie.

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2: Shalom, shalom et shalom à vous tous. Aujourd'hui, pour ce énième numéro de ce temps d'oracle, nous allons aborder un aspect très important dans la construction de notre foi en tant que chrétien. Et le texte qui va nous servir d'appui est celui d'Ésaïe en chapitre 45, des versets 3 jusqu'au verset 9. Alors le thème, il est celui-ci, Dieu est grand. Dieu est grand, la grandeur de Dieu. Nous allons aller tout de go en lisant le texte et en même temps le commentant pour nos amis et frères auditeurs que je salue d'ailleurs au passage. Que la grâce du Seigneur continue d'abonder dans vos vies au nom de notre Seigneur Jésus. Il est écrit à partir du verset 5. Je suis l'Éternel, et il n'y en a point d'autre. En moi, il n'y a point de Dieu. Là, il est clair, il décline son identité. Et il dit, j'étais saint avant que tu me connusses. On voit clairement dans ce texte-là, Dieu le Tout-Puissant, comme je le disais tantôt, il décline son identité avant même de dire ce qu'il a fait, une façon de démontrer ce en vertu duquel il a été capable de faire ce que nous allons voir par la suite. Et je le cite. Donc, j'étais saint avant que tu me connusses. En d'autres termes, j'étais protégé de tout.

Les limites étaient fixées au diable. J'ai défendu ton dossier, ce avant même que tu ne me découvres, avant même que tu ne fasses ma rencontre, avant même que tu ne te convertisses à Christ.

Dieu est un Dieu de révélation, il se révèle. Donc je disais que Dieu et nous, c'est une très longue histoire. Ça n'a pas commencé au jour où nous avons rencontré Christ. Ça a débuté il y a...

que cela est inimaginable en fait. Et ça, Paul le dit en Corinthiens, la charité est patiente. 1 Corinthiens 13, le verset 9. Et là, une préoccupation, pendant que nous y sommes, dites-le-moi s'il vous plaît. Si Dieu a fait tout ceci pour nous quand nous ne le connaissions pas, serait-ce maintenant que nous l'avons connu et saisi qu'il nous abandonnera? Répondez-moi s'il vous plaît, aimable auditeur. Voici ce qui est dit dans le même livre d'Ésaïe, dans le chapitre 46 au verset 3. Écoutez-moi, maison de Jacob, et vous tous, reste de la maison d'Israël, vous que j'ai pris à ma charge dès votre origine, que j'ai porté dès votre naissance, il est clair, jusqu'à votre vieillesse, je serai le même. Jusqu'à votre vieillesse, je vous soutiendrai. Toi qui m'écoutes, cette parole est pour toi. Dieu sera avec toi jusqu'à la fin de tes jours. Il ne te lâchera pas. Je l'ai fait. Je veux encore vous porter, vous soutenir, vous sauver. Vous savez, Dieu, il est différent de l'homme. L'homme, il t'a donné un bol de riz lorsqu'il y a un petit quoi quand vous, il te le rappelle. L'homme, il t'a aidé financièrement lorsqu'il y a un petit désaccord, lorsque vous ne comprenez pas ou que tu donnes ta position sur la base de la justice, il te ghoste. Ou bien il salue ton nom, ça et là, il te traîne de tous les noms. Mais Dieu, il ne fonctionne pas comme ça. Non, Dieu n'est pas comme ça. Dieu, il se respecte, il respecte sa dignité. Oui. À qui me comparez-vous pour le faire mon égal? C'est-à-dire même oser comparer Dieu à quelqu'un, c'est la pire des foutaises. Il n'a pas d'égal. Il n'en a pas. À qui me ferez-vous ressembler pour que nous soyons semblables? Il pose la question là. Il est grand Dieu. Oui. À qui comparons-nous très souvent Dieu? Quelqu'un qui peut être épuisé.

se donne du temps par une sorte de manœuvre dilatoire, nous bombardant des demandes de prières comme si les prières aidaient Dieu. Les prières, je vous le dis ce jour-ci,

Les prières nous alignent avec Dieu. Les prières nous mettent en phase avec Dieu. Dieu ne change pas. Sa puissance ne change pas. Aucun de ses attributs ne change. Souvenez-vous, hein, lorsqu'il a Daniel est en train de prier dans ses 21 jours de jeûne, dès le premier jour, rien n'arrête Dieu. Dieu n'a pas été arrêté. Lisons le bien le texte. Donc Daniel n'a pas prié pour que Dieu ait plus de puissance. Non, qu'on nous arrête ça. C'était le peuple qui n'était pas en phase avec Dieu. Donc il fallait que par l'intercession de Daniel, le peuple s'arrange. Le peuple se dispose. Le truc qui n'est pas de côté de Dieu, Dieu n'a pas besoin d'aide. Il n'a pas besoin d'être aidé par des mains humaines ou par des prières. Absolument pas. Qui pensons-nous au juste que Dieu est? À qui comparons-nous Dieu? Pour nous, qui est-il? Parce que lui, il a commencé dans ce test-là à se présenter. Il a dit, et je le cite encore, « Je suis l'Éternel ». Il n'a pas commencé à ta nouvelle naissance. Il n'a pas commencé depuis que tu étais en difficulté qu'il est intervenu magistralement. Il n'a pas commencé depuis que tu as découvert la Bible, les Écritures. Non, d'éternité en éternité, il n'y a pas eu... Non, c'est lui le temps Dieu. On ne peut pas le qualifier, il est grand Dieu. Il n'y en a point d'autre. Il le dit, oh moi, il n'y a point de Dieu. Que ce soit clair pour nous tous. Dieu, il est grand. Nous venons de voir qui Dieu dit qu'il est, ce qu'il a fait. Et il dit dans le texte tout à l'heure d'Ésaïe 45, je t'ai sait avant que tu me connusses. Mais une question, quel est le but de tout ça, tout ce que Dieu fait? Pourquoi cet intérêt pour notre personne, pour notre vie, pour notre existence? Pourquoi cela? Dieu lui-même répond à cette question, cette préoccupation, dans le verset suivant, verset 6. C'est afin que l'on sache du soleil levant au soleil couchant que en moi, il n'y a point de Dieu. Je suis l'Éternel et il n'y en a point d'autre. Donc c'est pour être sanctifié. Dieu fait toutes choses pour sa propre gloire, pour son propre nom, pour sa seule gloire. C'est d'ailleurs pour cet objectif ultime manqué par Moïse et Aaron que ces derniers-là ont vu leur course s'arrêter en chemin suite à l'épisode de Meriba. Je lis pour vous Deutéronome le chapitre 32 à cet effet. Ce même jour, l'Éternel parla à Moïse et dit, monte sur cette montagne d'Abarim, sur le mont Nebo au pays de Moab, vis-à-vis de Jéricho, et regarde le pays de Canaan que je donne en propriété aux enfants d'Israël. Tu mourras sur la montagne où tu vas monter, et tu seras recueilli auprès de ton peuple, comme Aaron ton frère mort sur la montagne de Hor et a été recueilli auprès de son peuple. Parce que vous avez péché contre moi au milieu des enfants d'Israël, près des eaux de Meriba à Kadesh, dans le désert de Tsin. Il le dit là, Dieu, il dit, vous avez péché. Maintenant, quel est le péché qu'ils ont commis? Quel est le péché? Ça semble subtil. Ça n'a pas été un cas d'adultère. Ça n'a pas été un cas de vol. Ça n'a pas été tout ce que nous connaissons comme péché classique et catalogué, classifié. Le texte nous dit, vous ne m'avez point sanctifié au milieu des enfants d'Israël. C'est-à-dire, vous m'avez profané, vous avez bafoué ma dignité, vous avez porté un coup à ma dignité. Qu'est-ce qu'ils ont fait? Ben Dieu a demandé à Moïse de parler au rocher. Lui, il a frappé le rocher. Vous voyez? Et il va dire au verset 52, tu verras le pays devant toi, mais tu n'entreras point dans le pays que je donne aux enfants d'Israël. Parole du Tout-Puissant, oracle de l'Éternel des armées. Vous voyez? Ils n'ont pas sanctifié Dieu. Ils ne lui ont pas donné gloire. Je vais dire, j'étais lourd. Hein? Et voyez que Moïse, le grand intercesseur, celui-là qui, dans l'épisode du veau d'or, avait demandé à Dieu d'effacer son nom au cas où il maintiendrait sa position de supprimer Israël. Voyez que ce grand intercesseur-là, il avait essayé bien évidemment de plaider auprès du Tout-Puissant et miséricordieux Dieu. Mais voici quelle fut sa réponse
En Deutéronome, le chapitre 3, partie du verset 3, en ce temps-là, j'ai imploré la miséricorde de l'Éternel en disant, Seigneur Éternel, tu as commencé à montrer à ton serviteur ta grandeur et ta main puissante. Car quel Dieu y a-t-il au ciel et sur la terre qui puisse imiter tes œuvres et tes hauts faits? Sache-t-elle le plaidoyer de moitié sous forme d'adoration, de louange, de magnificence, d'honneur rendu à Dieu. Et il va plaider maintenant, il va déposer son dossier. Laisse-moi passer, je te prie, regardez la forme. Laisse-moi voir ce bon pays de l'autre côté du Jourdain, cette belle montagne et le Liban. Vous voyez comment il place la chose.

ta requête est irrécevable. Aucun recours en annulation n'est possible. La séance est levée. Voyez, je disais tantôt que tout ce que Dieu fait, toutes ses œuvres visent un seul et unique but, être sanctifié, être glorifié,

enfant intègre ce principe dans sa façon de vivre sa vie, il a tout compris. Il réussira. Très absolument, je peux même le dire. En fait, je viens vous dire que l'homme vit pour faire briller Dieu. L'homme vit pour faire rayonner Dieu. Pour que Dieu soit la vedette de sa vie. L'homme vit pour que Dieu soit révélé et manifesté à travers lui, à travers sa vie, sa personne, ses œuvres, ses actions, tout et tout. L'homme vit pour révéler Dieu et pour l'expression de la personne divine. Ça n'est pas en vain qu'il a fait l'homme à son image et selon sa ressemblance. Vous savez, il y a deux façons d'adorer Dieu, deux façons de servir Dieu. Il y a le service instrumental et le service expressif ou expressionnel dans le jargon doctrinal. Le service instrumental, c'est celui par exemple du pharaon, dont Dieu va dire j'enduirai le cœur du pharaon et je ferai éclater ma gloire. Pharaon servit à faire éclater ma gloire. Ouais, c'est vrai que ça, Pharaon a fait éclater la gloire de Dieu, a servi à faire éclater la gloire de Dieu, mais ça n'a pas été de façon consciente. Ça n'est pas ça l'adoration expressionnelle. Ça, c'est une adoration instrumentale. Tu n'es qu'un simple instrument. Un peu comme une tondeuse, on prend, on finit de couper les cheveux et puis on dépose quelque part la prochaine séance. C'est pas ça que Dieu veut. Dieu veut une relation, un service conscient, quelque chose qui est fait consciemment avec une conscience à donner à la chose, attaché, rattaché à la chose. C'est ce qu'on appelle le service expressionnel. C'est-à-dire qu'il y a donc une relation, il y a une communion dans le service. On est lié à Dieu, c'est une vie. Vous voyez, il y a quelque chose qui est fait de façon consciente, une relation consciente qui est nourrie au quotidien et permanemment. C'est là ce que Dieu veut. Il ne veut pas que nous soyons de simples instruments. Mais lorsque Samson justement a décidé d'être un instrument et que finalement ce service, ce culte, je dirais expressionnel là, il avait dédié à Delila, ben nous savons ce qui s'est passé. Il était déconnecté de la source et nous connaissons la suite de l'histoire. Alors je reviens donc pour vous dire que Dieu veut se faire découvrir et voir à travers l'homme. Il veut être vu à travers l'homme. L'homme doit accepter d'être une révélation de Dieu. Et Christ doit demeurer Dieu révélé aux hommes. L'homme doit vivre sa vie avec la conscience de dépendre de Dieu pour être et demeurer éternellement. Il doit garder cette conscience-là. Et alors, quand l'homme comprend ces choses et qu'il fonctionne conséquemment, ben, que se passe-t-il? À vous d'en juger. À l'opposé, quand il peine à comprendre ces choses ou qu'il décide de ramer à compte courant de cet ordre des choses, que se passe-t-il de l'autre côté? À vous également d'en juger. Mais les Écritures répondent à ces questions. Il dit en Ésaïe 45, verset 7, « Je forme la lumière et je crée les ténèbres. Je donne la prospérité et je crée l'adversité. Moi, l'Éternel, je fais toutes ces choses. » Dieu ouvre les portes en cas d'adhésion à la chose, à cet ordre des choses. Mais Dieu ouvre les portes. En cas de boycott, ben il est verrou. En cas d'adhésion, il donne des lumières, des solutions. Mais en cas de boycott, ben il laisse dans l'obscurité, dans la confusion, dans les soucis, dans l'opprobre, dans l'ignominie. Lorsqu'on adhère à cette façon de fonctionner, ben Dieu accorde la promotion ou l'ascension. Mais ben à l'opposé, il va susciter des ennemis et des blocages. Puis il arrive même que Dieu lui-même se constitue en blocage. Et là, il te résiste. Souvenez-vous de ce que Dieu avait dit à Jérémie, qui voulait intercéder pour le peuple d'Israël. Il lui a dit, c'est pas la peine de prier. Même si Élie, même si Samuel venait pour intercéder, je n'allais pas répondre. Je n'allais pas être favorable. Et la Bible dit que Dieu résiste aux orgueilleux. Mais preuve scripturaire par rapport à ce que je dis. Quand je dis que Dieu suscite des ennemis en cas de désaccord, de désapprobation, nous sommes en 2 Rois, le chapitre 11, verset 14 et 23. Verset 14. L'Éternel suscitait un ennemi à Salomon, Hadad, l'Édomite, de la race royale du Dôme. C'est écrit. Verset 23. Dieu suscita un autre ennemi à Salomon, Rezon, fils d'Eliada, qui s'était enfui de chez son maître Hadadézer, roi de Soba. C'est écrit encore là. Comprenez donc que tous nos ennemis,
ne nous viennent pas de Satan. Il y en a qui nous viennent de Dieu lui-même. Et là, ce sont d'ailleurs les plus redoutables. Parce que dans ce cas-là, Dieu lui-même, il les envoie, il les fortifie contre nous. Ils viennent en tant qu'expression de disgrâce, mais aussi en tant que fruit de nos œuvres et investissements en désobéissance, en rébellion, en désertion, en déviation. Ils viennent de la part de Dieu comme châtiment, comme des messages prophétiques pour nous ramener au bercail, dans le droit chemin. Il y a donc des ennemis qu'on ne combat pas. Il y a des ennemis qu'il faut fuir, d'autres qu'il faut ignorer, d'autres qu'il faut laisser agir et passer comme Shimei. Vous vous souvenez, cet homme-là qui insultait David. Qu'est-ce que les généraux de David ont dit? Mais donne-nous le mot d'ordre, on va terminer ce gars. Il dit non, laissez. Il y a aussi d'autres ennemis à qui il faut concéder ou faire des concessions. Il faut bien donc discerner le tableau avant de passer à l'offensive, au risque d'être en train de combattre contre Dieu lui-même. Que nous a-t-il dit au verset 9 de ce texte d'Isaïe 45? Malheur à qui conteste à

que nous ne voyons même plus l'insolence et l'insubordination, que tout cela traduit. Nous le faisons dans nos prières, à travers ce que nous demandons ou exigeons de lui, dans notre façon même de le servir, de lui obéir, dans la façon de vivre notre foi et notre vie, dans tout et tout. Nous le faisons avec tellement de zèle mis au compte de la foi que nous ne nous rendons même pas compte que nous sommes en train de nous attaquer à la souveraineté de Dieu, à la grandeur de Dieu, que nous sommes en train de nous attaquer à la magnificence de Dieu. Nous sommes en réalité en train de lui faire la guerre, sinon même de l'insulter ou lui manquer.

qu'on attribue à Dieu. On se plaint de beaucoup de choses, H24, de comment les choses ne se passent pas comme on l'aurait voulu. Mais les Écritures sont claires. Elles disent au verset 9 de ce texte d'Ésaïe 45,

Dieu n'est point limité hein, dans sa façon de nous exaucer. Il le peut aussi bien en temps favorable qu'en temps défavorable. Dans le cas où il le peut, il ne veut point être mêlé à de petites choses, à des choses sans gloire, ni éclat, ni intérêt, à des choses viles, profanes, prosaïques, à des choses qui ne vont ni le révéler, ni le distinguer. Il est grand, notre Dieu. Il consomme et la grandeur et la foi. Alors, revenons contempler ce que Dieu a dit dans ce texte d'Ésaïe 45. À partir du verset 3, je te donnerai des trésors cachés, des richesses enfouies, afin que tu saches que je suis l'Éternel, qui t'appelle par ton nom, le Dieu d'Israël, pour l'amour de mon serviteur Jacob et d'Israël mon élu. Je t'ai appelé par ton nom. Je t'ai parlé avec bienveillance avant que tu ne me connaisses. Avant. Ça veut tout dire. Il est bon Dieu. À tellement longtemps, il n'a pas commencé à nous aimer en 2000, en 2025, 2026. Non. À notre nouvelle naissance, non. Vous ne pouvez pas vous rendre compte des guerres que Dieu a amenées pour nous. Au moment où nous étions dans le monde sans Dieu, sans espérance. Il le dit par amour. Pas bonté. Je suis l'Éternel. Il n'y en a point d'autre. Oh moi, il n'y a point de Dieu. Je t'ai sais avant que tu me connaisses. Et il dit au verset 6, ça fait que l'on sache du soleil levant au soleil couchant que, oh moi, il n'y a point de Dieu. Je suis l'Éternel. Il n'y en a point d'autre. Il insiste. Je forme la lumière et je crée les ténèbres. Je donne la prospérité et je crée l'adversité.

Laissez-moi vous dire que ce sont les ténèbres qui révèlent la lumière. Il faut de l'obscurité pour révéler la lumière. En optique, on parle de contraste de champ ou encore de densité optique. Et là, on mesure l'intensité de la lumière par rapport à l'obscurité. Il n'y a pas de lumière sans obscurité. Je veux dire, on apprécie la lumière que dans l'obscurité. Pourquoi Dieu dit-il également qu'il donne la prospérité et crée l'adversité? D'abord, il dit forme les ténèbres, mais il dit crée la lumière, nuance. Ensuite, il dit donne la prospérité et il crée l'adversité. Là également, nuance. Donner et créer, ça n'est pas la même chose. Ça n'est pas la même chose. La prospérité, il la donne, c'est un don. L'adversité, il la crée, c'est-à-dire suscite.

entendre mes paroles. Je descendis dans la maison du potier, voici, il travaillait sur un tout. Le vase qu'il faisait ne réussit pas, comme il arrive à l'argile dans la main du potier. Donc, c'est-à-dire le vase là, c'est fait en fonction de la façon dont l'argile arrive dans la main du potier. C'est important, hein?

qu'il trouva bon de le faire. Et la parole de l'Éternel me fut adressée en ces mots. Ne puisse pas agir envers nous comme ce potier, maison d'Israël, dit l'Éternel. Voici comme l'argile est dans la main du potier, ainsi vous êtes dans ma main, maison d'Israël. Il le dit là, le Seigneur. Ces deux textes révèlent la même vérité fondamentale, la souveraineté de Dieu, l'infaillibilité de Dieu, l'impeccabilité de Dieu. Et

défaire, défaire, de refaire. Dieu ne va point s'accommoder à la médiocrité. C'est comme sa nature. Le fait qu'il fasse et refasse ne détruit point son amour pour lui, n'altère point son amour pour nous. Le fait qu'il fasse et refasse ne traduit point un échec de sa part. Mais cela traduit le fait que Dieu ne compose pas avec la médiocrité. Ça veut dire aussi que Dieu, il compose également avec le respect de notre libre arbitre. Oui, c'est notre libre arbitre, l'expression de notre libre arbitre, à quelque niveau, constitue un biais pour Dieu par rapport à sa façon de fonctionner avec nous. Parce qu'il ne peut pas nous brimer. Le texte dit, comme l'argile arrive dans la main du potier,

contenant l'humilité. Non. Il a ses voies pour nous amener à épouser ses standards. Mais il ne peut nous contraindre parce qu'il n'est pas tyran Dieu. Ça, c'est d'un. L'autre explication, c'est que Dieu est souverain. Il est le juge suprême. Il peut estimer que ça, c'est bon, comme ça, ça n'est pas bon. Et qu'il faut refaire ou ne pas faire. Ça peut nous mettre mal à l'aise. Mais lui, non. Il va faire, va défaire, refaire, jusqu'à ce qu'il atteigne le but qu'il veut. C'est cela la souveraineté de Dieu. Dieu est perfection et perfectionniste.

Je viens vous dire de réaliser que des fois, ceux-là qui vous sauvent, ceux-là qui vous descendent, vous humilient, ben ceux-là vous rendent un service fou. Ils vous réveillent plus que jamais. Ils vous font exhumer votre potentiel latent sans que vous ne le sachiez. Ils vous font devenir qui vous devriez être dans le plan de Dieu, selon le schéma de Dieu. Ils vous réveillent vers le lion dormant en vous. Ils vous poussent, hein, sans le savoir ni le vouloir, à devenir une autre personne. Il participe à faire rayonner la meilleure version de vous-même qui est endormie ou humée par l'atmosphère sans challenge et le confort illusoire et anesthésique dans lequel vous baignez. Il vous faut par moment, je vous le dis, pour votre propre salut, un traitement de choc. Et quand c'est le cas, ben, donnez la gloire à Dieu. Ne vous arrêtez pas sur les hommes. Dieu peut passer par eux pour vous bonifier, vous parfaire. Même Satan, il peut être un instrument divin hors pair. Laissez-moi vous dire que ce parole de son visant vous détruire peut changer tout le cours de votre histoire. Je me rappelle de ces paroles d'un grand frère à son petit frère, même père, même mère, donc sorti du même monde. Il lui dit, et je le cite, on est frère par hasard. Quel choc ça a été pour ce dernier. Mais depuis cette heure, depuis ce jour, ce petit frère a travaillé dur.

Vous savez quoi? Si certains propos ne vous réveillent pas, si certaines situations ne vous réveillent pas, si certains comportements ne vous révoltent pas, de façon saine, pour que vous preniez vos responsabilités, pour changer l'ordre à jamais dans votre vie, par la grâce de Dieu et par le potentiel qui est en vous, mis à exploitation ou à utilisation, c'est que c'est vous-même votre propre problème. C'est que c'est vous-même votre propre souci.

tout-là, qui viennent de Dieu lui-même pour nous réveiller et pour nous révéler. Souvenez-vous, je l'ai dit tantôt, des propos de Shimei à David. Est-ce qu'en temps réel, il peut parler ainsi à David? Mais de la manière il descendait David. Ben, le monsieur, ça va le pousser à rentrer en lui-même pour se refaire. Un certain pour rétablir sa dignité en allant à la paix avec Dieu par la repentance. Et son repentir est tellement fort dans le psaume 51. J'ai pu vous assurer que

les faites pour vous réveiller, vous révéler. C'est-à-dire, il y a des choses qui adviennent dans vos vies quand vous regardez. Vraiment, ça vous descend. Ça vous humilie. Mais vous voyez que vous avez le potentiel en vous, par la grâce de Dieu, de surmonter cela, de défier cela, d'en venir à bout. Ça veut dire qu'en fait, c'est Dieu qui laisse advenir pour éveiller quelque chose en vous. Souvenez-vous des propos de Goliath à l'endroit de tout Israël et son Dieu. Qu'est-ce que cela a provoqué en David comme ressenti? Qu'est-ce que cela a déclenché en lui comme résolution et action? Mais pourquoi pas en les autres? C'est Dieu qui permet les choses ainsi. Ne vous comparez à personne. Vous êtes qui vous êtes. Et vos défis sont uniques et spécifiques à certains égards. Surtout là où Dieu veut vous distinguer de façon très particulière. Si vous voulez être de la masse, vous aurez des défis de la masse. Mais pas si Dieu veut vous distinguer. La distinction appelle des épreuves distinguées, particulières. Je viens vous dire que Dieu veut que tu avances. Dieu veut que vous avanciez. Dieu veut que j'avance malgré tout et tout. Ta vie ne doit pas s'arrêter à une injure. Ta vie ne doit pas s'arrêter. Ton ministère ne doit pas s'arrêter à un manque de respect. Ton engagement ne doit pas s'arrêter à une frustration. Ta vie de prière ne doit pas s'arrêter à une ingratitude humaine. Ton engagement

La vie, c'est comme une bicyclette. On ne garde l'équilibre que lorsqu'on avance. C'est ce qu'a dit le sacré physicien allemand Albert Einstein. Je vais même ajouter pour vous dire que lorsqu'on est distrait, ben, et qu'on regarde ailleurs, on tombe, on peut tomber à vélo. Mais combien n'avancent plus dans la vie? Combien vivotent? Combien sont dans le même statu quo et n'arrivent nulle part? Combien sont à la même place depuis des années parce qu'ils sont distraits? Distraits par la colère, distraits par la haine, distraits par les rancunes, distraits par les ragots, distraits par les susceptibilités, distraits par les frustrations, distraits par la peur, distraits par les appréhensions, distraits par les films et clichés des hommes, distraits par les distractions de ce monde, distraits par les diversions du diable, distraits par les déceptions de la vie, distraits par les désillusions, distraits par les on dit qu'on il semble qu'il semblerait que combien sont-ils ces personnes-là? Je viens vous dire que là où Dieu nous veut, c'est que nous arrivions au stade de l'expression de la foi d'Abraham, dont il est dit, espérant contre toute espérance. Il crut. Vous voyez, ça commençait par là. Espérant contre toute espérance. Il crut. Il a maintenu sa confiance en Dieu. Il ne l'a pas fait vaciller. Il n'a pas permis que quelqu'un fasse vaciller cela. Il crut. Et le texte dit, et sans faiblir dans la foi, pousse encore là. Il ne considéra point son corps. Il était déjà usé. Il y a des choses qu'on ne considère pas, qu'on ne doit pas considérer lorsqu'on veut aller à la grandeur de Dieu. Il y a des choses dont on ne tient pas compte. On doit être focus sur Dieu. Il y a des coups qu'on ne doit pas sentir lorsqu'on est en train de viser certaines choses. La foi nous sert dans un pareil circonstance d'anesthésique, de coups, d'antibales, de parsors. Et on force son mental à ça. Je me souviens de ce maître de la fac qui disait, vous bossez ici dans cette structure où je travaille, il faut avoir des coronets en béton. C'est pas fait pour des gens qui craquent à la seconde. Ils vont se forger mental. C'est à ce niveau que Dieu nous veut. C'est là qu'il veut que nous arrivions. C'est là qu'il nous attend, de l'autre côté de la frontière entre le naturel et le surnaturel. Dieu nous attend là, pas dans ce que nous pouvons faire sans lui, pas là où tout est naturel, prosaïque, ordinaire. Dieu, il est surnaturel. Et il nous attend dans le surnaturel. C'est là qu'il nous attend. Vous savez, tant que les chrétiens s'inscriront dans la dynamique de voir Dieu dans les évidences, dans le naturel, dans le biologique et la logique, ils le verront de moins en moins à l'œuvre dans leur vie et dans ce qui se passe. Sinon même pas du tout. Parce que ça serait de sa part. Je parle de Dieu, c'est diminué. On l'assimilerait un homme. Parce qu'il dit, à qui me comparerez-vous? On l'assimilerait un homme, un être tenu par des limites et limitations. Les langues risqueraient même de l'assimiler à du paracétamol pour une fièvre, à un hasard, à un simple homme, pas au transcendant suprême. Dieu ne joue pas dans la cour des grands. Il est au-delà du rationnellement convenable. C'est lui qui organise en tant que maître de jeu. Et c'est nous qui veut voir aller jouer dans la cour des grands, dont il est le boss. Dieu, il veut des gens qui se forcent cet idéal dans la conscience, qui poursuivent de grandes choses avec lui. Et Dieu, il tient à être sanctifié de cette façon, à ce niveau-là, dans la grandeur. Imaginez-vous Lionel Messi, 8 fois Ballon d'Or, en train de venir jouer dans le championnat corpo d'une équipe de la Gambie pour se faire de la renommée. Ça n'est pas rationnel. Dieu est grand, il se sait grand, il le dit. Il ne veut pas être mêlé à des petites choses futiles et rabaissantes, prosaïques et ordinaires, sans éclat de révélation, de qui il est, de comment il est. Dieu est gloire. Il veut être glorifié dans tout ce qu'il fait, point méprisé ou traité de quelconque. Il faut donc qu'on arrête de servir la médiocrité à Dieu. Je voudrais terminer pour vous dire que Dieu est le créateur esthète, esthéticien, plasticien. Il affectionne les choses bien faites. Et quand nous lui donnons cela, il fait descendre sa gloire. Dieu est grand, c'est lui le créateur. Mais un créateur esthète. Un esthète, c'est quelqu'un qui affectionne les bonnes choses.
Mais il n'est pas qu'esthète. Parce que tu peux affectionner sans pouvoir le créer. Il est esthéticien. Non seulement il est créateur, concepteur, il est esthète, esthéticien, il arrange, il est plasticien, donne la belle forme, l'affection, les choses bien faites. Et quand nous les lui donnons, il nous fait descendre sa gloire. C'est attesté par les Écritures. Souvenez-vous de la confession de l'âge de l'Alliance, où descendait entre les chérubins la gloire de Dieu. Ce fut l'ouvrage d'un architecte hors pair, hors norme, un nommé Bezaliel. Mochi avait le plomb divin, mais il n'avait pas la technicité du fer. Cette technicité-là, elle s'est trouvée à une autre personne pour dire qu'en réalité, il n'y a pas de médiocre. C'est seulement que nous n'arrivons pas à trouver, à connaître, à saisir la portée du don qu'il y a en nous, la nature du don qu'il y a en nous, le potentiel qu'il y a en nous pour axer cela dans le spectre ou dans la dynamique qui va nous révéler. C'est là qu'il y a les soucis. Autant Mochi était un spécialiste de l'esprit, autant Bezaliel était un spécialiste de l'âme en matière d'art, d'artistique, voyez, de prouesse artistique. Autant Mochi avait de l'art dans la façon d'écouter Dieu. Vous vous souvenez, lorsque les gens ont commencé, nous aussi on veut entendre Dieu, ils disent, bon, allons l'écouter ensemble. Ils n'ont pas pu, avec tout ce qui s'est passé comme bruit, tout ce qui s'est passé comme phénomène, ils ne pouvaient pas.

0: Là, nous le dit. Mais Betsaliel, tu mets Motier à la place de Betsaliel, il ne peut pas le faire. Il donne-lui tout le matos, donne tous les instruments, il ne peut pas le faire. Dieu ne lui a pas donné. Vous savez, la jalousie, c'est l'expression de quelqu'un qui ne sait pas qui il est, ce que Dieu lui a donné. Nous jeûnons très souvent très peu pour découvrir les dons, les talents de Dieu à nous. Nous travaillons très peu à exhumer les dons et les talents de Dieu à nous. Souvenez-vous de la dédicace du temple pour lequel Salomon a fait venir les meilleurs architectes de son époque, dont certains Hiram. Tout était fait avec maestria. David, en son temps, avait disposé tout ce qu'il fallait, or, argent, tout. Et Salomon est venu le faire. Je vous lis un roi, lui. Au moment où les sacrificateurs sortis du lieu saint, la nuée remplit la maison de l'Éternel. Les sacrificateurs ne purent pas y rester pour faire le service à cause de la nuée. La nuée, c'est le symbole de la présence de Dieu, la gloire de Dieu. Car la gloire de l'Éternel remplissait la maison de l'Éternel. C'est-à-dire que les choses ont été faites tellement avec, je dirais, professionnalisme. Ils ont donné tellement de leur meilleur à Dieu que Dieu vient rendre meilleur pour meilleur. Vous savez, quand descend la gloire de Dieu, c'est notre époque. Vous voyez ici, normalement les sacrificateurs devaient faire le service, mais c'est maintenant Dieu qui rend ministère. Vous savez, nous nous fatiguons dans la vie dans beaucoup de choses parce que nous ne montons pas notre service, notre engagement à un tel niveau que l'Esprit de Dieu prendra le relais pour parfaire les choses. C'est là ce qu'il veut. On doit donner le meilleur à Dieu pour voir le meilleur de Dieu. En fait, ce n'est pas que Dieu a du médiocre, c'est pas ça. Mais Dieu a des niveaux dans sa façon de nous accorder certaines choses. Ce sont des niveaux. Et c'est nous, par notre façon de faire, qui limitons Dieu là où il veut aller avec nous. Notre responsabilité, c'est de faire descendre la gloire de Dieu en donnant à Dieu le meilleur de nous-mêmes. En toutes choses, Dieu nous répond gloire pour gloire, pas gloire pour médiocrité, pas gloire pour foutaise, pas gloire pour insolence, pas gloire pour démission, pas gloire pour souillure, pas gloire pour je sais pas, pour désertion, pas gloire pour à peu près. Je voudrais m'arrêter là, mais toi qui m'écoutes, que la grandeur de Dieu se signale dans ta vie, que la grandeur de Dieu s'exprime dans ta vie. Que ton étoile exprime la grandeur de Dieu. Et que toutes les formes de médiocrité quittent ta vie au nom de Jésus-Christ de Nazareth. Je dégage les ténèbres de ta vie, je dégage les ténèbres de ton foyer, je dégage les ténèbres de ta maison, je dégage les ténèbres de ton ministère, je dégage les ténèbres de tes affaires, et je proclame le rayonnement de la présence de Dieu au nom de Jésus-Christ de Nazareth. Exactement comme au temps de la consécration, de la dédicace du temple de l'Éternel, que la nuée de l'Éternel descend sur toi, descend sur ta personne, descend sur ta vie, et descend en toutes choses te concernant, au nom de Jésus-Christ de Nazareth. Shalom.
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1: Il y a 2000 ans, le Fils de Dieu disait ceci.
2: « Aimez vos ennemis et faites-leur du bien, prêtez sans rien espérer en retour. Alors votre récompense sera grande et vous serez les fils du Très-Haut, parce qu'il est lui-même bon pour les ingrats et les méchants. Soyez généreux, tout comme votre Père est généreux. »

0: le Fils de Dieu, disait ceci.
1: Tendez l'oreille et venez à moi. Écoutez et votre âme vivra. Cherchez l'Éternel pendant qu'il se trouve. Invoquez-le tandis qu'il est prêt. Que le coupable abandonne sa voie et l'homme malfaisant ses pensées. Qu'il revienne à l'Éternel qui aura compassion de lui, qui pardonnera généreusement. Vous sortirez dans la joie et vous serez conduits dans la paix.

paix est un don précieux de Dieu. En cette saison électorale, prions pour la paix et agissons avec amour et tolérance.

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2: Fidèles auditeurs, nous vous disons bonjour, bienvenue. Nous sommes devant le trône de celui qui nous a aimés. Je suis Didier Niapa, nous allons passer une heure de temps dans la présence de notre Dieu. Jésus-Christ a été pour nous le secours, la force et la grâce durant toute cette semaine. Il est convenable de lui dire merci. Alors, pour commencer, nous allons introduire notre temps d'adoration par la parole de Dieu. Parce que la Bible nous dit, au commencement était la parole. Et pour ce faire, nous allons prendre Psaume 18, verset 3. Éternel, mon rocher, ma forteresse, mon libérateur, mon rocher où je trouve un abri, mon bouclier, la force qui me sauve, ma haute retraite. Voici ce que dit le psalmiste. Frères et sœurs, notre Dieu est pour nous notre salut, notre secours, notre force et celui qui nous protège contre nos ennemis qui sont souvent plus forts que nous. Mais en Christ, nous sommes plus que vainqueurs. C'est pourquoi chaque fois que le Seigneur nous donne l'occasion de l'adorer, il faut le faire de façon

sérieuse ce matin, nous allons partir devant le trône de notre Dieu. Nous allons d'abord lui dire, Seigneur, tu es ma force, la force en qui je me réfugie, la force qui me secoue, qui me délivre, la force qui combat contre mes adversaires, la force qui m'environne de la sécurité, de la paix, et je suis dans la tranquillité. Adorons notre Dieu, parce que notre Dieu est pour nous la force éternelle. Alléluia.

merci pour ta fidélité. Oh, je t'ai cherché depuis longtemps, mais je n'ai pas trouvé. Et jusqu'à ce qu'un jour, la parole de Dieu me soit prêchée, et j'ai découvert celui qu'il me fallait, Jésus de Nazareth. Ma sœur, tu as découvert la personne qu'il te fallait. Jésus est le meilleur ami. Nous t'adorons, nous t'aimons. Seigneur, que la gloire te revienne à jamais. Alléluia.

Alléluia. J'ai besoin de toi, Seigneur. Toi seul es le soutien de mon âme. Toi seul me comprends. Toi seul me connais. Toi seul connais ta servante. Les hommes ne peuvent pas la comprendre. Les hommes la méprisent. Les hommes la rejettent. Mais toi, tu la comprends. Tu connais son cœur. Tu connais la douleur de son cœur. Ce matin, viens dans son cœur et remplis-la de ta joie. Que toute la gloire te revienne ce matin. Parce que nous t'aimons et nous t'adorons. Notre seul secours, c'est Jésus. J'ai besoin de toi. Alléluia.

toi. Nous avons besoin de la grâce de Dieu. Nous avons besoin de la puissance de Dieu. Nous avons besoin de ta présence chaque jour. Parce que sans toi, nous ne sommes rien. Sans toi, nous ne pouvons rien. C'est toi qui pourvois à nos besoins. C'est toi qui combat pour nous, Jésus. Et tu es le Dieu fidèle. Ta fidélité dure de génération en génération. Quelle grâce d'être aimé par ce roi de gloire. Quelle grâce. Je ne peux pas imaginer qu'un Dieu puisse venir mourir pour moi à la croix de Golgotha. Oh, tu m'as tant aimé, tu m'as tant aimé. Ma soeur, mon frère, Jésus t'a tant aimé. Et il nous a tendu sa main. Il nous a tendu sa main de grâce pour nous sauver. Nous avons toute la grâce de notre Dieu. Et nous sommes devenus enfants de Dieu. Nous sommes devenus héritiers et co-héritiers avec Christ du royaume de Dieu. Quelle grâce exceptionnelle. Tu nous as aimés. Alléluia.

Jésus nous a tendu sa main. Nous ne savions pas comment il pouvait le faire, mais il a fait pour que nous soyons devenus aujourd'hui enfants de Dieu. Ma soeur, mon frère, Jésus t'a sauvé et il t'a projeté dans son royaume, dans le royaume de sa joie, dans le royaume de sa paix, dans le royaume de sa grâce. Considère les bienfaits de notre Dieu, considère la faveur de ton Dieu, considère la puissance de ton Dieu et vois ce qu'il a fait pour toi. C'est pourquoi tu dois avoir confiance en lui. Il tient entre ses mains ton mariage. Il tient entre ses mains ta réussite. Il tient entre ses mains ta guérison. Tu es malade depuis longtemps. Ce que tu dois savoir, Jésus veut te guérir et il va te guérir. Ce matin, ce qu'il attend de toi, c'est que tu puisses l'adorer. Adore ton Dieu et dis-lui, Seigneur, tu es mon Dieu, tu es ma force. Oh, tu tiens ma vie entre les creux de tes mains. Je n'ai pas peur.

0: Jésus est ressuscité et il tient ta vie entre les creux de tes mains. Ton miracle est possible. Ton miracle est possible. Attends-toi à ton Dieu ce matin par l'adoration, parce que ton miracle est possible. Il n'est pas injuste pour oublier tes bienfaits. Il n'est pas injuste pour oublier tes efforts. L'Éternel t'aime et ton miracle est possible ce matin par cette adoration. Alléluia.
1: Ton miracle est possible. Attends ta promesse. Elle marche, elle arrive vers toi. Elle s'accomplira certainement. Crois seulement en Jésus-Christ.

0: Ah, ça c'est vrai, notre miracle est possible. Aujourd'hui, je sais que mon miracle est possible. Il n'y a rien désormais qui soit impossible. Pourquoi? Parce que celui qui a toutes les possibilités est en moi. Jésus dit, celui qui est en vous est plus fort que celui qui est dans le monde. Celui qui est puissant et capable de réaliser tout est en nous. Alors, si celui qui est capable de réaliser tout est en nous, et que l'apôtre Paul dit, si je vis, ce n'est plus moi qui vis, mais c'est Christ qui vit en moi, ça veut dire que nous rentrons dans une dimension de toutes les possibilités. Alléluia! Tu peux tout. Et le Seigneur te dit ce matin que ton miracle est possible. Alléluia! Parce que notre Dieu est notre force, il est notre soutien, il est notre restauration, il est notre bénédiction, et chaque jour, il est avec nous. Adore ton Dieu, ma soeur, mon frère, célèbre ton Dieu ce matin, parce que ton Dieu est avec toi. Alléluia!
1: Je viens t'exprimer, Seigneur, en ce jour, les profondeurs de mon cœur, mon aspiration, Seigneur Dieu,

0: merci pour ton soutien. Tu es mon bouclier, tu es ma sécurité, tu es ma joie. Ma sœur, mon frère, ton Dieu est ta sécurité, ton Dieu est ta protection. Et l'ennemi ne pourra plus jamais t'avoir. Pourquoi? Parce que tu es dans l'enclos du lion de la tribu de Juda. Et c'est lui-même qui garde ta vie, c'est lui-même qui assure ta sécurité. C'est pourquoi il faut l'adorer. Alléluia.
1: Seigneur, jusqu'à quand le verras-tu? Protège mon âme contre leurs embûches, ma vie contre les lionceaux. Je te louerai dans la grande assemblée. Je te célébrerai au milieu d'un peuple nombreux.

merci Seigneur, merci pour ta bonté. 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I want to celebrate your name, Jesus, because you loved me so much. Jésus nous a aimé. Jésus a changé notre nom. Jésus a transformé notre vie et il nous a jeté, il nous a projeté dans le royaume de sa grâce. Et nous sommes devenus désormais enfants de Dieu. C'est pourquoi nous devons l'adorer, le bénir, parce qu'il est notre Dieu. Alléluia, toi, Seigneur.

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0: 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Romains 10, 17 déclare « La foi vient de ce qu'on entend, et ce qu'on entend vient de la parole de Christ. »
1: 2 Rois, chapitre 25. La 9e année du règne de Sédécias, le 10e jour du 10e mois, Nebuchadnezzar, roi de Babylone, vint avec toute son armée contre Jérusalem. Il campa devant elle et éleva des retranchements tout autour. La ville fut assiégée jusqu'à la 11e année du roi Sédécias. Le 9e jour du mois, la famine était forte dans la ville, et il n'y avait pas de pain pour le peuple du pays. Alors la brèche fut faite à la ville, et tous les gens de guerre s'enfuirent de nuit par le chemin de la porte entre les deux murs près du jardin du roi, pendant que les Chaldéens environnaient la ville. Les fuyards prirent le chemin de la plaine. Mais l'armée des Chaldéens poursuivit le roi et l'atteignit dans les plaines de Jéricho, et toute son armée se dispersa loin de lui. Ils saisirent le roi et le firent monter vers le roi de Babylone à Ribla. Et l'on prononça contre lui une sentence. Les fils de Sédécias furent égorgés en sa présence, puis on creva les yeux à Sédécias, on le lia avec des chaînes d'airain et on le mena à Babylone. Le 7e jour du 5e mois, c'était la 19e année du règne de Nebuchadnezzar, roi de Babylone. Nebuzaradan, chef des gardes, serviteur du roi de Babylone, entra dans Jérusalem. Il brûla la maison de l'Éternel, la maison du roi et toutes les maisons de Jérusalem. Il livra au feu toutes les maisons de quelque importance. Toute l'armée des Chaldéens, qui était avec le chef des gardes, démolit les murailles formant l'enceinte de Jérusalem. Nebuzaradan, chef des gardes, emmena captifs ceux du peuple qui étaient demeurés dans la ville, ceux qui s'étaient rendus au roi de Babylone et le reste de la multitude. Cependant, le chef des gardes laissa comme vignerons et comme laboureurs quelques-uns des plus pauvres du pays. Les Chaldéens brisèrent les colonnes d'airain qui étaient dans la maison de l'Éternel, les bases, la mer d'airain qui était dans la maison de l'Éternel, et ils en emportèrent l'airain à Babylone. Ils prirent les cendriers, les pelles, les couteaux, les tasses et tous les ustensiles d'airain avec lesquels on faisait le service. Le chef des gardes prit encore les brasiers et les coupes, ce qui était d'or et ce qui était d'argent. Les deux colonnes, la mer et les bases, que Salomon avait faites pour la maison de l'Éternel, tous ces ustensiles d'airain avaient un poids inconnu. La hauteur d'une colonne était de 18 coudées, et il y avait au-dessus un chapiteau d'airain dont la hauteur était de 3 coudées. Autour du chapiteau, il y avait un treillis et des grenades, le tout d'airain. Il en était de même pour la seconde colonne avec le treillis. Le chef des gardes prit Seraja, le souverain sacrificateur, Sophonie, le second sacrificateur et les trois gardiens du seuil. Et dans la ville, il prit un eunuque qui avait sous son commandement les gens de guerre, 5 hommes qui faisaient partie des conseillers du roi et qui furent trouvés dans la ville, le secrétaire du chef de l'armée qui était chargé d'enrôler le peuple du pays et 60 hommes du peuple du pays qui se trouvèrent dans la ville. Nebuzaradan, chef des gardes, les prit et les conduisit vers le roi de Babylone à Ribla. Le roi de Babylone les frappa et les fit mourir à Ribla, dans le pays de Hamat. Ainsi Juda fut emmené captif loin de son pays. Et Nebuchadnezzar, roi de Babylone, plaça le reste du peuple, qu'il laissa dans le pays de Juda, sous le commandement de Guédalia, fils d'Akikam, fils de Shaphan. Lorsque tous les chefs des troupes eurent appris, eux et leurs hommes, que le roi de Babylone avait établi Guédalia pour gouverneur, ils se rendirent auprès de Guédalia à Mitzpah, savoir Ismaël, fils de Netania, Jochanan, fils de Caréar, Seraja, fils de Tanumet, de Netopha, et Jaazania, fils du Maacassien, eux et leurs hommes. Guédalia leur jura, à eux et à leurs hommes, et leur dit « Ne craignez rien de la part des serviteurs des Chaldéens. Demeurez dans le pays, servez le roi de Babylone, et vous vous en trouverez bien. » Mais au 7e mois, Ismaël, fils de Netania, fils d'Elishama, de la race royale, vint, accompagné de 10 hommes, et ils frappèrent mortellement Guédalia, ainsi que les Juifs et les Chaldéens qui étaient avec lui à Mitzpah. Alors tout le peuple, depuis le plus petit jusqu'au plus grand, et les chefs des troupes se levèrent et s'en allèrent en Égypte parce qu'ils avaient peur des Chaldéens. La 37e année de la captivité de Josiakim, roi de Juda, le 27e jour du 12e mois, Évil-Mérodac, roi de Babylone, dans la première année de son règne, releva la tête de Josiakim, roi de Juda, et le tira de prison. Il lui parla avec bonté, et il mit son trône au-dessus du trône des rois qui étaient avec lui à Babylone. Il lui fit changer ses vêtements de prison, et Josiakim mangea toujours à sa table tout le temps de sa vie. Le roi pourvut constamment à son entretien journalier tout le temps de sa vie.
0: 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Que la parole de Dieu continue de fortifier votre foi. À bientôt.
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0: 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Seigneur, sois loué.
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décembre 2026. 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Car

0: 16 01 01 22 51 14. Soyez les bienvenus à Bethesda. C'est déjà fait au nom de Jésus. Au nom de Jésus.
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0: Nous recevons le docteur Bruno Zungrana, pasteur des Assemblées de Dieu de Bobo-Dioulasso au Burkina Faso. Et le thème de son message est « Prépare-toi pour l'enlèvement ». Bonne écoute.
1: Fidèles auditeurs de Radio Fréquence Vie, je vous salue dans le précieux nom de notre Seigneur Jésus-Christ. Partout où vous êtes, sentez-vous aimé par celui qui est le Créateur du ciel et de la terre. Ce matin, pour vous servir, je suis Dr Bruno Zungrana, pasteur de l'Église des Assemblées de Dieu du Burkina Faso, en visite à Abidjan, et je me fais l'honneur d'être dans les locaux de Fréquence Vie pour apprécier le travail qui se fait. Et je suis très impressionné parce que depuis des années, dans les années 80, nous écoutions Radio Éloi jusqu'à ce qu'il y ait un déménagement dans les locaux actuels d'Abidjan. Donc c'est avec un énorme plaisir et une émotion que je suis là pour partager ces moments avec vous. Permettez-moi de saluer tous les serviteurs de Dieu à travers la ville d'Abidjan, la Côte d'Ivoire et tous ceux qui peuvent nous prendre sur les ondes. Que le Seigneur vous bénisse, qu'il vous accorde sa grâce, qu'il vous accompagne dans le saint ministère. Je formule également mes voeux de bonheur et de succès à tous ceux qui sont dans les instituts bibliques pour se former afin d'entrer dans le ministère. Que le Seigneur vous accompagne. Certainement que ce n'est pas facile, mais nous avons un Dieu fidèle qui ne cesse de nous encourager par la présence de son esprit et par également les aînés qui montrent le chemin et l'exemple. Je voudrais aussi formuler le vœu de bonne santé, de rétablissement à tous ceux et toutes celles qui souffrent dans leur corps, dans leur chair, qu'ils soient à la maison ou qu'ils soient dans les hôpitaux. Nous prions que le Seigneur étende sa main de guérison sur chacun et sur chacune. Comme la parole de Dieu le dit, si tu crois, tu verras la gloire de Dieu, et j'espère que vous croirez. Je formule également mes voeux de réussite à toutes les autorités de ce pays. Que le Seigneur vous bénisse. C'est grâce à la paix que Dieu nous donne que nous pouvons peut-être travailler à l'avancement du royaume de Dieu.

Ce matin, je voudrais aborder un sujet très important. Nous n'allons pas entrer dans beaucoup de détails, mais nous allons nous donner des idées et nous encourager à nous préparer. Et le thème que je vous prépare, c'est l'enlèvement, ou du moins, prépare-toi pour l'enlèvement. Prépare-toi pour l'enlèvement. Si nous lisons dans Amos au chapitre 4, le verset 12, Dieu avait fait dire à Amos, de dire au peuple de Dieu, il y a quelque chose qu'il préparait pour venir à l'encontre de son peuple, pour lui dire ce qu'il faut et pour lui faire vivre des situations qu'eux-mêmes n'allaient pas aimer parce qu'ils s'étaient détournés du chemin du Seigneur. Alors Amos, ce président, il leur dit, à cause de tout ce que l'Éternel veut faire, prépare-toi à la rencontre de ton Dieu. Et cette parole sonne aujourd'hui encore pour chacun de nous, pour tout être vivant d'ailleurs. Et dans Apocalypse, de chapitre 22, le verset 12, le Seigneur lui-même dit, voici, je viens bientôt. Voici, je viens bientôt. Bien-aimé, le thème du retour de Jésus et de notre union avec lui est l'ultime espoir de l'Église. C'est l'ultime espoir du chrétien. Et je vous propose de réfléchir par rapport à cela en trois points. D'abord, quelle est la certitude de la promesse? Deuxièmement, qu'est-ce qui va se passer à l'instant de l'enlèvement? Troisièmement, comment attendre l'enlèvement? L'objectif de notre intervention n'est pas de faire un cours sur l'eschatologie. Eschatologie, c'est une branche de la théologie qui s'occupe des événements de la fin des temps, de l'avènement du Seigneur, de l'avenir de l'univers tout entier. Il n'est pas question de tout embrasser, mais de rester dans un certain rayon de la théologie, de l'eschatologie, pour montrer que la promesse que le Seigneur a faite est une promesse juste et une promesse sincère. Nous avons pour objectif qu'à la fin de notre intervention, tous ceux qui auront écouté, ils prennent conscience de l'imminence du retour de Jésus et qu'ils s'engagent à se préparer. Ils s'engagent à réformer leur vie pour être prêts, même si le Seigneur venait aujourd'hui, que nous puissions être enlevés avec lui. Le Seigneur dont il est question, c'est Jésus. Jésus qui est né d'une vierge et qui a grandi comme un homme. Il était vrai homme, mais la parole nous dit qu'il était vrai Dieu. Au moment de son baptême, Dieu lui-même, le Père, a fait un témoignage en parlant, en disant, celui-ci est mon fils bien-aimé, celui en qui j'ai mis mon aversion. Et Luc va ajouter, écoutez-le. Donc nous avons vocation à écouter ce que Jésus dit. Il faut que nous le disons que dans l'ensemble même de l'univers tout entier, depuis la création jusqu'à maintenant, il y a eu de grands hommes. Des hommes qui ont été intelligents, qui ont inventé des choses. Il y a eu des prophètes qui ont parlé, mais nul n'a parlé comme Jésus. Parce que Jésus, quand il parlait, les gens étaient étonnés. Ils se posaient même la question en disant, il enseigne pas comme les autres. Il a une sagesse qui diffère de la sagesse des autres. Il n'enseigne pas comme les scribes, c'est-à-dire les docteurs de la loi du monde passé. Et même jusqu'aujourd'hui, c'est les paroles de Jésus font référence. Ce qui veut dire que ce qu'il dit doit être entendu et doit être accepté. Premier point, la certitude de la promesse. Celui qui fait une promesse est garant de sa promesse. Ses paroles peuvent être acceptées en fonction de sa personnalité. Et la foule qui écoutait Jésus, je le disais, s'étonnait. Et il disait, il parlait avec autorité. Si nous lisons dans Luc au chapitre 4, le verset 32, on voit cela. Qu'il était à Capernaum et il enseignait le jour du Shabbat. Les gens étaient frappés par sa doctrine. Parce que ce Jésus, quand il parle, il dit la vérité. Et d'ailleurs, à plusieurs reprises, pour introduire son message, il dit en vérité, en vérité. Il dit tout simplement ce qui est réel, ce qui est vrai et ce qui vient de Dieu. C'est alors avec cette dynamique promesse que nous allons explorer ce que Jésus a promis. Ce qu'il dit est vrai
et s'accomplira. Nous avons vu qu'il était dans la dynamique prophétique, annonçant des choses à venir qui se sont accomplies. Mais une des promesses phares qu'il a annoncées, c'est la résurrection après la mort. Les hommes de ce monde ont peur. Peur de la maladie, peur de la souffrance, mais surtout peur de la mort. En face de la mort, tout le monde devient calme. Tout le monde devient, je dirais même, amorphe, tremblant, de panique. Même l'homme le plus violent, le plus craint, en face de la mort, il se ramollit. Et l'homme n'a pas encore trouvé la solution de la mort. Mais il y a un homme qui a parlé pas comme les autres, à savoir Jésus. Lui-même le dit, « Je suis la vie. Je suis la vie. » Personne n'a dit qu'il est la vie. Il y en a qui peuvent vous promettre de vous donner la bonne santé, de vous soigner. Mais il y a un qui a dit, « Moi, je suis le chemin, la vérité et la vie. » Bien-aimé, la solution de la faim, c'est la nourriture. La solution de la soif, c'est la boisson. La solution de la maladie, ce sont les remèdes, ce sont les soins. La solution de la mort, c'est quoi? C'est la vie. Et il n'y a pas quelqu'un qui peut promettre la vie si ce n'est celui qui est la vie ou qui a la vie. Et Jésus le dit dans Jean au chapitre 14, verset 6, « Je suis le chemin, la vérité et la vie. » Et s'il est la vie, il peut donner la vie. Et Jean même le précise. Il dit que je suis la résurrection et la vie. Donc Jésus est la solution à la mort parce qu'il donne la vie. Dans Jean au chapitre 6, le verset 40, voilà ce que Jésus nous dit. « La volonté de mon Père, c'est que quiconque vit, croit au Fils de Dieu, croit en lui, ait la vie éternelle. Et je le ressusciterai au dernier jour. » Jésus promet de donner à notre corps mortel une nouvelle vie après la mort. Il promet de donner à notre corps l'immortalité et la vie éternelle. C'est pourquoi l'apôtre Paul également, dans ses écrits, il enseigne en disant « Et si l'esprit de celui qui a ressuscité Jésus d'entre les morts habite en vous, celui qui a ressuscité Christ d'entre les morts rendra aussi la vie à votre corps mortel par son esprit qui habite en nous. » Bien-aimés, Jésus promet que celui qui croit en lui, même quand il sera mort, alors il le ramènera à la vie. Si vous croyez en Jésus aujourd'hui, nous ne croyons pas pour ne pas mourir. Et si vous croyez aujourd'hui, je vais vous poser la question. Croyez-vous simplement en la vie ici-bas ou bien avez-vous cru pour une vie à venir? L'apôtre Paul écrit aux Corinthiens pour dire, si c'est pour ces choses terrestres, pour que nous croyons en Dieu, nous sommes les plus malheureux de la terre. Parce que nous avons une certitude que ce que Dieu a promis et qu'il a dit, la sentence qu'il a donnée dans le livre de la Genèse qui dit, toute chair reviendra à la poussière, alors il est réservé aux hommes, comme nous le dit le livre des Hébreux, de mourir une seule fois, après quoi vient le jugement. Mais pour ceux qui sont en Christ, la Bible dit que nous avons une cité céleste. Et Dieu nous attend, et le Seigneur Jésus nous attend. Il est allé pour nous préparer une place et il nous fait encore une autre promesse phare. Dans Jean au chapitre 14, nous lisons le verset 1er et les 2-3 versets suivants. Que votre cœur ne se trouble point. Croyez en Dieu et croyez en moi. Il y a plusieurs demeures dans la maison de mon Père. Si cela n'était pas, je vous l'aurais dit. Je vais vous préparer une place. Et lorsque je serai allé et que je vous aurai préparé une place, je reviendrai et je vous prendrai avec moi, afin que là où je suis, vous y soyez aussi. Vous savez où je vais? Et vous en savez le chemin. Thomas lui dit, Seigneur, nous ne savons où tu vas. Comment pourrons-nous en savoir le chemin? Je m'arrête là. Parce que l'essentiel, c'est la promesse que Jésus a donnée. Que votre cœur ne se trouble point. En face des questions de la mort, nous avons peur. Est-ce que l'être cher qui nous a quittés, est-ce que je le reverrai? Et moi-même, quand je mourrai, comment ce sera? Il y a un jour,
un aveugle de chez nous. Il était assis avec nous. On était en train de tout parler, de tout et de rien. Et lui, il aborde un thème que personne n'a aimé. Il dit, vous savez, quand devant un corps, une dépouille mortelle, les gens pleurent. Vous savez pourquoi ils pleurent? On lui dit, mais attends, qu'est-ce qu'il y a? On ne t'a pas parlé. Il dit, oui, je vais vous dire pourquoi ils pleurent. Il dit que chacun, quand il regarde le cadavre, il dit dans son cœur, un jour, moi aussi, je vais devenir comme ça. Et il commence à pleurer. On ne pleure pas simplement pour celui qui est couché, mais on pleure pour soi-même. D'ailleurs, la peur fait que si jamais celui qui est couché, déclaré mort, se réveillait, personne ne reste à côté pour lui dire bonjour. Mais bien aimé, mais Jésus dit que vos cœurs ne se trouvent point. Il y a beaucoup de demeures dans la maison de mon Père. Et je m'en vais vous préparer une place. Et quand tout sera prêt, je reviendrai vous prendre pour que là où je suis, vous y soyez aussi. La Bible nous dit clairement, et nous l'avons dans le livre de Matthieu et dans le livre des Actes des Apôtres, que après la résurrection, Jésus a parlé à ses disciples et après avoir parlé, il est retourné auprès du Père. Et dans Actes au chapitre 1, il y a eu même des anges qui ont attesté tout ce que Jésus leur avait dit. Au moment où ils étaient étonnés de voir Jésus partir, les disciples regardaient vers le ciel avec un air hébété. Ils n'ont jamais vu ça. Ils étaient complètement dépassés, le souffle coupé. Et en ce jour-là, des anges apparurent et leur dirent, « Hommes galiléens, pourquoi vous arrêtez-vous à regarder au ciel ?» Ce Jésus qui a été enlevé au ciel du milieu de vous viendra de la même manière que vous l'avez vu allant au ciel. Donc les anges même annoncent qu'il est parti, mais qu'il va revenir. La même manière que vous l'avez vu partir, vous allez le revoir revenir. Ça veut dire qu'il va revenir et son retour sera visible. Il va revenir, son retour sera imparable. L'étonnement, l'incrédulité des gens n'ont pas empêché Jésus de partir. Oui, le regard des disciples n'ont pas empêché Jésus de partir. La gravité de la terre, c'est-à-dire tout corps qui pèse et qui monte doit redescendre sur terre, n'a pas empêché Jésus de partir. Les nuages n'ont pas empêché Jésus de partir. Satan n'a pas empêché Jésus de partir. Il est parti, mais il dit qu'il reviendra. Et les anges aussi ont confirmé qu'il reviendra. Alors, bien-aimé, Jésus dit, je m'en vais et je reviendrai pour que là où je suis, vous y soyez aussi. Il a promis de revenir et de nous prendre avec lui. Dans Matthieu, chapitre 24 et chapitre 25, nous voyons des événements qu'il a annoncés de manière suivie. Il dit que l'enlèvement se fera de manière consécutive à une trompette qui sonnera. Et mon deuxième point, ce sera l'instant de l'enlèvement. L'enlèvement se fera à quel moment? Comment? C'est ça que nous allons essayer de réfléchir. La Bible nous dit que il viendra nous prendre pour que nous soyons avec lui et que nous puissions nous réjouir avec lui. Mais il faut que nous sachions quelque chose, c'est que nous devrions non seulement croire à ce que la parole de Dieu nous dit, mais nous voulons aussi nous préparer pour cela. Que votre cœur ne se trouble point, ça veut dire que c'est une assurance. Que votre cœur ne se trouble point, c'est parce que sa parole est vraie. Et ceux qui croient en cette parole doivent se préparer parce que bientôt la trompette sonnera et nous irons avec lui. Et le livre des Hébreux au chapitre 13, versets 13 à 14 nous dit, « Sortons donc pour aller à lui, hors du camp, en portant sur nos pauvres, car nous n'avons pas ici-bas de cité permanente, mais nous cherchons celle qui est à venir. » Nous devons attendre la cité de Dieu, celle qui est à venir. Malheureusement, nous sommes toujours piégés par les désirs des choses de ce monde, par la vie ici-bas, par les choses qui attirent, plutôt que nous concentrer sur le retour de notre Seigneur Jésus. Cette promesse du retour est certaine et Jésus se prépare et les temps sont comptés. Il nous a donné les signes qui vont annoncer son retour. Et l'apôtre Paul écrit à Timothée pour dire
de savoir que dans les derniers temps, il y aurait des temps difficiles parce que les gens vont abandonner la foi, ils vont abandonner la vraie doctrine, ils vont aimer le monde, ils vont aimer le plaisir.

veulent croire que dans ces derniers temps, nous devrions lire un peu tout ce qui se passe et avoir une certaine compréhension de notre monde actuel qui va à la dérive. Tout le monde se plaint. On se plaint de l'économie, on se plaint de la politique, on se plaint de la société. Tous les comportements des uns et des autres sont un peu distendus. La société est démoralisée. Tout cela, ce sont des indices qui nous permettent de voir que la fin de temps s'approche. Voyez, nous lisons dans 2 Timothée au chapitre 3, le verset 1. « Sache que dans les derniers jours, il y aurait des temps difficiles, car les hommes seront égoïstes, amis de l'argent, fanfarons, hautains, blasphémateurs, rebelles à leurs parents, ingrats, irreligieux, insensibles, déloyaux, calomniateurs, intempérants, cruels, ennemis des gens de bien, traîtres, emportés, enflés d'orgueil, aimant le plaisir plus que Dieu, ayant l'apparence de la piété, mais reniant ce qui en fait la force. Éloigne-toi de ces hommes-là. » Paul conclut cette partie en disant à Timothée, éloigne-toi de ces hommes-là. Donc, bien-aimé, la promesse du retour a été annoncée et les signes annonciateurs, nous les avons dans notre société. Et sans entrer dans les détails, il y a d'autres signes tels que Israël qui est un signe également du retour. Il y a aussi l'Église qui est un signe du retour. Il y a les nations qui sont des signes du retour. Tout est prêt pour que le Seigneur revienne. Il attend simplement le signal que le Père donnera, parce que humblement, il se soumet au Père pour qu'il en décide. Mais qu'arrivera-t-il à l'instant de l'enlèvement? La promesse que Jésus a faite de la résurrection va de pair avec celle que nous avons décrite, à savoir notre union avec lui plus tard, et surtout la fin de ce monde, ou du moins les événements qui annoncent la fin. Mais quand est-ce cela sera-t-il? Quelles sont les étapes pour que nous puissions mieux comprendre et nous préparer? Il faut nous dire que Jésus est la prémisse de la résurrection et il a promis qu'il reviendra et il nous prendra avec lui. Parce que la volonté du Père, c'est que celui qui croit en lui, même quand il meurt, il puisse retrouver la vie. Mais la parole de Dieu nous dit que ça se fera en un clin d'œil. Il y aura un signal donné. Il y aura un signal donné par un archange. Et nous lisons dans 1 Thessaloniciens au chapitre 4, le verset 13 et verset 17, nous lisons. Nous ne voulons pas, frères, que vous soyez dans l'ignorance au sujet de

aussi que Dieu ramènera par Jésus et avec lui ceux qui sont morts. Voici en effet ce que nous vous déclarons d'après la parole du Seigneur. Nous les vivants, restez pour la vie.

morts en Christ ressusciteront premièrement. Ensuite, nous les vivants qui serons restés, nous serons tous ensemble enlevés avec eux sur des nuées à la rencontre du Seigneur dans les airs. Et ainsi, nous serons toujours avec le Seigneur. Bien-aimés, retenons ceci. L'apôtre Paul donne la précision. Et si nous allons dans Apocalypse, nous verrons que Jean a vu également l'accomplissement de ces choses. Il dit qu'à un signal donné, un archange sonnera de la trompette. Et cette trompette sonnée, les morts en Christ, ceux qui ont reçu le Seigneur dans leur vie, qui se sont convertis, qui ont été baptisés et qui ont vécu une vie qui plaise au Seigneur, ressusciteront d'abord. Ils sortiront de leur tombe, transformés, régénérés, avec de nouveaux corps. Mais bien-aimés, les corps de ceux qui ressusciteront seront des corps immortels. L'infirmité ou les défauts ne figureront plus. Ils recevront un corps glorieux et ils monteront avec le Seigneur. Mais ceux qui seront restés en ce moment-là, si Jésus venait aujourd'hui et que toi et moi, nous soyons toujours en vie et que nous croyons au Seigneur, alors nous serons transformés. Notre

pourra plus nous dribbler, on ne pourra plus nous vaincre, mais nous, nous serons transformés et nous monterons à la suite pour rencontrer le Seigneur dans les airs. Quelle belle promesse! Quelle belle promesse! Et cette promesse, si nous la tenons, nous ne pouvons pas être indifférents. Nous devons nous préparer pour cette rencontre. Alors, mais, comment cela se fera-t-il? Quelles sont les étapes de cela? Et quelles sont les caractéristiques de cet enlèvement? Mais bien aimé, la parole de Dieu nous dit que l'enlèvement sera instantané. Luc 17, verset 24. L'enlèvement sera instantané en un clin d'œil. Il viendra comme un voleur, par surprise. Et l'enlèvement sera dans la discrétion. Personne ne connaît le jour ni l'heure. Matthieu 24, 36. Sauf le Père seul qui connaît le jour et l'heure. Beaucoup de faux prophètes, je dis faux prophètes parce que ce qu'ils ont dit ne se sont pas réalisés, ont essayé d'annoncer le retour de Jésus. Il y en a qui ont annoncé le retour de Jésus pour 1914. En 1914, rien ne s'est produit. Ils l'ont annoncé encore pour d'autres dates, y compris les années 1980. 1980, rien ne s'est produit. Alors ils ont dit, il est venu en esprit. Mais la parole de Dieu nous dit, il viendra et tout œil le verra. Vous voyez, tout œil le verra. Et il prendra ceux qui sont à lui pour être avec lui. L'enlèvement sera sélectif. Jésus même le dit dans Matthieu chapitre 24, verset 40. De deux personnes qui seront au champ, de deux personnes qui seront au moulin, de deux personnes couchées, l'un sera pris et l'autre laissé. Quelqu'un me posera la question de savoir, alors, et qu'en est-il d'un couple, l'homme et la femme couchés, est-ce forcé qu'on prenne un et qu'on laisse l'autre? Pas forcément. Il n'est pas question de dire que Dieu va peser et prendre le meilleur et laisser l'autre. Non, si les deux sont prêts, si les deux sont sanctifiés, si les deux attendent le retour du Seigneur, ils seront tous enlevés. Mais Jésus voulait dire tout simplement qu'à chacun de se préparer, parce que la venue du Seigneur sera instantanée, ce sera dans la discrétion du Père, mais aussi ce sera par surprise. Il viendra comme un voleur. 1 Thessaloniciens chapitre 5, verset 1 à 4 nous le dit. Il n'y a pas d'autre signe d'avertissement que ce que la parole de Dieu nous a donné. L'enlèvement sera unique. Il n'y aura pas deux convois. C'est un seul convoi. Il ne faudrait pas dire, bon, j'ai raté le premier convoi, j'attends le deuxième convoi. L'enlèvement sera selon l'enseignement de Christ, un seul convoi. En un clin d'œil, tout le monde sera embarqué et ceux qui seront laissés vont subir ce qu'on appelle les tribulations, savoir la tribulation locale, déjà l'église qui va être malmenée par l'ennemi et aussi ses acolytes, et la grande tribulation d'Israël qui va entraîner également une grande détresse dans tout le pays des Juifs et au-delà. Et c'est ainsi qu'en ce moment, les Juifs même vont prendre conscience du fait que ceux qui les soutenaient, les nations qui les protégeaient, ne les protégeaient plus. Et ils vont se tourner vers celui dont ils ont percé le côté, reconnaître Jésus comme le Seigneur et reconnaître Jésus comme le Messie. Et ils vont crier à lui. Et c'est en ce moment qu'il va, du haut des cieux, revenir avec les saints pour être sur la terre et commencer un travail de pacification pour régner pendant 1000 ans. Mais nous n'allons pas parler de cela. Pendant 1000 ans, ils régneront. Et après cela sera le grand jugement qui viendra plus tard. Mais notre objectif aujourd'hui, c'est de parler de l'enlèvement et à chacun de nous de nous préparer pour attendre cet enlèvement qui sera, je le rappelle, et sélectif, qui sera par surprise, qui sera un convoi unique, un enlèvement discret selon la décision du Père et aussi un enlèvement instantané. À chacun de savoir se préparer. Mais comment se préparer pour attendre ce jour-là? La parole de Dieu nous dit, dans l'attente de ce jour, il faudrait que chacun de nous, nous veillons. Nous veillons premièrement sur nos vies. Que chacun s'examine en profondeur. Je parle d'abord des chrétiens. Que chacun s'examine en profondeur. Dans 2 Corinthiens chapitre 13, verset 5, pour voir si je suis toujours dans la foi.
Il y a beaucoup qui vont à l'église. Il y a beaucoup qui chantent dans le choral. Il y en a même qui prêchent la parole. Il y en a qui sont des diacres, des anciens. Il y en a qui sont des fidèles de l'église. Mais ils sont des fidèles de l'église et des communautés, mais ils ne sont pas purs pour le Seigneur. Ils ne sont pas de véritables enfants du Seigneur. Alors je lance cet appel, que chacun entre en lui-même, s'examine, et voici-le toujours dans les normes spirituelles. Ne déformez pas la foi, ne déformez pas l'enseignement de Jésus à votre profit pour vivre selon la chair. Dans ce monde, nous avons du tout. On a des diacres qui

veux en parler. Aujourd'hui, si tu entends la parole de Dieu, repens-toi, parce que Jésus revient bientôt. Et rien ne sert de tromper les hommes par ta manière de vivre, en faisant croire que tu es un chrétien, que tu es un enfant de Dieu, alors que ta vie dénonce cela. Ta vie démontre le contraire. Oui, nous devons veiller. Veiller à réformer notre manière de vivre, pour vivre dans la vérité, vivre dans la sincérité, vivre dans la sanctification. Dans Hébreux chapitre 12, verset 14, il dit ceci: recherchez la paix, la sanctification, sans laquelle personne ne verra le Seigneur. Bien-aimé, la sanctification, c'est la volonté de se purifier, c'est la volonté de vivre selon les conseils et selon les normes de la parole de Dieu. C'est une vie équilibrée à l'intérieur de soi. C'est une vie de conscience pure. Et que nous ayons ce témoignage de l'Esprit, car la parole de Dieu nous dit que le Saint-Esprit rend témoignage à notre esprit que nous sommes enfants de Dieu. Et aujourd'hui, je voudrais vraiment que chacun de nous, que chacun qui entend ce message, il soit conscient de ce qu'il est. Que tu te regardes à la glace, que tu te regardes au miroir. Et si tu peux te féliciter, félicite-toi. Et si tu as des choses à te reprocher, reproche-toi. Parce que la conscience est notre arbitre intérieur qui va te dire si tu es vrai ou si tu es faux. Mais la parole de Dieu aussi nous dit, on ne peut pas tromper Dieu. Ce qu'un homme aura semé, c'est ce qu'il va récolter. Si tu sèmes la foi, si tu sèmes le sérieux, alors tu vas récolter la résurrection et l'enlèvement. Deuxième élément dans lequel nous devrions nous réformer et veiller, c'est veiller sur notre foi, c'est-à-dire notre manière de croire. La Bible dit que dans les derniers temps, les gens seront irréligieux, c'est-à-dire ils vont perdre la notion même du sérieux de la religion. Et aujourd'hui,

Paul écrit, si quelqu'un venait, même un ange, ou lui-même, venir avec un autre évangile, qu'il soit anathème, qu'il soit maudit, en d'autres termes. Et il le dit pour lui-même, même si c'est lui, Paul, qui vient avec un autre évangile, qu'il soit maudit. Votre foi, notre foi bien-aimée, doit être construite dans le sens du respect de la parole de Dieu. Nous croyons en l'existence d'un Dieu, le Dieu qui est créateur, le Yahvé Jiré, le Yahvé Rapha, le Adonai. Nous croyons à l'éternel, celui qui a créé le ciel et la terre. C'est lui le souverain maître. Deuxièmement, nous croyons en Jésus, son fils unique, qui est venu prendre chair pour mourir et ressusciter pour pardonner les péchés. Et Jésus est venu pour révéler le Père. C'est pourquoi celui qui n'a pas reçu l'onction de Dieu, il ne peut pas connaître qui est le Père. Il est venu pour détruire les œuvres du diable. Il est venu pour apporter l'amour du Père. Il est venu pour construire un nouveau peuple pour Dieu. Et ce nouveau peuple, c'est l'Église, qui est le corps de Christ, qu'il viendra prendre. Et on appelle l'Église également l'épouse de Jésus, que Jésus viendra récupérer au moment opportun. Mais il viendra prendre ceux qui ont gardé la saine doctrine, qui auraient gardé la saine parole de Dieu, pas ceux qui l'auront déformée et qui vivent comme le veulent. Il y en a qui

Jésus avait dit à Nicodème, tu es docteur de la loi, tu es un chef religieux, et tu ne connais pas ces choses. Et il lui dit, tu veux aller dans mon royaume, c'est très bien, tu peux tout faire, mais personne ne peut

en vivant de mauvaises relations avec les autres autour de nous. L'apôtre Pierre avait demandé à Jésus, combien de fois devrais-je pardonner à mon frère? Et Jésus lui a dit, oui, attends. Et l'apôtre lui dit, mais est-ce que c'est 7 fois? Il leur dit, non, ce n'est pas 7 fois seulement. Et si vous calculez ce que Jésus a dit, 7 fois, 70 fois, 7 fois, ça veut dire que c'est un multiple. Même si c'est 70 fois, 7 fois, c'est 490. Mais si on prend à la puissance ou à l'exponentielle, c'est encore, c'est pour dire que le pardon doit être permanent et total. Il n'y a pas, je pardonne une fois et je ne pardonne plus. Je pardonne 2 fois et je ne pardonne plus. C'est un pardon permanent. Parce que même dans la prière que Jésus nous a enseignée, qu'est-ce qu'il dit? Pardonne-nous nos offenses comme nous pardonnons à ceux qui nous ont offensés. Nous devons cultiver le pardon. Il y a des hommes et des femmes qui ne veulent plus se saluer, qui ne veulent plus se rencontrer. Un père qui renie son fils, un fils qui renie son père, une fille qui renie sa mère, la mère qui renie ses enfants. On est où maintenant? Et Jésus est venu pour que nous puissions être réconciliés.

fâchés les uns les autres, entraîner la division, à se réconcilier. J'en appelle même à la nation tout entière à se réconcilier, car cette réconciliation va donner non seulement le bonheur, le bien-être dans la vie, le développement peut passer par là, et surtout une meilleure posture spirituelle pour l'enlèvement. Nous devons nous engager à un pardon sincère et vivre dans l'amour, l'amour parfait, l'amour sincère. Et Jésus le dit dans Jean chapitre 13, verset 34, dans Romains chapitre 12, verset 9 également, Paul le dit, que l'amour soit sans hypocrisie, que l'amour soit réel, l'amour soit vrai, que personne

pour que nous puissions être sauvés, il nous aime à égalité. Il n'y a pas quelqu'un de plus grand que l'autre. Nous sommes tous égaux devant Dieu. C'est pourquoi que l'amour soit parfait, sans hypocrisie. Et l'apôtre Paul nous écrit dans un

et qui peut nous décrire l'amour comme l'apôtre Paul l'a décrit dans 1 Corinthiens chapitre 13. Voilà ce qu'il dit. Il dit, l'amour est patient. Il est plein de bonté. L'amour n'est point envieux. L'amour ne se vante point. Il ne s'enfle point d'orgueil. Il ne fait rien de malhonnête. Il ne cherche point son intérêt. Il ne s'irrite point. Il ne soupçonne point le mal. Il ne se réjouit point de l'injustice. Mais il se réjouit de la vérité. Il excuse tout. Il croit tout. Il espère tout. Il supporte tout. L'amour ne périt pas. Alléluia. Vivons dans l'amour. Et ceux qui vivent dans l'amour sont de Dieu. Parce que la Bible nous dit dans Jean que Dieu est amour. Et si Dieu nous pardonne, nous devons aussi nous pardonner les uns les autres. Nous devons avoir de la place dans nos cœurs pour accepter les autres, pour les considérer. L'amour ne s'enfle pas d'orgueil. L'amour ne voit pas ses propres intérêts seulement. Il voit aussi l'intérêt des autres. L'amour élève l'autre. L'amour magnifie l'autre. L'amour aide l'autre à devenir aussi meilleur. Mais c'est le contraire dans notre société, où on rabaisse l'autre par ses paroles, on rabaisse l'autre par ses faits, on licencie, on jette dans la pâture, on insulte, on assassine. Où sommes-nous? Dieu nous interpelle.

assistance mutuellement les uns les autres. Nous devons nous aider les uns les autres. Celui qui a deux, donne à l'autre. Mais malheureusement, ce n'est pas le cas. Le partage n'est plus de ce monde. On est généreux avec ceux qui sont généreux. On sourit avec ceux qui sourient. On donne à ceux qui sont capables de nous donner. On rend visite à ceux qui sont capables de nous aider. Et on oublie ceux qui sont faibles et pauvres. La Bible nous déclare que si nous faisons cela, nous ne faisons rien

Nous devons nous supporter. Supporter, ça a deux sens. Vous avez supporté dans le sens matériel, apporter quelque chose, contribuer à la vie de l'autre. Mais supporter aussi, c'est supporter les mauvais caractères, c'est supporter les différences, c'est supporter les faits. C'est savoir tolérer, c'est savoir accepter l'autre tel qu'il est. Ne pas vouloir transformer l'autre pour pouvoir dominer, mais c'est accepter l'autre comme étant une créature de Dieu. Il y a un père de l'Église, et j'aime bien sa citation, qui, quand il rencontre un chrétien, il lui serre la main et le salue et dit, le Jésus qui est en moi, salue le Jésus qui est en toi. Voilà le modèle que nous devons avoir, que nous puissions nous aimer et voir en l'autre, non pas ce qu'il est, mais ce que Jésus est pour lui. Le voir Jésus au travers de l'autre, c'est une manière d'accepter et de nous préparer à son retour. Bien-aimé, Jésus revient. Et sa venue nous est annoncée par lui-même, nous est annoncée par les anges, nous a été annoncée par les apôtres et tous les serviteurs de Dieu aujourd'hui, les fidèles serviteurs de Dieu aujourd'hui annoncent également le retour de Jésus. Ce retour se fera en plusieurs étapes. Première étape, au son de la trompette, il reviendra. Il restera dans les airs et ceux qui seront en lui et qui seront morts seront ramenés à la vie. Et ils seront transformés, revêtus de l'incorruptibilité, et ils monteront vers lui. Et ceux qui seront restés sur la terre au moment de la trompette, ils seront transformés pour rejoindre le Seigneur dans les airs par le Saint-Esprit qui est en eux. Et ils vont faire les noces de l'agneau, régner pendant un certain temps. Je n'entre pas dans les détails des années, parce qu'il y a des controverses dessus, ce n'est pas mon but aujourd'hui. Mais après ce temps de noces, où ceux qui auront servi le Seigneur avec fidélité seront couronnés, seront félicités par des couronnes de justice, des couronnes de foi, des couronnes d'honneur, ils vont redescendre sur terre pour pacifier le monde qui était en proie à la grande tribulation, secoué par l'ennemi de Dieu qui est Satan et les méchants de ce monde qui vont durcir la vie

mort. Ceux qui n'auront pas eu la première résurrection reviendront à la vie, mais c'est pour le jugement et la damnation éternelle. Bien-aimés, ce matin, je voudrais tout simplement attirer votre attention sur le fait que tout

n'a plus l'un de son œil, aujourd'hui, peut-être légèrement abandonné, provisoirement laissé à la pâture, ou du moins à la vindicte populaire, mais un jour viendra où il va revenir pour sauver Israël. Israël est un signe. La Bible nous dit que quand vous verrez le figuier se reverdir, et le figuier se reverdissant, c'est Israël. C'est que la saison est proche, alors Israël, les Juifs qui étaient dispersés, revenant vers Israël, et c'est le mouvement qu'on appelle la Haïla, la montée vers Israël, l'immigration, le retour à Israël, le retour à la terre natale, ça a commencé depuis les années 1890 avec la conférence de Balfour qui a autorisé à ce que les Juifs se réinstallent en Palestine. Aujourd'hui, la nation d'Israël est créée et il y a tout un mouvement qui

passage? Vas-tu continuer à vivre comme quelqu'un qui rejette la main tendue de Dieu? Vas-tu continuer à vivre comme quelqu'un qui défie tout ce qui est autorité, autorité politique, autorité familiale, autorité sociale? Vas-tu continuer à vivre comme un méchant? Combien d'hommes veux-tu tuer avant de t'arrêter? Combien de grossesses vas-tu couler avant de t'arrêter? Combien de femmes vas-tu courir avant de t'arrêter? Combien d'argent vas-tu détourner avant de t'arrêter? Rappelle-toi, tu es né, tu grandis, tu vieillis, le jour viendra. Et même si le Seigneur ne venait pas, la mort sera devant toi. Où iras-tu? Et quel sera ton avenir? 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

0: mari, avec ta femme, avec tes enfants, avec ton église, avec tes frères, avec ton quartier, avec tes collaborateurs, et prépare-toi à la rencontre de ton Dieu. Jésus revient à chacun de se préparer. Que celui qui a des oreilles entende ce que l'Esprit donne comme avertissement à la nation et à l'humanité tout entière, et à toi en particulier. L'amour de Dieu pour toi est réel. Dieu ne veut pas que tu périsses, il veut que tu aies la vie éternelle et que tu sois enlevé avec les saints pour vivre éternellement avec lui. L'enfer n'est pas pour toi, la misère n'est pas pour toi, c'est pour l'ennemi. Mais aujourd'hui, si tu fais le bon choix, tu vivras. Mais si tu fais le mauvais choix, il n'y aura pas une autre chance. Alors réfléchis, fais le bon choix et que le Seigneur te bénisse là où tu es. Au nom de Jésus. Amen.
1: C'était le docteur Bruno Zungrana, pasteur des Assemblées de Dieu de Bobo-Dioulasso, qui nous entretenait sur le thème « Prépare-toi pour l'enlèvement ». Bonne suite de programme sur la radio de la vie.

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Ne scelle point les paroles, la prophétie de ce livre, car le temps est proche. Que celui qui est injuste soit encore injuste. Que celui qui est fouillé se fouille encore. Que le juste pratique encore la justice et que celui qui est saint se sanctifie encore. Voici, je viens bientôt et ma rétribution est avec moi pour rendre à chacun selon ce qu'est son œuvre.

0: Toi, tu me parles des enfants. Tu me parles des enfants. Mais le problème, c'est quoi? Est-ce que moi, je vais m'arrêter de répondre aux besoins des âmes qu'il y a sur les réseaux sociaux à cause des enfants?
1: Ah, c'est moi le problème. Quand tu regardes la taille qu'il y a dans les yeux. Alors, tu ne connais pas la taille qu'il y a dans les tiens.
0: Elle me sort une métaphore. Purée. Non, mais c'est bien joué, ça. La grosse blague. La grosse blague. Tu parles du coup.

0: voix et j'aboie. 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
1: Bienvenue au culte de la vie. 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
2: Alors nous bénissons l'Éternel notre Dieu.
3: We bless the name of the Lord our God.
2: Dieu de la vie.
3: God of life.
2: Dieu de la grâce.
3: God of grace.
2: Dieu de la faveur.
3: God of favor.
2: Toi qui rends ce moment possible.
3: You are making this moment possible.
2: Éternel notre Dieu.
3: Lord our God.
2: Nous sommes conscients.
3: We know
2: que sans toi,
3: that without you,
2: nous ne pourrions rien faire.
3: We can't do anything.
2: C'est la raison pour laquelle,
3: that's the reason why,
2: nous comptions sur ta grâce.
3: We rely on you.
2: Nous comptions sur ta gloire.
3: We rely on your glory.
2: Nous comptions sur ta faveur.
3: We rely on your favor.
2: Nous comptions sur ta bénédiction.
3: We rely on your blessing.
2: Éternel mon Dieu,
3: Lord my God,
2: que je sois effacé,
3: may I decrease,
2: et que tu paraisses,
3: and may you increase,
2: que je sois simplement un canal,
3: may I be a channel,
2: que tu utilises,
3: that you use,
2: Éternel notre Dieu, pour véhiculer ta parole,
3: for vehiculating your word.
2: Éternel notre Dieu,
3: Lord our God,
2: tu as dit ceci,
3: you said this,
2: que si nous croyons en toi,
3: if we believe in
2: et que
3: you,
2: si nous buvons de ton eau,
3: and if you drink your water,
2: et que nous portions de l'eau,
3: and you bear this water,
2: et que des fleuves, des torrents d'eau sortiront de nous,
3: the stream brook of water shall come
2: mon
3: out
2: Dieu,
3: us,
2: mon roi,
3: Lord my King,
2: que en cette heure de la nuit,
3: that in this, by this time,
2: des torrents vivent,
3: the brook, living brook,
2: sortent,
3: and the living water,
2: pour arroser des vies,
3: flow to draw to water,
2: pour relever des destinées,
3: to lift up destinies,
2: pour relever la foi de quelqu'un,
3: to lift up somebody's faith,
2: au nom puissant de Jésus,
3: the mighty name of Jesus Christ.
2: Alors que Dieu nous bénisse abondamment,
3: God bless us abundantly,
2: que la grâce de Dieu soit manifeste
3: and
2: dans une destinée,
3: be manifested in one destiny,
2: au nom puissant de Jésus Christ,
3: in the mighty name of Jesus.
2: Alors nous allons prendre la parole de
3: so
2: Dieu,
3: let's take the word of God,
2: dans le livre de 1 Samuel le chapitre 30.
3: In the book of 1 Samuel chapter 30.
2: Voilà, 1 Samuel le chapitre 30 à partir du verset 1.
3: From verse 1.
2: Je vais demander à mon fils Salomon de bien vouloir lire d'abord en français pour nous.
3: Lorsque David, 1 Samuel chapitre 30, le verset 1, partie du verset 1 qui dit: lorsque David arriva le troisième jour à Tislag avec ses gens, les Amalécites avaient fait une invasion dans le midi à Tislag. Ils avaient détruit et brûlé Tislag, après avoir fait emprisonner les femmes et tous ceux qui s'y trouvaient, petits et grands. Ils n'avaient tué personne, mais ils avaient tout emmené et s'étaient remis en route. Verset 3. David et ses gens arrivèrent à la ville et voici, elle était brûlée et leurs femmes, leurs fils et leurs filles étaient amenés captifs. Lorsque David et le peuple qui était avec lui élevaient la voix et pleuraient jusqu'à ce qu'ils n'eussent plus la force de pleurer. Les deux femmes de David avaient été emmenées à Shunam de Jizréel et Abigail de Carmel, femme de Nabal. Verset 6. David fut dans une grande angoisse car le peuple parlait de le lapider parce que tous avaient de l'amertume dans l'âme, chacun à cause de ses fils et de ses filles. Mais David reprit courage en s'appuyant sur l'Éternel, son Dieu. Verset 7. Il dit au sacrificateur Abiathar, fils d'Achimélec, apporte-moi donc l'éphod. Abiathar apporta l'éphod à David. Verset 8. Et David consulta l'Éternel en disant: poursuivrai-je cette troupe? L'atteindrai-je? L'Éternel lui répondit: poursuis, car tu atteindras et tu délivreras. Amen. En anglais.
2: Alléluia.
3: Amen.
2: Que la grâce de Dieu soit manifeste.
3: Let the grace of God be manifested.
2: Vas-y, tu peux lire pour nous en anglais.
3: 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Verse 2. And had taken the

0: 5, and David's two wives were taken captive, Ahinoam the Jezreelitess and Abigail the wife of Nabal the Carmelite. And David was greatly distressed, for the people spake of stoning him, because the soul of all the people were grieved, every man for his sons and for his daughter. And David encouraged himself in the Lord his God. And David said to Abiathar the priest, Ahimelech's son, I pray thee, bring me either the ephod. And Abiathar brought either the ephod to David. Verse 8, and David inquired at the Lord, saying, shall I pursue after his troop? Shall I overtake them? And he answered him, pursue, for you shall surely overtake them, and without fail recover all. Amen.
1: Amen.
0: Amen.
1: Que Dieu bénisse sa parole.
0: God bless his word.
1: Alors cette histoire est une histoire très profonde.
0: This is a very important story.
1: Et j'inviterai tous les auditeurs à être bien disposés.
0: I want to invite you to avail yourself.
1: Afin de recevoir la parole de Dieu avec vie.
0: In order to receive the word of God with life.
1: La Bible dit que lorsque David arriva le troisième jour,
0: the Bible says when David came the third day,
1: at Tislag, avec ses gens,
0: with his people,
1: les Amalécites avaient fait une invasion.
0: Amalécites had invaded
1: dans le midi,
0: the south,
1: et à Tislag,
0: in Tislag,
1: ils avaient détruit et brûlé Tislag,
0: and they destroyed and burned it with fire.
1: Après avoir fait prisonnier,
0: after taking captives,
1: les femmes,
0: the women,
1: et tous ceux qui s'y trouvaient,
0: all those there,
1: petits et grands,
0: great or small,
1: ils n'avaient tué personne,
0: they slew not any,
1: mais ils avaient tout emmené,
0: but they carried everything away,
1: et s'étaient remis en route,
0: and they went on their way.
1: David et ses gens arrivèrent,
0: David and his men came,
1: à la ville,
0: to the city,
1: à la ville,
0: to the city,
1: et voici elle était brûlée,
0: and behold it was burned,
1: et leurs femmes, leurs fils et leurs filles,
0: and their wives and their sons and their daughters,
1: étaient amenés captifs,
0: were taken captives.
1: La Bible dit au verset 4,
0: the Bible said to the verse 4,
1: alors David,
0: then David,
1: et le peuple,
0: and the people,
1: qui étaient avec lui,
0: were with him,
1: élevèrent la voix,
0: lifted up their voice,
1: et pleurèrent,
0: and wept,
1: jusqu'à ce qu'ils n'eussent plus la force de pleurer,
0: until they had no more power to weep.
1: La Bible dit les deux femmes de David,
0: and David's two wives,
1: avaient été amenées,
0: were taken captive,
1: Ahinoam de Jezreel,
0: Ahinoam of Jezreel,
1: et Abigail,
0: Abigail
1: de Carmel, femme de Nabal,
0: from Carmel, wife of Nabal.
1: Vous connaissez Nabal le fou.
0: You know my Nabal the fool one.
1: La Bible dit au verset 6,
0: the Bible says to the verse 6,
1: David fut dans une grande angoisse.
0: David was greatly distressed.
1: Car le peuple parlait de le lapider.
0: For the people spake of stoning him.
1: Parce que tous avaient de l'amertume dans l'âme.
0: Because the soul of all the people was grieved.
1: Chacun à cause de ses fils.
0: Every man for his sons.
1: Et de ses filles.
0: And for his daughters.
1: La Bible déclare.
0: The Bible declares.
1: Mais David.
0: But David
1: reprit courage,
0: encourage himself,
1: en s'appuyant sur l'Éternel,
0: in the Lord is God.
1: C'est là que nous allons commencer à parler.
0: They will start speaking.
1: Alors, je voudrais introduire cette parole,
0: I want to introduce this word,
1: avec l'histoire que nous venons de voir,
0: with the story that we just read.
1: Alors, dans cette histoire,
0: in that story,
1: le roi David avait ses gens,
0: the king David with his people,
1: et nous voyons,
0: and we see,
1: qu'un peuple étranger,
0: that a stranger people,
1: les Amalécites,
0: Amalekites,
1: ils vont rentrer dans le pays,
0: they invaded the country,
1: ils vont détruire le pays,
0: and they burnt up the country,
1: ils vont détruire le royaume,
0: they destroyed the kingdom,
1: et la Bible nous parle de Tislag,
0: and the Bible say the name of the country is Tislag.
1: Alors après avoir détruit Tislag,
0: after destroying,
1: ils ne se sont pas arrêtés là,
0: Tislag, they didn't stop there.
1: Vous savez ce qu'ils ont fait?
0: Do you know what they did?
1: Ils vont prendre les femmes,
0: they took wives,
1: ils vont prendre les fils,
0: they took sons,
1: ils vont prendre les filles,
0: they took daughters,
1: et ils vont brûler la ville
0: captive, and they burned up the city.
1: Ils vont partir avec tous les biens de cette ville.
0: And they went away with all the goods.
1: Donc ils vont déménager Tislag.
0: So they moved Tislag.
1: Et partir avec les biens de Tislag.
0: And carried away all the goods of
1: et avec les femmes, les fils et les filles.
0: With the wives, the sons and the daughters.
1: Maintenant nous allons parler Bible.
0: Now let's talk about Bible.
1: Pourquoi ils ont réussi à prendre les femmes?
0: Why did they caught wives?
1: Pourquoi ils ont pris les fils?
0: Sons.
1: Pourquoi ils ont pris les filles?
0: And daughters.
1: Parce que en général,
0: because generally,
1: les femmes ne combattent pas.
0: Women do not fight.
1: Les enfants ne combattent pas.
0: Sons or children don't fight.
1: Et les filles ne combattent pas.
0: And daughters do not fight.
1: Donc l'armée est passée par derrière.
0: So the army went in the back.
1: Et ils ont pris
0: and they took
1: les femmes,
0: wives,
1: les fils,
0: sons,
1: les filles,
0: and daughters.
1: Et ils sont partis.
0: Captive and they went with
1: et
0: them.
1: Ils ont brûlé la ville
0: and
1: après
0: they
1: eux.
0: Burnt up the city with fire after them.
1: Et lorsque David va arriver,
0: when David arrived,
1: avec son armée,
0: with his people,
1: avec ses gens,
0: with his army,
1: nous allons voir un peu plus devant.
0: We'll see furthermore.
1: Je ne sais pas, ça fait pas de notre découpage.
0: But I don't know if it's part of our
1: il
0: preaching.
1: A 600 hommes.
0: He had 600 men.
1: Alors quand ils vont arriver,
0: so when they get there,
1: ils vont trouver que la ville avait été brûlée.
0: They found that the city was burnt up.
1: Tislag avait été détruite.
0: Tislag was destroyed.
1: Il n'y avait plus de femmes.
0: No more men.
1: Il n'y avait plus d'enfants.
0: No more children.
1: Il n'y avait plus de filles.
0: No more daughters.
1: Donc les soldats qui étaient avec David,
0: the soldiers,
1: et ils vont David's constater que leurs femmes ont été enlevées.
0: That their wives were taken
1: ils vont constater
0: captive.
1: Que leurs fils et leurs filles ont été enlevés.
0: Realize that son and the daughter were taken captives.
1: Alors,
0: then,
1: ils vont tous à la fois,
0: all at once,
1: unanimement,
0: they all at once,
1: élever la voix,
0: lifted up their voice,
1: et ils vont commencer à pleurer,
0: and start weeping.
1: Et ils vont pleurer d'amertume.
0: They wept with
1: ils vont pleurer de souffrance.
0: Wept with suffering.
1: Et ils vont pleurer pour cette perte.
0: Wept to this loss.
1: Mais alors qu'ils étaient en train de pleurer,
0: as they were weeping,
1: la Bible nous montre cela au verset 4.
0: The Bible shows us in verse 4.
1: La Bible dit alors David et le peuple qui était avec lui.
0: The Bible says David and the people that were with him.
1: S'élevaient la voix.
0: Lifted up their
1: et
0: voice.
1: Et pleuraient.
0: And wept.
1: Jusqu'à ce qu'ils n'eussent plus la force de pleurer.
0: Until they had no more power
1: c'est
0: to
1: ils
0: weep.
1: Pleurer, pleurer jusqu'à ce qu'ils n'aient plus de voix.
0: It means that they wept, wept, wept,
1: de larmes.
0: They have no more tears.
1: Alors,
0: then,
1: David va lui-même réaliser
0: David realized
1: que ces deux femmes étaient parties.
0: That his two wives were taken captives.
1: Mentionnement Ahinoam de Jezreel.
0: And they mentioned the name Ahinoam of Jezreel.
1: Et Abigail de Carmel.
0: And Abigail from Carmel.
1: Qui était la femme de Nabal.
0: That was the wife of Nabal.
1: La Bible dit au verset 6.
0: The Bible said to the verse 6.
1: David fut dans une grande angoisse.
0: And David was greatly distressed.
1: Car le

0: stone him.
1: Parce que David était établi comme le chef de ce peuple-là.
0: Because David was established or settled as a chief
1: il
0: of this people.
1: Il était le chef de l'armée.
0: He was a chief of the army.
1: Il était plus loin le roi.
0: He was later the king.
1: Alors, c'était un peu comme si c'était dans son incompétence.
0: It's like if it was it false.
1: Que son right? armée,
0: that his army,
1: que son peuple,
0: that his people,
1: souffrait de la perte de Tiflath.
0: Were suffering from the loss of Tiflath.
1: Alors, ce que je suis en train de vous dire est assez profond.
0: What I'm saying is very deep.
1: Ce n'est pas des dires simplement, mais c'est des faits vécus.
0: These are not said, but it's facts that were lived.
1: Alors, qu'est-ce qui va se passer?
0: What happened?
1: Le peuple va penser.
0: The people thought.
1: Et le peuple va parler.
0: And the people spoke.
1: De lapider David.
0: About stoning David.
1: Autrement dit, de faire mourir leur roi.
0: In other words, to kill him.
1: C'était une erreur grave.
0: That was a very big mistake.
1: La Bible déclare.
0: And the Bible declares.
1: En Psaume le chapitre 105, verset 15.
0: 105, verse 15.
1: Dieu dit, ne touchez pas à mes
0: prophètes. God say, do not touch my
1: et
0: anointing
1: one. Et ne faites pas de mal à mes prophètes.
0: And don't harm my prophets.
1: Donc ne faites pas de mal à mes prophètes.
0: Do not harm my prophets.
1: C'est-à-dire, faites du bien à mes prophètes.
0: It means make them good.
1: Ça, c'est la deuxième classe.
0: That is the second classification.
1: Mais dans la première classe.
0: But in the first classification.
1: Dieu dit, ne touchez pas à mes prophètes.
0: God say, do not touch
1: et
0: my
1: David
0: anointing one. And David was anointed of

0: make him die.
1: Par lapidation.
0: Stoning him.
1: Parce que le peuple était dans le regret d'avoir perdu ses femmes, ses fils et ses filles.
0: They were regretting losing their the wives, sons and daughters.
1: À ce moment précis,
0: at this time,
1: bien que David était dans l'angoisse,
0: so David was in distress, great distress.
1: Permettez-moi de me tenir sur mes pieds parce que les choses deviennent sérieuses.
0: Allow me to stand on my feet because things are getting serious.
1: Alors David dans l'angoisse,
0: so David in a greatly
1: ne va pas continuer à perdre son temps à pleurer.
0: Did not lose his time
1: à se lamenter.
0: To lament.
1: Et qu'est-ce qu'il va faire?
0: But what did he do?
1: La Bible déclare,
0: the Bible declares,
1: que le roi David,
0: that the king David,
1: il reprit courage.
0: He encouraged himself.
1: En quoi faisant?
0: By doing what?
1: En s'appuyant sur l'Éternel.
0: Trusting in the Lord.
1: Est-ce que quelqu'un comprend la profondeur de ce que je veux dire?
0: Somebody understand what I'm saying?
1: La Bible dit mais.
0: But the Bible says but.
1: Alors pour ceux qui ont fait un peu les lettres modernes,
0: for those
1: un
0: who
1: peu de littérature,
0: literature,
1: le mais entraîne une annulation.
0: The but brings an canceling.
1: C'est dit que le peuple était dans l'amertume.
0: The people was
1: le roi lui-même était dans les pleurs.
0: The king was
1: il était
0: weeping.
1: Dans le découragement.
0: They were mourning.
1: Mais il s'est souvenu de l'Éternel.
0: He remembered.

0: shall deliver him always.
1: David avait des relations.
0: And David has relations.
1: Il pouvait s'associer à d'autres rois.
0: He could have gathered with some
1: il
0: other
1: pouvait faire
0: king.
1: Appel à une autre armée.
0: He could have called another army.
1: Mais il savait que son Dieu était l'Éternel des armées.
0: But he knew that his God was the Lord of
1: armies. Le roi David savait.
0: The king David knew.

0: They take off as an eagle.
1: Ils prennent l'envol comme l'aigle.
0: They take off as an eagle.
1: Ils prennent l'envol comme l'aigle.
0: They take off as an eagle.
1: Je parle à quelqu'un qui m'écoute. Okay. Que l'Éternel renouvelle tes
0: that
1: forces.
0: The Lord is renewing your strength.
1: La Bible dit que l'espérance fait vivre.
0: The Bible says hope makes live.
1: Que l'espérance te fasse vivre.
0: Make hope makes you live.
1: Je ne sais à quel niveau de découragement tu étais.
0: I don't know at what level you are.
1: Je ne sais à quel niveau de souffrance
0: I
1: tu étais.
0: I don't know at what level of suffering you are.
1: Je ne sais à quel niveau de disette tu étais.
0: I don't know at what level of distress
1: plus loin,
0: you are.
1: Je ne sais à quel niveau d'enterrement tu étais.
0: I don't know at what level of burying.
1: Nous

0: L'Éternel ramène des ossements à la vie.
1: Bring bones back to life.
0: Et ces ossements qui sont revenus à la vie
1: and
0: là.
1: Those bones that brought to life.
0: La Bible dit que c'était une armée nombreuse.
1: The Bible says it was a very big army.
0: Les ossements

0: brings you to have
1: Dieu t'envoie
0: a
1: la chair.
0: God brings you flesh.
1: Dieu t'envoie les nerfs.
0: May it bring you sinews.
1: Dieu les recouvre de peau.
0: May it cover them with skin.
1: Je parle à l'esprit des quatre vents.
0: I speak to the spirit of the four winds.
1: L'esprit des quatre vents
0: souffle. May the spirit of the four winds breathe
1: sur ces morts.
0: Breathe on the dead.
1: Ton foyer qui était mort.
0: Your dead household.
1: Les vents, les
0: receive
1: quatre vents.
0: The four winds.
1: Tes entreprises mortes.
0: Your company dead.
1: Reçoivent les quatre vents.
0: Receive the four winds.
1: Tout ce qui était mort en toi.
0: All that was dead in you.
1: Tes finances qui étaient mortes.
0: Your finances.
1: Tes enfants qui étaient morts.
0: Your children.
1: Tout ce qui était mort en toi.
0: All that was dead in you.
1: Reçoit l'esprit des
0: receive
1: quatre vents.
0: The spirit of the four winds.
1: L'esprit du nord.
0: The spirit of
1: du
0: north.
1: Sud,
0: south,
1: de l'est,
0: east, et de l'ouest.
1: And the west. Est-ce que vous comprenez?
0: Do you understand?
1: Ces hommes-là qui avaient été
0: enterrés,
1: qui étaient dans le milieu de la vallée.

0: calibre on
1: Dieu
0: him.
1: Enverra des hommes.
0: God will bring him men.
1: Et plus loin, les femmes
0: and
1: reviendront.
0: Furthermore, wives will
1: les femmes reviendront.
0: Sons will come.
1: Les filles reviendront.
0: Daughters will come.
1: Et le royaume se reconstituera.
0: And the kingdom shall be reestablished.
1: Vous savez le pourquoi?
0: Do you know why?
1: Parce que le roi est
0: Because
1: en vie.
0: The king is still alive.
2: Est-ce que je parle à quelqu'un
0: Am I speaking to somebody who's listening to me?
1: La Bible dit qu'il a repris
0: The Bible says in encouraging himself.
1: En s'appuyant sur l'Éternel.
0: Trusting

0: you are the nature of the prince within you.
1: Oh, c'est profond ce
0: oh, it's so deep what I'm saying.
1: Il s'est appuyé sur les ténèbres.
0: He relied on the Lord.
1: Pendant que le peuple pensait à sa mort,
0: as the people think how to kill
1: il s'est appuyé sur les ténèbres.
0: Relied on the Lord.
1: Pendant que les gens regrettaient leur épouse,
0: when people were mourning their wives, he remembered the Lord.
1: Pendant que les gens pleuraient leur enfant,
0: when people were raping their children,
1: il s'est souvenu de l'Éternel.
0: He remembered the Lord.
1: Pendant que les gens pleuraient leur case
0: brûlée, when people were crying,
1: il s'est souvenu de l'Éternel.
0: He remembered the Lord.
1: Pendant même que son palais avait disparu,
0: when his palace has been destroyed
1: par le feu,
0: with fire,
1: pendant que ses biens avaient été épiés,
0: good has been exposed.

0: pierre.
1: With a stone.
0: Laissez-moi vous pousser
1: Let
0: le mystère.
1: Push you the mystery.
0: Il ne s'agissait pas de la pierre qui a fait tomber Goliath.
1: It's not the stone indeed.
0: Mais il s'agissait de qu'est-ce qui transportait la pierre qui a été lancée.
1: What carried the stone? That stone.
0: Qu'est-ce

0: tu sois,
1: wherever you are,
0: vous qui me suiviez partout le monde entier,
1: everywhere in the world,
0: fais cette prière avec moi.
1: Make this prayer with me.
0: Oh l'Éternel mon Dieu,
1: oh Lord my God,
0: ma forteresse,
1: my strength, my shield, my shield,
0: ma forteresse,
1: my stronghold,
0: ma forteresse,
1: my stronghold,
0: ma forteresse,
1: my stronghold,
0: Éternel.

0: not voice for the Lord. You must have a voice.
1: Même si nous n'avons plus de force.
0: Even if you have no strength.
1: L'Éternel, nous devons avoir une force.
0: For the Lord, we must have strength.
1: L'apôtre Paul pouvait dire.
0: L'apôtre Paul said.
1: Quand je suis faible.
0: When I'm weak.
1: C'est alors que je suis fort.
0: Is there I'm strong.
1: Parce que mon Dieu me fortifie.
0: Because my God is my strength.
1: Quand je suis pauvre.
0: When I'm poor.
1: C'est alors que mon Dieu
0: m'enrichit. Is there I'm rich.

0: and silver.
1: Oh hallelujah.
0: Oh hallelujah.
1: Qu'est-ce qu'il va dire?
0: What has he said?
1: La Bible dit que au verset 7.
0: The Bible said to the verse 7.
1: Il dit au sacrificateur.
0: He said to the priest.
1: Oui.
0: Yes.
1: Quand les choses arrivent à un certain niveau.
0: When things happen,
1: tu dois appeler le sacrificateur.
0: You need to call the priest.
1: La Bible dit il s'est d'abord appuyé sur l'Éternel.
0: The Bible said he put his confidence in the Lord. He encouraged himself in the Lord his God.
1: Et deuxièmement,
0: secondly,
1: il va faire appeler le sacrificateur.
0: He called the priest.
1: Au verset 7,
0: to the verse 7, Abiathar,
1: fils d'Abimelech.
0: Ahimelech's son.
1: Sacrificateur Abiathar.
0: He called the priest Abiathar,
1: fils d'Ahimelech.
0: Ahimelech's son.
1: Il dit, apporte-moi donc l'effort.
0: I pray you bring me either the effort.
1: Je vais vous plonger dans une révélation très profonde.
0: Now
1: de la parole.
0: I want to bring you in a very profound
1: Alors,
0: revelation.
1: L'effort en leur temps.
0: The effort at their time.
1: C'est un genre de chape.
0: It's a kind of a scarf.
1: Mais ici.
0: But here,
1: l'effort représentait quoi?
0: What does it stand?

0: révélation.
1: The Bible says, without revelation,
0: le peuple est sans frein.
1: The people will perish.
0: Allons-y dans la Bible.
1: So let's go in the Bible.
0: La Bible dit dans le psaume 119.
1: The Bible says in Psalm 119.
0: Psaume 119.
1: Psalm 119.
0: Le verset 130.
1: Verse 130.
0: Que la révélation de tes paroles
1: the revelation lights up.
0: Et elle donne de l'intelligence.
1: And gives understanding.
0: Donc la révélation vient pour apporter
1: so the revelation brings light.
0: Et la Bible dit toujours.
1: And the Bible say.
0: En Psaume 119 le verset 106.
1: Psalm 119 verse 105.
0: La parole est une lampe à
1: the word of God is a lamp to my feet.
0: Une lumière sur
1: and a light on my way.
0: Donc si j'ai la parole de
1: if
0: Dieu.
1: I got a word,
0: j'ai double éclairage.
1: A double light.
0: J'ai l'éclairage du bien.
1: I have the one the light.

0: finir avec
1: I
0: Dieu.
1: Must finish with
0: Alors,
1: him.
0: Je ne commencerai pas avec Dieu.
1: I will not start with him.
0: Et je ne finirai pas sans Dieu.
1: And not finish without God.
0: Si j'ai commencé avec
1: If
0: Dieu,
1: I started with
0: je
1: God,
0: serai au milieu avec Dieu.
1: I will be in the midst with God.
0: Moi.
1: With God, with me.

0: say, I will
1: je souperai avec lui
0: and I will take
1: et lui
0: dinner
1: avec
0: with me
1: moi.
0: And him with me.
1: Alors qu'est-ce que je veux dire?
0: So what do I mean?
1: Il a pris la parole de l'Éternel.

0: Third him.
1: Pursue.
0: Catch your attention.
1: For you shall surely overtake them.
0: Deliverer.
1: And recover all. God say you will overtake.
0: Et Dieu dit,
1: God says,
0: tu délivreras.
1: You shall deliver.
0: Autrement dit, tu sauveras.
1: In other words, you shall rescue.
0: C'est-à-dire que tout ce que tu avais été arraché,
1: all that has been taken to you,
0: tu vas reprendre cela.
1: You will take it back.
0: Est-ce que vous comprenez?
1: Do you understand?
0: Alors,
1: then,
0: la Bible dit plus loin.
1: The Bible says further more to the verse 9.
0: Se mit en marche.
1: So David went.
0: Lui et les 600
1: he and the 600 men
0: avec lui.
1: That were with him.
0: Ils arrivèrent au torrent de Bézor.
1: And came to the brook Bézor.
0: Où s'arrêtèrent?
1: Where stopped?
0: Ceux qui restaient en arrière.
1: Where those that left behind stayed.
0: Nous allons dans une autre dimension de la
1: by
0: parole.
1: This level, we are going another dimension
0: David
1: of the word.
0: Avait 600 soldats avec
1: David has 600 men.
0: Lorsqu'ils sont arrivés au torrent
1: when
0: de Bézor,
1: they got the brook of Bézor.
0: La Bible dit que
1: the Bible says that
0: ceux qui étaient en arrière,
1: those who were back there,
0: s'arrêtaient.
1: Stopped.

0: All those who started with you
1: ne finiront pas forcément avec
0: shall not finish with you.
1: Si vous aviez une vision,
0: if you have a vision,
1: ne vous arrêtez pas en chemin.
0: Do not stop on the way.
1: Même si vous êtes fatigué,
0: even if you are tired,
1: continuez le chemin.
0: Keep walking.
1: Même si vous dormez,
0: even if you are sleeping,
1: continuez la marche.
0: Keep walking.
1: Même si vous souffrez,
0: even if you are suffering,
1: continuez la marche.
0: Keep walking.
1: Un jour arrivera.
0: One day

0: will destroy my enemies.
1: Il n'a pas dit dans sa parole.
0: He did not say in words.
1: Il dit assieds-toi à ma droite.
0: Sit
1: jusqu'à ce que je fasse de tes ennemis
0: till I make your enemy
1: ton marche
0: your step foot.
1: Vous savez

0: Envoie-moi.
1: Send me.
0: Envoie-moi.
1: Send me.
0: Envoie-moi, Seigneur.
1: Send me, Lord.
0: Envoie-moi, Seigneur.
1: Send me, Lord.
0: Pendant que je parle,
1: when I'm speaking,
0: Dieu me donne une vision.
1: God is giving me a vision.
0: L'Esprit de Dieu visite une femme de Dieu.
1: God is visiting a woman of God.
0: Depuis sa chambre.
1: Since

0: God that will get him to the point.
1: La Bible dit plus loin au verset 10.
0: The Bible says furthermore to the verse 10.
1: David continua la poursuite.
0: But David pursued.
1: Avec 400 hommes.
0: He and 400 men.
1: 200 hommes s'arrêtèrent.
0: 200 abode
1: trop
0: behind. Abode behind.
1: Trop fatigué.
0: They were so faint.
1: Ils étaient épuisés.
0: They were so faint.
1: La Bible dit pour passer le torrent
0: that
1: de désordre.
0: Not go over the book.
1: J'ai pas le temps d'expliquer les choses.

0: pour traverser
1: everybody is not made to cross the Jordan.
0: Tout le monde n'est pas fait pour la gloire.
1: Everybody is not made to for the glory.
0: Est-ce que vous comprenez
1: Do
0: ça?
1: You understand that?
0: La Bible dit ils étaient trop fatigués.
1: The Bible said they were so faint.
0: Et au niveau du torrent là,
1: said at the brook,
0: ils se sont arrêtés.
1: They stopped working.
0: Donc de 600 soldats qu'il avait au départ,
1: 600 men,
0: il s'est retrouvé avec 200.
1: He has left 200.
0: Verset 11.
1: Verse 11.
0: Ils trouvèrent dans le camp un homme égyptien.
1: And they found an Egyptian in the field.
0: Qu'ils conduisirent auprès de David.
1: And brought him to David.
0: Et lui fit manger du pain.
1: And gave him bread.
0: Et boire de l'eau.
1: And did eat.
0: Et ils lui donnèrent un morceau de masse de figue sèche.
1: And did eat and
0: et deux masses de raisin sec.
1: And gave him a piece of
0: Après
1: cake.
0: Après qu'il eut mangé.
1: When he

0: three nights, the verse 13, David saying to him, to whom belongs you?
1: Et d'où es-tu?
0: And where are you?
1: Et il répondit,
0: and he said,
1: je suis un garçon égyptien.
0: I'm a young man of Egypt.
1: Il dit, je suis un garçon égyptien.
0: I'm a young man of Egypt.
1: Il dit, je suis un garçon égyptien.
0: I'm a young man of Egypt.
1: Qu'est-ce qui s'est passé?
0: What happened?
1: Il dit, je suis un garçon égyptien.
0: He said, I am a young man of Egypt.
1: Au service d'un homme amalécite.
0: Servant to an Amalekite.
1: Et voilà trois jours.
0: And my master left me.
1: Comme mon maître m'a abandonné.
0: My master left me.
1: Parce que quoi?
0: Because
1: j'étais malade.
0: I felt sick.
1: Combien abandonne lorsqu'il y a la maladie?
0: How many people?
1: Ici, il s'agissait d'une maladie physique.
0: Today, here is a physical disease.
1: Mais si nous voulons sonder les écritures, nous parlerons plus loin de la maladie spirituelle.
0: If we want to go in the scripture, we talk about the spiritual.
1: Il était malade.
0: Sickness. It was sick.
1: C'était juste une raison pour l'abandonner.
0: That was a reason.

0: Dieu dans les difficultés, c'est une porte de bénédiction.
1: And relying on the Lord in hard time is a gate of blessing.
0: Et plus loin,
1: and furthermore,
0: en sous-thème,
1: subtitle,
0: j'ai parlé de la reconstitution du royaume.
1: I spoke about the rebuilding of the kingdom.
0: Et j'ai dit ceci.
1: And I said this.
0: Ce n'est pas le royaume qui fait le roi.
1: It's not the kingdom that makes
0: Ce n'est pas
1: the
0: le palais
1: king.
0: Qui fait le
1: It's
0: roi.
1: It's not the palace that makes
0: Mais
1: the king.
0: C'est le roi qui fait son palais.
1: It's the king that makes
0: Et quand
1: the palace.
0: On la suite des tests,
1: and when we see the next,
0: le temps ne nous permet pas d'y aller.
1: The time is running with us.
0: David a repris
1: David,
0: deux femmes.
1: Recover his two wives.
0: Le peuple a repris ses enfants.
1: The people recovered their
0: les
1: children.
0: Fils et les filles qui étaient
1: the
0: en
1: son and the daughters.
0: Ils ont tous été libérés.
1: Captive were freed.
0: Et ils sont revenus à Tislag.
1: Came back to Tislag.
0: Mais là-bas où ils étaient là.
1: But there where they were.
0: Lorsque David a retrouvé ses amalécites là.
1: David found these people.
0: Il a récupéré tout ce qu'ils avaient perdu.
1: Invader, he brought
0: et
1: all the lost and furthermore.
0: Ils ont même pris tout ce qui était aux Amalécites.
1: The coach, all that belongs to the Amalekites.
0: Ils sont revenus à Tislag.
1: And they

0: Alors le mardi passé, j'ai parlé du fils prodigue.
1: Last Tuesday, I talked about the prodigal son that left
0: et qui est revenu à nouveau.
1: Came back.
0: Que la grâce de Dieu soit là avec vous,
1: May
0: là où vous êtes.
1: The grace of God be your portion.
0: Vous êtes béni mille fois.
1: You are blessed thousand times.
0: Et que la faveur de l'Éternel demeure dans votre
1: vie. Let the favor of God dwell with you.
0: Au nom puissant de Jésus-Christ de Nazareth.
1: In the mighty name of Jesus Christ of Nazareth.
0: Amen.
1: Amen.
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0: Yves Bayerot, sois béni.
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0: disait ceci.
1: Quiconque met la main à la charrue puis regarde en arrière n'est pas fait pour le royaume de Dieu. Si quelqu'un veut venir à ma suite, qu'il renonce à lui-même et prenne sa croix chaque jour et qu'il me suit. Car celui qui veut sauver sa vie la perdra, mais celui qui perd sa vie à cause de moi la sauvera. À quoi sert-il à un homme de gagner le monde entier s'il perd son âme? Si un homme a honte de moi et des paroles que je dis, alors le Fils de l'homme aura honte de lui quand il viendra dans sa gloire,

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0: Il se mit à enseigner dans la synagogue. Beaucoup de gens qui l'entendirent étaient étonnés et disaient, d'où lui viennent ces choses? Quelle est cette sagesse qui lui a été donnée? Et comment de tels miracles se font-ils par ses mains? N'est-ce pas le charpentier, le fils de Marie, le frère de Jacques, de Jos, de Jus et de Simon? Et ses sœurs ne sont-elles pas parmi nous? Et il était pour eux une occasion de chute. Verset 4. Mais Jésus leur dit, un prophète n'est méprisé que dans sa patrie, parmi ses parents et dans sa maison. Amen. Je veux juste que vous remarquiez que la question que les patriotes, la famille de Jésus se posaient, ils se posaient des questions, on ne voit rien à l'intérieur qui soit, dans notre jargon à nous, méprisant. Mais Jésus l'interprète, il dit, Jésus a répondu, un prophète n'est méprisé que dans sa patrie, parmi ses parents et dans sa maison. Et il ne put faire. En lisant ensemble le verset 5. Et il ne put faire à quelques malades et les guérit. Et il s'étonnait de leur incrédulité. Amen. Amen. C'est bon là. Alléluia. Alléluia. Notez. Jésus a dit, ils ont méprisé. En fait, ils n'ont pas méprisé Jésus, le fils de Marie. Ils ont méprisé Jésus, le prophète. Vous comprenez? Parce que ce qu'ils ont dit n'avait rien de négatif. Il y a longtemps qu'il était parti. Donc ils essaient de se remémorer. C'est pas lui là. On connaît sa soeur, c'est... Mais c'est le frère de Jos. C'est lui. Hey! Donc c'est son nom qu'on entend comme ça. Les miracles là. Waouh! Et on connaît son papa. Oh, tu te souviens le charpentier là? Il y a 20 ans. C'est son fils qui est là. Ah, ok. Et ils ont commencé à discuter sur la parenté, ceux qui ont fait le CP2, lui. En fait, il dit, mais moi je te dis, ma fille est à... Oh. Parce qu'ils avaient entendu parler de lui. Et on leur avait dit que celui qui fait des grands miracles revient au village. Et au village, ils étaient en train de se rappeler les souvenirs de Jésus. Et Jésus dit une phrase. Il n'a pas dit, j'ai été méprisé. Il dit, un prophète n'est méprisé que dans sa famille, dans sa patrie. Or, le surnaturel, le miracle, ne vient pas de Jésus, le fils de Marie, mais vient de Jésus, le prophète.
1: Amen.
0: Et Jésus a considéré que c'était du mépris. Il dit, oui, c'est du mépris. Le mépris, c'est l'opposé de l'honneur. Si je méprise une chose, c'est que je ne l'honore pas. Les choses que je vous ai dites précédemment, c'est que l'honneur, honorer quelque chose que Dieu a donné à quelqu'un, vous permet d'en bénéficier. Mépriser ce que Dieu n'a donné à une personne vous prive de ce que Dieu lui a donné. Et c'est ce qui s'est passé. Le texte est clair. Regarde la Bible. La Bible dit, il ne put. Le français. Ça veut dire qu'il a essayé. Oui, frères et sœurs, Jésus, le roi des rois, a échoué à faire des miracles. C'est écrit. Il ne put faire là. Ça veut dire qu'il a essayé. Il a pris un paralytique. Il dit, lève-toi. Il ne s'est pas levé. Il a pris un aveugle. Il dit, tu vois. Il n'a pas vu. N'enlevez rien dans la parole. Dieu n'a pas honte de sa parole. Et Dieu a des plans pour toi. Dieu a des intentions pour toi. Il n'arrive pas à les faire. Parce que si vous rejetez un tel verset, si vous le méprisez, vous savez, rejeter un passage comme ça, c'est le mépriser. C'est le mépriser. Il dit, non, c'est pas possible. Moi, le Jésus que je connais, on ne peut pas dire, il ne peut pas. Tout ce qu'il veut, il peut. Tu vas rater beaucoup de choses. La Bible dit, n'enlève pas une virgule, n'ajoute pas une virgule.

ce qu'il n'a pas pu. Il y a une différence. Ah, il n'a pas pu et puis il n'a pas voulu. On n'a pas dit il n'a pas voulu. On dit il n'a pas pu. Quand on dit, lorsqu'on dit qu'une personne n'a pas pu, ça signifie qu'elle a essayé, mais ça n'a pas fonctionné. Ça signifie que Jésus a essayé de te donner des millions, mais il n'est pas arrivé. Depuis là, il essaie, mais il n'arrive pas. Il y a longtemps même, il te guette. Jésus a voulu te donner une maison, mais il n'a pas pu. Il a essayé, mais il n'a pas pu. Jésus a essayé de te donner une voiture, mais il n'a pas pu. Il a essayé, mais il n'a pas pu. Jésus a essayé de te donner ton mari, mais il n'a pas pu. Il a essayé, il n'a pas pu. Il a voulu te donner une femme, il a essayé, il n'a pas pu. Vous savez, quand vous avez prié pour un sujet, et puis vous avez l'impression que c'est la volonté de Dieu, et que ça n'arrive pas, il est fort probable que vous vous trouviez dans ce cas de figure. Une tentative qui n'aboutit pas. Il essaye, ça ne marche pas. Il essaye, ça ne marche pas. Il essaye, ça ne marche pas. Il a essayé et ça n'a pas fonctionné. Et puis il a dit, aïe. Et puis lui-même Jésus, il était étonné. La Bible dit, il était étonné de leur incrédulité. Il était étonné que lui-même il n'arrivait pas à les guérir. Il dit, ah là là. Et Jésus est parti et il a donné cette règle. Il dit, oh. Ils ne m'ont pas vu comme prophète. Ils me voyaient comme leur frère. Dont ils ont entendu dire qu'il faisait des miracles. Et l'esprit me disait, pendant qu'on parlait de ce sujet, il dit, tu as tellement de dons que je t'ai fait. Et là, beaucoup de tes enfants spirituels, parce qu'ils sont devenus des enfants spirituels, ils t'appellent aussi, on le connaît, c'est notre papa. C'est notre papa. Il dit, je t'ai donné tellement de grâce. Mais ils ne savent pas honorer la grâce, le ministère qui est sur ta vie. Ils ne peuvent pas recevoir. Un jour, je me suis posé la question. J'ai dit, mais Jésus, les miracles, le type de miracles qu'on voit en croisade, pourquoi je ne vois pas ça à Kodesh? Il a dit, tes enfants de Kodesh, ils n'honorent que l'enseignant. Et il méprise. Parce que honorer, c'est valoriser, c'est parler à haute voix. Lorsqu'il te décrive, il dit, voilà comment il décrive. Quand il enseigne. Quand il te décrive, quand il enseigne. Donc toute personne qui va passer son temps à te décrire que quand tu enseignes, le jour elle aura un problème. Tu vas essayer de prier pour elle. Ça ne va pas se passer. Pourquoi? Parce que tu es comme ces gens-là. Ils n'ont vu que leur cousin. Toi, tu n'as vu que l'enseignant. Et il dit, je t'ai donné tellement de grâce.

Ils peuvent demander. Il y a des gens qui sont venus pour poser leur malade, mais n'ont pas été guéris. Il y a demandé et puis il y a honoré. Il y a savoir que tu guéris. Ils n'ont pas dit qu'on a entendu que Jésus guérit. Ils n'ont pas dit que c'est faux. Ils n'ont pas dit, nous on a entendu que Jésus guérit. C'est pas vrai. Ils n'ont pas dit ça. Ils disent c'est vrai. Mais leurs yeux étaient focalisés sur ses origines familiales et non sur son prophétique. Si tes yeux regardent quelqu'un que Dieu envoie avec ton miracle sous le mauvais angle, c'est juste une affaire d'angle. C'est pas l'affaire de voir mal. Mais c'est une mauvaise vue quand même. Mais c'est une manière de regarder le mauvais axe. Jésus a estimé que c'était du mépris de regarder l'axe qui ne peut pas les guérir, mais de regarder que l'axe familial, pendant qu'il était venu en tant que prophète. Vous savez, je veux rendre grâce à Dieu. Je ne suis pas bon. Je veux rendre grâce à Dieu. Ces derniers temps, me parlant de cet enseignement sur l'honneur, et Jésus m'a fait ça, il dit, je crois que toi-même, tu n'as... Je te dis ce que j'ai fait avec toi.

tes gars. Tu sais pourquoi tu donnes pas trop de paroles de connaissance sur eux? Parce que hey, ton but, tu es un enseignant. Il dit, il y a des personnes qui ne vont jamais lire tes livres et être bénies par la richesse que tu as dans tes livres parce qu'ils refusent que tu écrives. Ils veulent te voir pour prêcher. Les chants que je te donne transportent de la guérison, de la délivrance. Mais ils te voient que comme enseignant. Ben, c'est comme ça qu'ils ont jugé que tu dois être. Et ils ne peuvent pas bénéficier des autres dons que j'ai mis sur toi. Même si tu essaies de prier pour eux, ça ne va pas fonctionner. Plusieurs, vous savez que vous êtes privés de maison, de mariage. Parce que vous n'honorez pas. Hein? Par exemple, Dieu a donné. Chaque fois que Dieu fait un miracle avec une personne, c'est que cette personne transporte cette part de gloire. Depuis un moment que j'ai honoré cette affaire de propriété de maison, il y a une onction qui est venue sur moi. Elle donne des maisons aux gens. On devient propriétaire. Mais dans cette église, il n'y a que deux personnes qui ont profité de cette onction. La plupart des autres, vous n'êtes toujours pas propriétaire parce que vous n'êtes pas honoré. Non, mais c'est pas une affaire de crier, c'est la vérité. Jésus va parmi vous, vous laissez passer. Je ne suis pas Jésus, mais c'est qui l'a donné. Oui. Un jour, je vais rendre le témoin. Je dis, vous voyez, j'étais coincé comme ça, j'ai fait ça. On m'a donné deux maisons. On dit, alléluia, chacun crie. Il y a un seul frère, le frère Solomon. Le jour où je disais comme ça, il a dit à sa femme, elle vient l'appeler, elle dit, cette parole est pour toi. Et ce jour-là, il ne m'a pas regardé comme un enseignant. Il a regardé comme quelqu'un par qui Dieu donne des maisons. Et il a honoré par respect. Vous qui méprisez, en fait c'est quoi? Ça veut dire que dès que je dis ça, tu commences à trouver une cause. Regarde la question, on dit, d'où lui viennent ces miracles? Donc, quand quelqu'un a dit, je rends le témoin, Dieu a donné des maisons par moi. La question que tu te poses, c'est parce que tu connais le monde. Tu comprends ça, non? Quand tu dis que c'est parce que je connais du monde, dès l'instant où tu as dit ça, tu viens de mépriser le don de Dieu. Tu viens de dire que toi aussi tu as Dieu avec toi. Si Dieu ne t'a pas donné des maisons à toi, c'est que Dieu m'a donné parce que j'ai une relation avec des autres personnes. Et c'est parce qu'il y a du monde qui me suit. Quand j'ai dit que Dieu est celui qui a pourvu à plus de 1 milliard pour chaque campagne, il y a quelque chose qui te dit dans ton cœur. C'est ce qui te prive d'argent. Parce que le jour où je rends témoignage du milliard, c'est que le manteau milliard est là. Mais tu ne l'honores pas. C'est pourquoi j'ai pris pour que tu aies l'argent, mais tu n'as pas. Il ne pue. Donc le seul frère qui a saisi, lui, il a cru. Amen. Il a des défis de santé, mais je prie pour sa santé. Merci Seigneur pour ce frère. Seulement je prie pour toi. Que Dieu te guérisse, que Dieu te rétablisse, que Dieu te restaure, que Dieu te relève. Que la santé soit ton partage au nom de Jésus. Amen. Et vous connaissez son histoire. Quand il a cru que Dieu avait déposé sur ma vie la grâce de quitter locataire en souffrance à devenir propriétaire, il a cru. Alors Dieu a fait le miracle. Le lendemain, quelques jours avant, il a commencé à penser énormément à aller rencontrer son grand frère. Voilà celui qui donne le témoin. Il a pensé à son grand frère. Là, c'est dans sa nouvelle maison. Montre la photo de son ancienne maison. On ne va pas l'écouter, il faut revenir. Tu vois l'ancienne maison. Voilà où il habitait. Voilà sa maison. Voilà. Presque entré couché, bien une chambre salon. Avec ses plus de 5 enfants, un truc comme ça. Et puis. La gloire

explications. Vous aimez donner la gloire aux moyens que Dieu a utilisés pour bénir quelqu'un, qu'à Dieu le bénisseur. C'est-à-dire que les gens, quand tu leur expliques que tu es là-dedans, leur pense, dans leur cœur, ils sont en train de dire, c'est parce qu'il connaît un tel. Le jour où tu as dit, c'est parce qu'il connaît un tel, tu viens d'enlever à Dieu ce qu'il a fait. Tu es en train de dire, ce n'est pas Dieu, ce sont tes relations. Le fait, Dieu estime que tu l'as méprisé. Tu n'as pas méprisé parce que ça nous connaît. Tu as méprisé le Dieu parce que pour toi, en dehors de ce que toi tu vis, mais toi tu es tellement grand, tu es tellement bon, que si on ne passe pas par toi ta route, que toi te donner l'argent, Dieu n'est pas capable de faire. Donc Dieu dit, ah bon, moi je ne peux pas donner une maison à une personne. Parce que ton cœur est en train de dire, d'où vient la maison? Ah, mais tu n'as pas dit dans ta bouche, hein, c'est quand même tes yeux. Ah. Parce que ça nous connaît, parce qu'il a des relations. Dieu entend. Lui, il n'a pas dit ça. Il a pensé autrement. Le lendemain, la pensée vient. Il a un grand frère. Pendant que lui est dans la haute galère, son grand frère, pour des palabres de famille, 18 ans sans se parler. 18 ans, 20 ans, je voulais vous dire. Sans se parler. Il se réveille un matin. Va voir ton frère qu'il te donne une maison. Va voir ton frère. Qui te donne son frère construit des immeubles, il a des appartements. Va voir ton frère, va voir ton frère. Il se réveille, il s'habille, dit à sa femme, je m'en vais voir mon frère, il va me donner une maison. Le lendemain matin, très tôt, 7h, il est devant la maison de son grand frère. On dit à son grand frère, ton petit, ton frère est là. Ils ne se sont pas vus depuis 18 ans. Parlant de famille. Et le grand frère descend en précipitation. Et il dit, Salomon, tu es venu faire quoi? Non, il n'a même pas parlé, mais c'est son frère même qui est engagé. Il dit, grand frère, je veux une maison. Son grand frère a commencé à pleurer. Son grand frère dit, Salomon, fais-toi. Il dit à sa femme, attends, attends. Ma femme, viens, viens, viens. Sa femme descend. Elle descend de la chambre, c'est comme un duplex. Elle descend. Il dit, Salomon, tais-toi. Il y a quelques jours là, je t'ai dit quoi? Je t'ai dit quoi? Concernant Salomon. Et elle dit, on était en train de visiter un de tes appartements qui venait de finir d'être construit. Et tu as dit, cette maison, c'est pour mon petit frère. Cette maison, c'est pour mon petit frère. Cette maison, c'est pour mon petit frère. 18 ans, il ne parle pas avec son petit frère, mais il s'est réveillé un matin. Et puis l'amour de son frère est revenu dans son cœur. Qui a fait ça? C'est Dieu. Dieu est tout puissant. La gloire de Dieu peut incliner le cœur de tout homme. Fais comme ça. Dieu peut toucher tout ce qu'il veut. Dieu peut te sortir du jour au lendemain de la plus basse misère à la prison. Dieu prend Joseph de la prison. Il est premier ministre. Est-ce que tu connais ton Dieu? Arrêtant de mépriser Dieu

et en moins de 24 heures se trouve dans un appartement bien vitré qu'aucun de ses salaires ne veut payer. Car ce jour-là, j'ai prêché, je dis, ne mettez pas votre foi dans votre salaire, mettez-la en Dieu. Et plusieurs ont écouté sans honorer cette parole. Ils ont fait comme les parents de Jésus. Ce jour-là, Dieu venait te donner une maison. Ce jour-là, tu as vu tes larmes. Ce jour-là, tu as vu comment tu te bats pour payer ton loyer. Et il t'a visité. C'est ce qu'il dit en Matthieu aux Israélites. Il dit, Jésus, la Bible dit, Jésus est arrivé à Jérusalem, il l'a pleuré. Il dit, si tu avais connu le moment où je t'avais visité, mais malheureusement, tu as méprisé. Tu as méprisé mes visites. Maintenant, la guerre est à ta porte. Chaque fois que vous avez un problème et que vous criez à Dieu, Dieu prend sa gloire. Il la descend sur quelqu'un. La différence, c'est qu'est-ce que tu honores. Jésus a dit, on a demandé à Jésus, mais la famille là, quel était leur problème? Et c'est là qu'il sort. Il dit, dans tout l'enseignement de Jésus, c'est le mépris. Il dit, un prophète est méprisé. Donc le mépris d'une chose de Dieu est un frein au plan, à la volonté, au projet de Dieu. Le mépris. Et je vous assure, depuis que le Saint-Esprit m'a amené dans cet enseignement, moi je pleure, je me réveille, je ris, je ne sais plus ce que j'ai fait. C'est comme s'il m'explique, il dit, ça c'est mépris. Il dit, c'est pour ça, ça c'est coincé. C'est pour ça, ça, ça marche. C'est pour ça. Il dit, c'est ça, ça. Il dit, si tu fous ici, la personne méprise quelque chose. Il y a quelque chose qui ne doit pas mépriser, il méprise. Il dit, mais pourquoi lui réussit dans ça? Il dit, parce qu'il y a quelque chose qu'il a honoré. Chaque, ça c'est la troisième loi. Il y a 21 lois d'honneur que j'ai fait écrire. Chaque échec, chaque porte fermée est un principe que tu n'as pas honoré. Hein? Chaque porte ouverte, chaque succès, chaque réussite est quelque chose que tu as honoré. Mais peut-être que tu ne fais pas la différence parce que tout commence dans l'âme. Et tu n'arrives pas à discerner quelle est la forme de Dieu. C'est juste l'axe du regard. Et quelquefois le mépris, comme dans ce cas de figure, ce n'est pas injurier. C'est juste comparer. C'est juste dire, au lieu de voir leur frère, ils auraient dû voir le prophète. Parce qu'au lieu de voir le prophète, ils ont vu leur frère, ils ont méprisé son côté prophétique. Ils ont dévalué. Alors, mon fils, je ne te dis pas ça pour te sanctionner. Nous arrivons à une période où Dieu va faire descendre sa gloire. Tout ce que vous avez vécu comme échec jusqu'à présent, c'était l'école. Le temps arrivé pour toi d'entrer dans la gloire. C'est-à-dire que... Oui. Amen. Amen. Si, si. Mais il est important pour Dieu de vous expliquer ce que c'est que le désastre des mépris. Le mépris, ça pose de sérieux problèmes. L'honneur ouvre des portes inimaginables. C'est-à-dire que quand Dieu se sent honoré, frère, c'est comme il exagère d'une manière exagérée. Papa, l'honneur. Mais le mépris, là, il sanctionne ça. Tu n'as aucune idée. Quand tu dis, j'honorerai celui qui m'honore. Le mot honorer, là, ça veut dire... le mot honorer en hébreu, c'est kabad. Ça veut dire... Mais kabad, ça veut dire rendre riche. Ça veut dire aussi donner de la valeur. Il dit donc, comment je trouve quelqu'un qui m'honore, qui me valorise plus que... Il dit, c'est que je vais lui faire, il ne va pas comprendre. Et Dieu a toujours fait comme ça. J'ai remarqué même que Dieu, lorsqu'il trouve quelqu'un qui l'honore, quelquefois, si la personne fait des erreurs, il ferme un peu les yeux. Dieu m'a dit un jour, il dit, mais David, Seigneur, David aussi a mal péché. Hein? Il dit, mais mon fils, si je fais partie d'avis, qui va me chanter comme lui me chante? Ah, vous aussi, toi aussi. Je suis un roi. On dit non, mais il a trop mal péché, il a tué quelqu'un. Il dit, ouais, c'est pas bien ce qu'il a fait, mais on va régler ça. Peut-être que vous pensez que Dieu est étrange, mais faites la différence. Je ne sais pas si vous avez dans la vie quelqu'un qui vous honore.
Et puis regardez comment vous tolérez ces erreurs. Et puis regardez quelqu'un qui est très correct avec vous, qui est trop droit et vide. Le jour, il fait une erreur là. Il vous énerve. L'honneur est un moyen même pratiquement de fermer les yeux de Dieu sur certaines de tes faiblesses. Hein? Parce que Kabod, c'est très lumineux. Donc quand ça brille, on ne voit pas la nuit. L'honneur. Kabod, ça veut dire, c'est quel est le prix, quelle est la valeur que tu donnes à telle chose. Qu'est-ce, comment tu valorises ça? C'est ça Kabod. Et quand tu dis, si quelqu'un m'honore, ça veut dire, plus tu donneras de la valeur. Par exemple, vous voyez, là, Dieu est présent. Dieu est ici. Chacun d'entre nous donne une valeur à sa présence. Chacun d'entre nous. Ce qui est tout différent. Il y a des gens qui vont repartir ici avec de grandes bénédictions. Il y en a d'autres pas. Parce que tout est dans ce pas dans le cœur. Il y a certains qui sont là. Dans leur tête, je suis en présence du roi. Dieu est là. Et puis ils ont une attitude révérencieuse. Parce que c'est ce qu'ils sont à quoi ils pensent. Il y en a d'autres. Oh, ça fait 20 mois, je suis à vase honneur. Tu comprends? C'est comme s'ils sont tellement familiers qu'ils oublient la présence de Dieu. Dieu est là. Pourquoi ils se sentent méprisés? Quand je vais vous montrer ce qu'on appelle, j'appelle ça les marches de l'honneur. Les marches. La première marche d'escalier. La première marche de l'honneur ou du mépris, c'est la conscience de la présence. Donc, la première marche du mépris.

plus personne. Ça, c'est du mépris. C'est pas méprisé. Elle dit que le gars est là. Même bonjour même. Et puis elle va. Tu vois, souvent c'est vu et ignoré. En fait, tu n'as pas besoin d'insulter, mais tu ne l'as pas considéré. La première marque, le premier étage de l'honneur, c'est considérer la présence. Est-ce que vous savez qu'à force d'être dans l'église, vous ne vous rendez même pas compte que Dieu est là? Les anges ont tellement de respect pour Dieu que s'ils voient quelqu'un qui est assis, qui a les jambes croisées, et puis qui marche un chewing-gum, il méprise Dieu. Ça veut dire que pour lui, Dieu n'est pas ici. Il fait vie ignorer. Il considère que c'est parce que ça ne veut qu'il est là et qu'il avait le besoin. C'est suffisant. Et s'il ne fait pas attention, tout dépend du niveau de gloire qui est dans la salle. Parce que selon les étapes de gloire, il y a des grades d'anges qui vont avec. Dieu est très doux. Mais des chérubins, ils jouent pas. Ouais. Tu lances une épée un coup là. Il est fini. Un coup là. Et puis, c'est tic-tac, il ne joue pas. Il y a un roi un jour, Dieu est présent. Dieu a fait de bonnes choses en Israël. Et puis, la population est là. Et puis, on dit, voix d'un Dieu et non d'un homme. Malheureusement pour lui, ce jour-là, un chérubin était là. C'est un roi Hérode, un des Hérodes. La Bible dit, à l'instant, crise cardiaque, comme ça, pas. Il lance une épée, le gars est mort, en même temps. Et là, il explique que non, c'est parce qu'il n'a pas donné gloire à Dieu. Écoutez, Dieu, c'est notre papa, c'est notre ami, mais il est aussi le roi de l'univers. C'est-à-dire que tout tremble devant lui, mais par Jésus, il est devenu l'ami. Mais c'est pas parce qu'il dit qu'il est ton ami que tu vas oublier que le chef d'État même est petit. En fait, tu parles de qui? Rianda sota rabra clarianda rabras la ribara laca. Rebras clorianda rabasakata rabra clarianda rababa. La différence dans le culte se fait dans l'honneur. C'est-à-dire que quelqu'un assis, il s'est dit, par exemple, Dieu est présent. Tu es là. Je ne peux pas regarder mon téléphone à faire autre chose. Tu vois, c'est du respect. Père est là. Tout ce qu'il dit, je dois écouter attentivement. Puis il est concentré. Dieu regarde. Il dit, j'honore celui qui m'honore. La personne est au courant de lendemain, elle trouve les portes sont ouvertes, elle trouve du travail. En un temps record, quelquefois la personne ne fait pas le lien. Que c'est son attitude de révérence qui a honoré une présence. Parce que le premier mépris, c'est vu et ignoré. Dieu est là et puis tu fais comme s'il n'est pas là. Dieu se sent méprisé, par exemple. Bon, attends, j'arrive à dire celui-là. Amen. Maintenant, quand vous continuez au verset 53, est-ce qu'on est ensemble? Amen. Regarde. En fait, au-delà, si un chérubin t'a lancé une petite épée, Dieu m'a dit de vous dire, il dit, dis à mes enfants que je ne les ai pas jugés. Je suis en train de les corriger comme un papa. Parce qu'ils ne savaient pas que le jugement n'a pas commencé. Non. Que je vais vous expliquer les deux axes de l'honneur. Il y a là ce qu'on appelle la royauté. L'axe de la royauté de Dieu. Vous savez qu'en Angleterre, lorsque les lois européennes ont interdit aux parents de chipoter les enfants, ce qui est une loi satanique, vous savez que vous n'avez pas le droit même de faire une fessée à vos enfants dans certains pays. Même fessée, même tu ne peux pas. La noblesse

exige une éducation rigoureuse. Quand tu es à table, tu mets ta main comme ça, et un gars à côté, pa, on se tient comme ça. Une princesse se tient comme ça. Vous voyez comment je marche là, c'est pas, moi, comment je marche, c'est pas royal. Ça n'honore pas, je suis fils de Dieu. Vous voyez, non? Mais quand je marche, moi-même quand je regarde ma démarche, je regarde ma démarche, c'est pas royal. Dans la royauté, dans la royauté. Vous savez, dans l'intimité, on tolère. Mais pas dans la royauté. Dans la royauté, ta démarche doit traduire la grandeur. Bon, c'est pas qui s'est marché comme ça? Moi, je m'en marche. Regardez. Non, non, je veux comprendre que tout ce qui est beau, tout ce qui est grandeur, qui est royal, exige même une allure. C'est pourquoi le jour du mariage, on fait faire des répétitions à la mariée. Voilà. Le jour du mariage, tu salues le mariage. Et il parle à la mariée, tu vois quoi? On dit quoi? Je m'en vais marier. Tes camarades même vont dire, mais. On va dire quoi? Qu'est-ce qu'il a pas? On va dire quoi? Qu'est-ce qui n'a pas marché? Non. Quand tu rentres dans la salle, pourquoi? Parce qu'un mariage, ça a de la valeur. Donc, comme un mariage a de la valeur, tu peux le considérer comme ta maison. Tu vois, c'est comme un sacrilège de venir à le jour de ton mariage. Tu as mis ta robe de mariée, ça traîne par tes petits marches. Quoi. Mon frère vient en partie. Vous arrivez quoi devant le maire? Pour nous marier, nous, on va dire. Tu as profané la grandeur du mariage. Je veux que vous compreniez que lorsqu'on parle de l'honneur, on n'est même plus dans les histoires de péché, voler, mentir, on est juste dans la tenue. Dans de la tenue. Si tu savais la valeur que tu avais aux yeux de Dieu. Mais Dieu, quand Dieu même voit que tu marches là, il sait que toi-même, ce qu'il a dit de toi là, tu méprises ce qu'il a dit. C'est-à-dire que Dieu te regarde et puis dit, tu es une princesse. Et puis toi-même, tu te regardes. Et puis tu dis à Dieu, je ne suis pas ce que tu dis là. Moi, je suis ce que l'argent m'a dit que je suis. L'argent me dit que je suis misérable. Dieu dit, moi, je te dis que tu es ma fille. Tu crois qui? C'est une des sixième, septième lois de l'honneur qui dit que... Elle dit,

0: quand ce qu'il dit est moins cher. C'est-à-dire quand Dieu parle, oh, il dit, tu es une princesse. Je t'aime.
1: Comme tout le monde.
0: Je t'aime, tu es ma fille. Ah, oh, tu aimes toute la terre. Ça, c'est le verset. Tu as méprisé Dieu. Tu as méprisé Dieu. En fait, tu es en train de dire que ce qu'il est en train de te dire est moins cher que ce que quelqu'un qui est dehors t'a insulté. Quelqu'un qui est dehors, il dit que tu n'es pas belle. Tu dis que tu es belle. Toi, tu donnes plus de poids à ce que l'autre a dit de toi. Dieu se sent méprisé. C'est pas qu'il se sent, c'est du mépris. Et vous dire, oh, toi, quand tu parles, ça n'a pas trop d'importance. Hein? C'est ce que ton âme dit. Toi, ce que tu dis, c'est pas trop important. J'attends que les autres m'apprécient pour me sentir que j'ai de la valeur. Toi, ton appréciation, ça coûte moins cher que l'appréciation des autres. Ça, c'est du mépris. C'est du mépris. Pourquoi tu marches dans ta vie, André, tu vas au marché? Pourquoi quand tu rentres à l'église, pourquoi tu te fais jamais belle? Parce que ton âme te vend moins cher. Mais le problème, ce n'est pas la valeur que toi tu te donnes. Le problème, c'est la valeur que ton Créateur te donne. Tu crois qui? Tu donnes de l'honneur, tu donnes du poids à quelle parole? Si Dieu dit que tu es belle, un frère voulait te chasser, dit que tu n'es pas belle. Ces deux paroles, qui coûtent cher? Ce sont tes actes qui montrent à Dieu ce que tu valorises. Honorer, ça veut dire valoriser. Dieu m'a dit, mon fils, ah, c'est tout le problème. C'est l'honneur. C'est l'honneur. Vous ne pouvez pas avoir ce que vous méprisez. Et quand je vais vous dire, vous allez dire, on ne méprise pas. Elle dit, ah. Quand je vais vous montrer, tu vas voir que tu méprises. Ah, tu vas voir que tu méprises. Tu vas voir que tu méprises. Quand vous continuez le passage à partir du verset 53, Jésus est arrivé dans un autre village. La Bible dit, la foule est sortie. Après avoir traversé, ils abordaient. Regarde ça. Comment ils ont valorisé l'arrivée de Jésus. Avance. Quand il fut sorti de la barque, les gens, dès qu'ils ont reconnu Jésus, avance. Ils ont parcouru les pays, les ils ont fait apporter. Ils disent que l'homme qui guérit est là. Ça, c'est ce qu'on appelle de la louange. C'est ce qu'on appelle de la proclamation. Celui qui libère est là. Celui qui transforme est là. Celui qui change la vie est là. C'est ce qu'on appelle de la louange. Mais si celui qui guérit est là,

n'est pas ton cœur. Et Dieu m'a dit, il dit, tu sais pourquoi dans cette église-là, je m'a dit, pourquoi je ne fais pas beaucoup de miracles? Il dit, parce que les gens n'ont que ton don, ils n'ont que l'enseignement. Mais ils n'ont pas le miracle. Parce qu'il ne faut pas crier dans la ville. Dieu qui guérit est là. Ça veut dire, il n'y croit pas. Papa qui n'y croit pas, en fait, il n'y prête pas attention. Ils font vieux et ignorer. Pourtant, tu transportes pour eux la guérison. J'ai mis sur toi la gloire de guérir beaucoup de leurs maladies. Mais tu pries pour eux, tu as prié pour ta fille, mais elle n'est pas guérie encore. Tu sais pourquoi elle n'est pas guérie? Parce qu'elle n'a jamais valorisé ton don. Le don que j'ai fait sur toi. Elle ne l'a pas. J'ai dit, mais comment tu sais qu'elle ne l'a pas? Mais tu sais, il dit, le roi de Dieu ressemble à quelqu'un qui a trouvé un trésor, qui va vendre tout ce qu'il a. La personne n'a rien vendu. Ça ne lui a rien coûté. Elle n'a pas trouvé que ça vaut la peine de s'investir pour ça. C'est qu'elle n'a jamais honoré. C'est pour ça, tu vas prier pour elle, mais elle ne sera pas guérie. Tu vas prier pour que sa situation ne sera pas guérie. Il dit, mais c'est ce que tu fais qui fait qu'on honore. Il dit, non. Tout le monde sait ce que je suis. Mais c'est ce que tu honores que tu vas recevoir. J'honore celui qui m'honore. C'est pas que je t'honore d'abord et puis toi tu vas m'honorer. C'est pas comme ça. C'est tu l'honores, il t'honore. Tu le méprises. Mépris là-même, c'est dangereux. Le mot méprisant en hébreu, dans l'hébreu, c'est basa. Ça veut dire tu me regardes avec dédain. Ça veut dire quand tu regardes, tu dis, oh, c'est quoi ça? Il dit, maintenant moi je vais te kalal. Kalal là, c'est mépriser aussi. Ça veut dire je vais te faire maigrir. Ça veut dire je vais te diminuer doucement, doucement, petit à petit. Et oui, c'est comme ça. Mais quand tu m'honores, tu ouvres tout. Beaucoup de choses sont arrivées dans nos vies pour qu'on arrive à ce moment. Ces moments que nous sommes en train de passer, le séminaire qu'on va avoir la semaine d'après est très important pour chacun d'entre nous. Parce que là, je vais parcourir vraiment les lois. Les 21 lois. Il faut que tu valorises cet enseignement. On va venir ici dès 4, 5 heures du matin pour prier. Dieu regarde souvent. Est-ce que ta prière et puis ton sommeil qui coûte cher? L'enseignement que tu vas recevoir, quand tu le coûtes, tu fixes le prix à combien? Amen. Brian Dosso. Lève les mains et dis, Seigneur, apprends-moi à t'honorer. Pardonne-moi tous mes prix que j'ai faits et apprends-moi à t'honorer. Lève-moi, prie de tout ton cœur et selon que tu vas prier. 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Au nom de Jésus, Papa, pardonne-nous tous mépris de notre âme. Mais maintenant, nous te rendons grâce à ce que tu ouvres nos yeux sur les valeurs de l'honneur et le mépris. Et tu veux nous apprendre à honorer et à fuir le mépris. Père, apprends-nous à honorer, apprends-nous à honorer, apprends-nous à t'honorer. Au nom puissant de Jésus, merci Seigneur. Amen. Donnez-vous amen à Jésus. Amen. Alléluia. Amen. Je viens par l'Esprit de Dieu te dire que tu es sur le point d'être visité par ce que la Bible appelle la gloire. Alléluia. Depuis que Dieu a commencé à me donner l'enseignement sur l'abaissement de Amalek, jusqu'à maintenant, je suis submergé de révélations, de directions. J'ai compris qu'il y a longtemps, Dieu m'avait donné des exaucements que je n'ai pas honorés. J'ai dit, mais c'est pas croyable. C'est pas croyable.

Alors, le jeu de mots se trouve dans quelquefois la nuance en hébreu et puis en grec. Le mot honoré, c'est, ça dépend de comment on écrit, kavad ou kabad. Ça, c'est honoré, c'est donner de l'honneur. Mais il faut voir comme dans donner de la valeur. Et Dieu est celui qui a créé l'univers. Dieu a une force illimitée. Mais tu ne reçois de lui que le prix que tu donnes. Amen. Gloire à Dieu. Je veux un billet de 500 et puis de 10 000. Qui est-ce? Briando soto roda brada clarianda rabras glorianta rababa. Renda rabras glorianta. 500.

0: Amen.
1: Bon, alors là, c'est de mon temps. Alors j'ai fait cette expérience-là, j'ai monté ça offert à Kinshasa. La semaine passée, j'étais à Kinshasa. Donc avec les chrétiens de Vase d'Honneur là-bas, je vais vous montrer ça. Alors là, j'avais utilisé à ma gauche leur plus petit billet. Ça fait 50 francs congolais. On dit, si tu veux, je crois que ça doit équivaloir à 25 francs. Non, non, 10 francs. En tout cas, ça ne peut pas acheter quelque chose. Et puis, je tenais dans ma main droite 100 dollars. Et puis, j'ai fait comme ça. J'ai pris les 50 francs. J'ai fait comme si j'en étais ici. Je n'ai pas déchiré, mais j'ai fait comme ça. Les gens m'ont regardé comme ça. Ils n'ont rien dit. Et puis, j'ai pris 100 dollars. J'ai fait ça. Hey! Hey! Je dis pourquoi faire? Ces deux papiers, la valeur intrinsèque, un billet de 10 000 par exemple, bon, je pense que ça va coûter un peu moins cher, mais la fabrication peut être équivalente, sont équivalents. Vous comprenez, non? C'est du papier, puis on a écrit là-dessus. C'est du papier, on a mis des impressions pour authentifier, puis on a écrit. Mais, 50 là, qu'elle fait comme ça là. Pourquoi? Papier n'est pas papier. Si papier est papier. Mais ce qu'on a écrit sur le petit papier là. Mais sur 100 dollars. Quand je vois, on veut déjeuner 100 dollars. Les gens voient les habits qui s'en vont. Les loyers. Donc, qu'est-ce qui s'est passé? On a juste donné de la valeur. Il faut que vous compreniez une chose avec l'honneur. L'honneur, c'est une chose que deux seuls êtres dans l'univers ont reçu. Dieu le Créateur, et Dieu a donné ça à l'homme aussi. Les anges ne savent pas honorer, ils ne peuvent pas honorer. Les anges peuvent adorer, mais ils ne peuvent pas honorer. Parce que les anges ne peuvent pas donner un prix à Dieu. Quand on est au-dessus du ciel, les anges témoignent de la valeur et te disent, il est grand. Ok. Dès qu'on a passé les nuages, qu'on arrive sur la terre, c'est l'être humain qui donne de la valeur aux choses. C'est lui seul. C'est nous qui décidons que celui-là, il est plus grand que ça. On aurait pu inverser, on aurait pu prendre le même petit papier là, et puis écrire là-dessus. Et puis nous tous, on se met d'accord. On dit, toi, tu vaux 1 milliard de CFA. Et du coup, ce papier-là, il vaut 1 milliard. Il vaut des immeubles. Ce papier vaut des routes. C'est comme un chèque. C'est un papier banal. Mais quelqu'un vient

0: si le chèque là,
1: s'il écrit 5 francs, dit, ah, s'il écrit, si je veux dire, tiens, chèque, reçois ce chèque de Dieu. Amen. Et puis il écrit. La maman dit ce que tu veux que le chèque de Dieu avait écrit. Faut parler, on va. Faut parler, tu vas recevoir. De la manière de monsieur arrêté sur toi.
2: 100 millions.
1: Tu veux écrire 100 millions. Qu'il te soit fait selon ta foi. Amen. Alléluia. Donc, on peut écrire. Tout dépend de celui qui tient la réserve. Ok. La réserve sur la terre. La valeur sur la terre est donnée par l'homme. C'est l'homme qui la donne. C'est même pas Dieu. Tous les esprits tirent leur coût, leur valeur du prix que les hommes leur donnent. Le jour où les hommes arrêtent, disent à un sorcier, tu ne vaux rien. Il perd son pouvoir. Oui. Il y a des esprits avant qu'on adore, on s'appelait Astarté. Les hommes ont dit, bon, qui vous adorait avant? On dit, nous, on vous adore plus derrière même. L'esprit a perdu son pouvoir. Et un démon qui colonisait toute une Europe, subitement, il n'a plus de pouvoir. Si tu l'appelles, il peut te donner 20 francs seulement. Non, non, non. Je veux que vous compreniez les échanges dans le monde spirituel. Les échanges dans le monde spirituel, donc plus vous donnez de la valeur à un esprit, plus il est fort. Moins vous lui donnez de la valeur, moins il est fort. Les esprits mangent la valeur que vous leur donnez. Les esprits ont le coût que vous leur donnez. Un démon, Satan peut être le plus fort au ciel, mais quand il arrive sur la terre, c'est le coup qu'on va lui donner. C'est ça qu'on va lui vendre ici. Un pays qui n'honore pas Satan, Satan sera faible. Même Dieu, si les hommes prennent la valeur que nous donnons à Dieu, si nous crions, Dieu est grand, et tous seront au garde à vous. Si on rentre dans la maison de Dieu, on dirait on va au cinéma, on prend la Bible, on fait n'importe quoi. C'est comme ça que les gens vont le faire. C'est le prix que tu lui donnes. Alors Dieu dit, quelqu'un me suit? Amen. Les Américains ont dit que ça là, ça vaut rien chez eux. Va faire le ça là. Hein? Ils ont décidé qu'ils ne reconnaissent pas la valeur. Donc tu es obligé d'aller voir les Français qui disent que pour eux, là, ça correspond à 15 euros. Dis-moi, j'ai écrit beaucoup de zéros. 1, 4 zéros. Vous, ça fait deux chiffres seulement. On dit, c'est comme ça, mon ami. 10 000 francs, 15 euros. Alors. Amen. Dieu a quelle valeur? Ta réaction spirituelle montre le coup. Si je veux déchirer, si tout de suite là, il y a un chèque en ton nom, 1 milliard, et puis je fais ça. Ah! J'ai dit que y a ce mec. Ils peuvent te blesser. Il y a des gens qui vont se tuer parce que ce montant, ils estiment que ça vaut leur vie. Ils vont prendre des risques. Donc ton attitude est une démonstration de ce que, du coup que tu donnes. C'est pas le fait de parler, c'est ce que tu respires. Amen. C'est pour qui les 10 000? 500 francs. Soyez bénis. 10 000, c'est chez vous ici. Ah, je pense que c'était le frère. Quelqu'un acclame Jésus. Brianda Sorobrada Clarianta Rababa. Alors, on va aller vite. Amen, amen, amen. Donc, kabad, c'est la valeur qu'on donne. Dans le grec, le mot même le plus gros, ça s'appelle timao. Timao, ça veut dire littéralement fixer le prix. Amen. Maintenant, kabad. Le mot que, la chose que nous tous nous cherchons, ça s'appelle la gloire. Romains 3, 23 dit, car tout le monde a péché et tout le monde a été privé de la gloire de Dieu. Alléluia. Mon message est compliqué. Vous me suivez? Ce que tu cherches sur la terre, ça s'appelle kavod. C'est la gloire de Dieu. Tu vois que les deux mots se ressemblent parce qu'il veut dire pratiquement la même chose. Sauf que kavod, K majuscule, kavod, c'est tout le poids, toute la valeur de Dieu, la vraie valeur. Autrement dit, elle est illimitée. Amen. Kabat, C'est la manière dont tu vas aller prendre la gloire. C'est Dieu t'amène dans ta vie la valeur que tu vas lui donner sur la terre. Parce que c'est toi qui honores sur la terre. Et c'est toi qui vas choisir, qui vas décider que Dieu a plus de valeur. Quand la Bible dit honore ton père, ça veut dire donne une grande valeur à tes parents. Il dit pourquoi? Je dis pourquoi je donne une grande valeur à mes parents. Il dit parce que ce sont tes parents qui, en qui j'ai mis la longueur de ta vie. Hein? Dieu a déposé dans ton papa et dans ta maman le temps que tu vas durer dans quelque chose. Le papa qui t'introduit dans une fonction, le père qui t'ouvre un métier, Dieu a mis dans lui la longueur de ton temps dans ce métier. Donc Dieu ne te demande pas de l'honorer parce que tu l'aimes ou tu ne l'aimes pas. Ça n'a rien à voir avec de l'amour. Ça a à voir avec de la valeur. Il est cher. Tu dis, Dieu, je ne veux pas honorer mon père. Il est méchant. Mais je veux dire, que tu n'aimes pas 10 000 euros, que tu aimes 10 000 euros, ça fait 10 000. Dieu te dit, ton papa, il vaut ta vie. Mais maintenant, si tu le vends moins cher, tu ne peux profiter que du prix que tu lui donnes. Maintenant, pourquoi tu vends ton père moins cher? Tu le vends moins cher parce que vous avez une enfance compliquée. Mais l'institution et puis ton histoire, ce n'est pas pareil. Alléluia. Maintenant, dis avec moi la gloire. Que la gloire te visite. Que la gloire te visite.

0: Amen. Que la gloire vienne. Alors, c'est quoi la gloire? Suis-moi très, très, très bien ici. Parce que ça, on va le développer la semaine dans le séminaire. Suis-moi très bien. La gloire, c'est tout ce que l'homme cherche. La Bible dit que, car l'homme a péché, Romains 3, 23, et Dieu a retiré sa grande richesse, sa puissance, sa splendeur. Dieu l'a enlevé de l'espèce humaine. Donc, ça veut dire que tout ce que nous souffrons sur la terre est causé par la disparition de la gloire. Amen. Et la preuve, c'est que lorsque Adam et Ève ont mangé le fruit, ils ont perdu tout ce que nous recherchons. La première des choses qu'ils ont perdu, c'est qu'ils se sont rendus compte qu'ils étaient nus et ils ont eu honte. La honte, c'est la dignité. Vous comprenez? Ils se sont sentis humiliés. Est-ce que vous cherchez que dans tout ce que vous gérez, c'est la dignité que vous gérez? Qu'on te respecte au travail. Un mari qui te respecte. La dignité. Pourquoi les gens cessent l'argent? La dignité. Quand on te regarde, la dignité. C'est humiliant pour un homme de ne pas pouvoir trouver de l'argent pour payer son loyer. C'est de la dignité. Une femme, tu veux qu'on la respecte. Qu'on considère qu'elle est là. Sa dignité. Donc Adam et Ève, ils avaient quelque chose. Ils étaient nus. Mais ça ne leur faisait pas mal. Parce que Dieu leur donnait cette dignité-là. Donc, alors, on va la prendre de différents sous différents angles. La dignité financière. Adam et Ève, quand on dit qu'ils étaient nus, ils n'avaient pas honte, ça veut dire Adam et Ève étaient pauvres. Mais ça ne les gênait pas. C'est ça, non? Ils étaient nus. C'est-à-dire, tous leurs poches, ils sont nus, leurs poches sont vides. Mais ce n'était pas un problème pour eux. Le jour où la gloire est partie, Adam et Ève se sont rendus compte qu'ils sont nus. Et ils ont dit à Dieu, on ne peut pas rester sans argent. Et les feuilles de figuier qu'ils sont partis prendre, ils sont partis chercher de l'argent pour se dépanner. Et j'ai demandé à Dieu, non, ce n'est pas de l'argent, hein, je veux comprendre que être nu, ne pas avoir honte, ça veut dire, c'est comme si ce qui te donnait ta dignité, ce que tu croyais ta dignité n'est pas là, mais ça ne te gêne pas. Ça ne te gêne pas. Alors Dieu, pour m'expliquer cela, va m'illustrer avec les vacances récentes que j'ai eues avec mes filles, lors de la réunion de mes filles. Voilà, si tu as mieux comprendre avec cette histoire, je l'ai expliqué la dernière fois, je l'explique encore. Donc ma fille, amen, elle me dit, pardon, c'était son anniversaire, je dis, bon, ok, on va faire ton anniversaire. Je dis, qu'est-ce que tu veux? Elle dit, elle veut faire un moment de restaurant en famille, on va aller en famille, on va faire l'anniversaire. Je dis, c'est très bien, donc choisis-moi un restaurant. Donc elle part sur Internet, elle cherche. Mais elle ne cherche pas des petits restaurants, est-ce que vous comprenez cette affaire? Amen. Quelques temps après, on l'envoie faire une course dans une boutique. Elle part là-bas et se trouvait que j'avais besoin de quelque chose d'autre. Donc je l'appelle. Je dis, est-ce que tu peux me prendre tel produit? Ça devait faire 5 ou 10 dollars comme ça. Puis, elle dit, ah, papa, je n'aime pas ça. Ça veut dire, ma fille n'a pas 5 dollars. Mais elle n'a pas honte. Et puis, c'est elle qui s'assoit et qui fait des plans des restaurants ou boire même un verre. Dieu me dit, tu as vu, ta fille est dans la galère, non? Hein? Elle avait quelqu'un qui n'a pas 10 dollars. C'est la pauvreté. Hein? Amen. Elle est pauvre. Mais elle n'a pas honte. Elle est pauvre. Mais ça ne la gêne pas. Tu sais pourquoi ça ne la gêne pas? Parce que tu es sa richesse. Tu es son argent. Donc, pourquoi tu veux qu'elle s'inquiète d'être pauvre? Elle n'a pas 5 dollars. Mais elle rentre au restaurant. Quand elle rentre au restaurant, faut voir ma fille comment elle était habillée. Sa robe. Elle est pauvre. Mais elle marche à elle. Dignité. Elle rentre dans le restaurant où il y a les grands. Elle s'assoit. Mais le compte en banque des gens qui sont assis, elle ne l'a pas. Elle est pauvre, mais elle n'a pas honte. Alléluia. Quand tu es en train de paniquer, de ne pas avoir l'argent pour payer ton loyer, ça y est, tu es pauvre et puis tu as honte. Tu as honte que les propriétaires descendent Pourquoi?
1: C'est l'absence de la gloire.
0: Dieu est là, mais c'est comme s'il n'était pas là. C'est ce qu'Adam et Ève ont senti. Ils sentaient, Dieu était là, mais ils étaient gênés de ne pas avoir les moyens de leur politique. C'est l'absence de la gloire qui fait ça. Quand la gloire est partie, ils se sont rendus compte. C'est comme si ma fille, subitement, elle commence à passer. Quand je lui dis, fais ton programme d'anniversaire, elle commence à les dessiner. Et puis j'arrive, et puis je vois, elle et puis sa soeur est triste. Je lui dis, qu'est-ce que ça, mes filles? Pourquoi vous êtes triste? On aurait bien voulu aller dans ce restaurant.

comment il faut faire avec ce qu'on a. On va commander un MacBook à la maison. Voilà ce que tu fais à Dieu. Ouais. C'est exactement ça. Parce que tu n'es pas en train de chercher sa gloire. Tu es en train de chercher toujours à porter ta feuille de figue. Quel est le travail que tu vas faire? Dieu n'a pas dit de ne pas chercher à t'habiller. Mais mettre ta foi dans ton salaire. Mais en fait, Dieu n'a pas jugé Adam pour ça. Il leur a juste donné des habits. Ça veut dire qu'il leur a donné le travail qu'il voulait. Mais sauf que ce n'est plus Dieu qui était leur proche. C'était le travail qui était leur proche. Alors si le travail ne te paye pas assez, c'est le travail qui détermine ce que tu vas faire. Ce n'est plus Dieu qui a le choix. Ce n'est plus la décision de Dieu qui arrive. Ce sont tes poches qui décident pour toi. C'est ça qui fait la gloire. Amen. Demande-moi, est-ce qu'il y a des gens qui sont rentrés, qui ont accès à la poche de Dieu encore? Oui. Moi, j'ai accès. Oui, j'ai retrouvé ça. Mais je n'ai pas tout pris. Parce que dans chacun d'entre vous, Dieu a déposé une part de gloire. Maintenant, est-ce que quelqu'un me suit même? Romains chapitre 1, verset 20 dit. Demande Romains 1, 20. Romains 1, 20 dit ceci. Regardez ce passage, il est trop beau. Brianda Souta Labaka. En effet, les perfections invisibles de Dieu. Ça veut dire Dieu, la perfection de Dieu. Quel niveau d'excellence. Sa puissance éternelle et sa divinité se voient à l'œil nu depuis la création du monde. Donc, la puissance, la guérison, les miracles, tout ce que Dieu a, ça se voit à l'œil nu. Il dit, ça se voit comme à l'œuvre.

parole de Dieu, il y a deux grands axes. Ce sont les deux jambes de la gloire. Pour accueillir l'image de la gloire, il y avait deux chérubins. C'est comme deux jambes. La première jambe, la jambe droite. Quand vous cherchez la gloire, ça s'appelle l'intimité avec Dieu. La jambe gauche, la royauté de Dieu. Comme ça. Royauté, intimité. Royauté, intimité. Royauté, intimité. La gloire de Dieu, Adam et Ève étaient dans le cœur de Dieu. La gloire de Dieu, c'était aussi le pouvoir qu'ils avaient. Adam travaillait sans souffrir, il avait la puissance de Dieu. Ève pouvait enfanter sans souffrir, elle avait le pouvoir. Le pouvoir appartient à l'axe de la royauté de Dieu. L'amitié, l'amour, le bonheur appartiennent à l'intimité. L'argent ne donne pas le bonheur. C'est l'intimité qui fait qu'on a la joie. Par contre, l'argent appartient dans le pouvoir du ciel. Alors, un chrétien qui veut retrouver la gloire perdue doit utiliser les deux jambes de la gloire. C'est quoi ça? Si tu fais ça, là c'est la jambe droite. La plupart des bons chrétiens sont comme ça. Intimité, intimité. Depuis là, tu es en train de jouer. Comment on appelle le jeu là? Marel. Intimité, intimité, intimité, intimité, intimité, intimité. Tu vas tomber. Tu seras déçu du ciel.

Dieu est notre ami, mais il est aussi le roi. Jésus-Christ ne vient pas chercher seulement une épouse. Il vient chercher une reine. Il y a une différence entre une épouse et une reine. Une épouse, c'est l'intimité. Et la reine, c'est elle qui a appris à régenter, c'est elle qui a appris à gérer.

La royauté, ça s'apprend. L'intimité, ça se vit. André, mon message est compliqué. Rianda Zoro Bradala Rabarala. Rakata Riando Rubras Laribaralaka. Riando Rubras Larianda Rababa. Et hommes et femmes de Dieu, le monde sera bientôt en très grand danger. L'histoire qui s'est produite du temps de Esther est sur le point de se reproduire. Des puissances ténébreuses sont en train de cumuler de tels pouvoirs financiers, matériels. Comme Amant, la gagite du livre d'Esther, ils sont en train de préparer des lois, des textes, de faire des recensements de chaque chrétien dans les entreprises, partout, parce qu'on s'apprête, ah, je vous prophétise la vérité, à faire un génocide. Un monsieur qu'on appelle Amal Agagit, descendant des Amalécites, et que j'ai prêché la dernière fois. Les gens sont en train de préparer des choses, des lois, des systèmes de contrôle, etc. Comme ça, des claquements de doigts. La plupart des pasteurs, des gens intègres dans les entreprises, doivent être systématiquement éliminés. Des faux pasteurs, des textes, mais des gens qui marchent selon l'État. Les gens qui prêchent Christ vont être interdits de prêcher. Ça va s'installer d'ici le début des années 2030. Vous devrez dire, vous devrez faire la promotion des valeurs Chanel de la terre. Un jour dans la semaine, on exigera au pasteur de venir dire, il n'y a pas de genre. Si tu ne dis pas ça, tu n'es pas autorisé à prêcher. On va venir vous dire, et vous êtes obligé, ça sera les textes, ça sera la loi. Ça viendra de l'organisme de gestion suprême. Tous les pays vont se

0: financiers seront ensemble.
1: Et on dira, et comme tout le monde est sur mobile money, sur quoi monnaie, l'argent ne sera plus en espèces. Il suffit juste d'un programme pour te dire que tu n'as plus accès. Tu es bloqué. À moins que tu te prosternes. Et tu m'as dit, c'est pour très bien. Alors, je suis obligé de te donner ces révélations afin que tu prépares mon peuple au transfert de la richesse. Car la même Bible dit, le temps arrive où la richesse des nations viendra vers les enfants de Dieu. Dans le même temps, Dieu va positionner des serviteurs de Dieu. Là, vous n'avez aucune idée. Mais la puissance financière qui arrive, la puissance en prière, l'onction qui descend, l'onction fait partie de la royauté. La royauté a des protocoles, c'est de la gestion. L'intimité a ses propres règles. Mais les deux vont de pair. Alors ce qui s'est passé du temps de Esther va se reproduire. Dieu, par cette histoire de Esther, Vasti et Amman, comment Esther, de par sa position de reine, pas d'épouse, mais de reine, a pu faire annuler un tel décret. Voici le type d'hommes et de femmes de Dieu qui sont attendus. Pas des intimes qui n'ont pas de pouvoir. Parce que ce n'est pas parce que tu dors dans la chambre du roi que tu co-gères le pays. Quel que soit l'amour que tu as pour ta femme, si elle n'est pas capable de comprendre la gestion, jamais tu ne lui confieras l'entreprise qui nourrit votre famille. L'entreprise, ça n'a rien à voir avec l'intimité. Pas parce que tu es ma meilleure amie que tu es devenue que tu es la meilleure gérante. Dieu nous aime. Qui confiera une entreprise qui vaut 50 milliards à son enfant? Les transferts des richesses ne sont pas faits parce que tous nous les chrétiens, on a compétence pour nous, il faut être intime. Il faut être intime. Il faut l'aimer. Oui. Mais c'est le même Dieu qui dit.

0: commandement, tu aimeras. Donc il y a les deux à la fois. Tous les deux sont numéro un. Aimer Dieu, numéro un. Royaume, numéro un. J'aime Dieu de tout mon cœur, de tout mon esprit, de toute ma force. Mais il me dit, cherche premièrement le royaume. Donc qui on cherche deuxièmement? Les deux. Non, en fait, les deux sont premiers. Quand Jésus parle de la provision, il ne parle pas de ton amitié avec papa. Il cite les deux d'abord. Il dit, cherchez premièrement le royaume de Dieu. Ne vous inquiétez pas pour ce que vous allez manger, vous allez boire. Cherchez premièrement le royaume. Qui a dit que chercher premièrement le royaume, ça veut dire chercher Dieu? Ça ne veut pas dire chercher Dieu. Un royaume, c'est un pays. On te dit chercher la Côte d'Ivoire. Tu dis non, ça dit chercher le président. On va dire ça. Chercher la Côte d'Ivoire, ça dit pas avoir ton visa. Chercher Dieu, c'est différent. Dieu, c'est sa personne. Le royaume, c'est un système. Chercher le royaume, c'est apprendre à marcher dans un système. Chercher le royaume, c'est apprendre des valeurs. Chercher le royaume, c'est apprendre à respecter. Il dit en plus, chercher le royaume et la justice. La justice, c'est la règle des valeurs de ce royaume.
1: Alléluia.
0: Il dit, cherchez le royaume et toutes les autres choses vous seront données par-dessus tout. Alors si tu n'as pas toutes les autres choses, c'est parce que tu es intime sans avoir le royaume. Quelqu'un me suit? Donc je ne suis pas en train d'inventer quelque chose, c'est Jésus qui a dit de le chercher. Jésus a dit, il nous a rachetés par son sang. Il a fait de nous un peuple de rois et de sacrificateurs. Et nous régnerons avec Christ. Ça veut dire quoi? On est des intimes sacrificateurs et on doit aussi apprendre à régner. Maintenant, voilà ce qui s'est passé dans l'histoire. Vasti, la première femme du roi. Dans ce pays-là, les rois avaient beaucoup de femmes. Mais il y a une seule qu'on peut appeler la première dame. Elle avait une couronne sur la tête. Elle était la reine.

Et ça l'a, on lui a enlevé la couronne. Bon, je me suis dit, mais pourquoi la femme l'a osé parler comme ça? Tu me dis, mais c'est parce que quand vous lisez Esther 2, la Bible dit que quand Vasti est partie, donne-moi le passage même, la Bible dit Esther 2.1, la Bible dit, affiche ça, Esther 2.1, la Bible dit, après ces choses, lorsque la colère du roi Assuré fut calmée, il pensa à Vasti et à ce qu'elle avait fait, à la décision qui avait été prise. Elle dit, la personne a regretté. Ma meilleure amie, ma chérie Coco, je l'aime trop. Elle me manque. Mais les chérubins, le système. Je me dis, il dit, ça veut dire quoi? Si Vasti a parlé comme ça, ça veut dire que dans leur intimité, elle faisait ça avec son mari. Parce que ce jour-là, il avait bu. Et elle dit, quand il a pleuré, je ne pas. Moi, je crois que dans, je pense que tu m'as. En fait, je crois que c'est vrai. Il me dit, elle avait cette relation avec son. C'était son ami. Elle lui dit, chérie, moi, je te dis, hein, si tu bois, on est dans la chambre, tu m'appelles au lit, je ne viens pas. Hein? Et puis, ça, c'est dans la chambre. Donc, ils sont là. Oh, peut-être qu'il devait avoir un problème avec l'alcool. Il boit, il a dit, oh, la plus belle de plus belles, vieux, on va dormir. Elle dit, mon chou, je t'ai dit, hein, tu sens l'alcool? Non. Je veux que tu sois sobre. Il faut que tu veilles sur ta santé. Tu as compris, mon mari? Tu as compris? C'était à nous. Mais ça, c'est ton intime. Ah. Mais ce monsieur, avec qui tu as le pied droit, là, c'est le roi du plus grand pays de toute la terre. Assis, toute sa richesse, tout son pouvoir, le contrôle qu'il a, les employés, le respect que le monde lui donne, ce n'est pas l'intimité, ça. Ça s'appelle la royauté. Dieu est le roi de l'univers. Et le roi, même dans l'ivresse, dit, faites venir, l'était il. Ah, appelez ma femme. Non, elle veut lui faire la leçon. Elle dit, dites-lui, je ne viens pas. Moi, il se trouve que la télévision était là-bas. Ça a pris les réseaux sociaux. Oh, la reine n'est pas venue. Crise au palais royal. Vous savez, moi je suis convaincu que la reine, avant de faire partir son petit-fils là, elle a eu un problème, un petit-fils qui a dû partir avec sa femme. C'est une affaire de protocole royal. Donc, il est parti vivre ailleurs. Parce que sa femme ne voulait pas rentrer et lui ne veut pas rentrer dans le protocole. La royauté, ce n'est pas l'intimité. C'est-à-dire qu'en dehors du système royal, papa, grand-mère, il s'appelle. Mais vous, Dieu détient les étoiles, les anges. Quand il parle, quelle valeur vous donne à ses paroles? Si toi, la femme, tu viens dire, mais quand toi tu parles, on s'en fout. Alors, les gens ont dit, mais monsieur le roi, c'est tout le royaume qui va s'écouler. Si ta parole n'a plus de poids, si on veut la survie du royaume, écoutez, Dieu soutient tout par sa parole. Dieu te dit, viens. C'est pourquoi vous allez voir dans les sacrés, dans l'enseignement total, ce qu'il appelle les sacrés de la royauté, Dieu ne, quand Dieu vous visite souvent comme un roi, vous faites très attention à ça. Là-bas, il ne cause pas. Quand il dit bonjour, c'est un homme. La terre entière se mâle. Donc faites très attention. Vous allez apprendre à faire la différence entre. Dans l'intimité avec Dieu, on parle beaucoup. Effectivement, dans l'axe de l'intimité, beaucoup parler, c'est sacré. C'est la communication entre des intimes qui c'est quoi, ce qu'on appelle le sacré? C'est ce qui augmente une valeur. C'est ce qu'on appelle sacré. La communication est sacrée dans l'amitié. Quelle que soit l'amitié que tu as avec une personne, si vous ne communiquez plus, l'amitié se casse. Plus vous communiquez, plus vous devenez.

Il y a des chrétiens qui ne développent pas l'intimité avec Dieu parce qu'ils n'ont pas de causerie avec Dieu. Quand ils prient seulement le roi, en fait, tout est mélangé dans leur tête. Mais le roi, on ne cause pas. Dans la royauté, on ne cause pas. Le roi, on s'assoit, on l'écoute. Et puis il dit, voilà ce que tu vas faire. Donc vous ne pouvez pas prier Dieu le Père avec qui il faut être prolixe en parole. Et puis mélanger avec sa royauté. En fait, on peut le faire, ça dépend de deal. Tu vas apprendre ça et te montrer. Ça marche. C'est trop bien. Alléluia. Parce que tu as un roi qui t'aime comme tu n'as aucune idée comment il t'aime. Tu n'as aucune idée. Quand il se regarde, quand Dieu parle, puis il dit, tu es ma princesse. Tous les anges respectent ça. Et puis quand la fille me dit ça, quand toi t'entends la parole, tu dis non. Écoutez, Dieu a dit aux Israélites, vous avez du prix pour moi. J'ai détruit Pharaon pour vous. Lorsque les Israélites arrivent devant la terre promise, ils n'ont jamais insulté Dieu. Ils ont juste dit, les géants que nous avons vus, nous sommes des sauterelles à leurs yeux. Dieu dit, c'est comme ça, vous honorez ce que moi je vous ai dit de vous.

0: ils ont envie de dire à Dieu, à quel Dieu on t'a méprisé? Il dit, mais un roi, je t'appelle tant, toi tu t'appelles un autre nom, tu m'as méprisé. Ça veut dire que ce que moi je dis, ça n'a pas de poids. Donc, ce qui s'est passé en fait, Vasti, tu donnes quelle voix, quel poids à la parole du roi? Elle dit, oh, ça c'est mon gars, on va régler ça entre nous. Elle a perdu la couronne. Beaucoup de femmes, ah, quand je vais traiter ça, ça va réconcilier les foyers. Hein? Est-ce que vous savez que souvent vous êtes marié, vous n'avez plus la couronne dans votre foyer? Oui? Ma fille, il faut crier. Eh, oui? Ça dit que tu es son intime, mais tu n'es pas sa reine. Tu es son épouse. Écoutez, on peut être épouse sans être reine. On peut avoir le pouvoir. Souvent, le pouvoir, là, c'est une étrangère. Maintenant, il y a d'autres femmes. Elles ont le pouvoir. C'est-à-dire qu'elles contrôlent le compte de leur mari. Elles gèrent tout. Elles ont le contrôle. Mais le mari, quand il veut se détendre, c'est pas chez toi, il vient. Donc, il y a une qui a l'intimité de l'homme. C'est-à-dire qu'il y a une, quand il va là, il se met sur ses pieds. Et puis, il parle. Oh, oh, oh, oh. Mais quand il arrive chez toi, là, c'est royal. À la maison. Donc, toi, la femme de la maison, tu as la couronne, mais tu n'as pas son cœur. Celle qui est dehors, elle a le cœur. Il y en a d'autres, oui. Rianda Zoro Brada Clarianda Rabazikata. Amen. Jésus dit, tu vas régner avec moi. Ça veut dire que on sera non seulement intime, mais on va co-gérer sa puissance. Mais pour gérer avec lui, il faut comprendre et valoriser ce qu'il valorise. Parce que toi, tu ne peux pas venir déranger le royaume. Tu es trop petit. Tu ne comprends rien à rien. Mais ça, il faut de l'éducation. Il faut des tuteurs. Et les tuteurs, c'est ce qu'il explique dans Galates chapitre 4, verset 1. Il dit ceci. Aussi longtemps que l'héritier du royaume, c'est entre guillemets le royaume, l'héritier est un enfant, il ne diffère en rien d'un esclave. C'est-à-dire que tant que tu es immature, tu ne sais pas apprécier les choses, Dieu te donne le même pouvoir que quelqu'un qui est esclave du péché. Tu es chrétien, mais toi et puis les païens, vous vous ressemblez en capacité. Ah ouais? Il dit pourquoi? Il dit, quoi qu'il soit, il dit, quoi soit le maître de tout, regarde ça. Et il te met sous des tuteurs, des administrateurs. Parce qu'un tuteur, ça te donne une direction. Un administrateur, ça t'apprend à gérer. Jusqu'au temps marqué par le Père, c'est là que tu vas prendre. Il dit, quoi que tu sois le maître de tout. Je vais vous choquer. Dieu m'a dit ceci. La plupart des richesses du monde n'arrivent pas parce que les chrétiens n'apprennent pas l'administration. Et qui sont nos tuteurs? C'est souvent des païens. Beaucoup de païens ont la gloire que vous devez recevoir. Beaucoup de païens marchent avec l'argent que Dieu a prévu pour toi. Les immeubles, ils considèrent, en fait, c'est toi qui aurais dû faire. Mais tu sais pourquoi tu ne l'as pas? Parce que vous ne savez pas honorer les tuteurs. Quand tu regardes, tu dis un voleur comme ça, un voleur, hein? C'est délicat, la gloire. L'honneur. L'honneur. Amen. Hein? L'honneur. Par exemple, ce matin, en fait, Dieu m'a appris, il dit honore tous les hommes. Honore tous les hommes. Je sais que j'ai un problème qui fait que j'ai perdu beaucoup d'argent et il y a un niveau de richesse que tu ne peux pas m'avoir encore donné. Tu sais pourquoi? Parce que Dieu m'a donné, moi, la gloire qui est venue sur moi, la portion de Kabod, là, c'est l'amitié de Dieu. C'est ce que j'ai reçu. Maman Lily, ma femme, elle a reçu beaucoup de royauté. Donc, elle a des décisions qui sont royales. Moi, j'ai des décisions qui sont intimes. Généralement, les intimes n'aiment pas les royaux. Parce que... Ah! Moi, j'ai venu me coucher sur mon papa, toi, tu es là, oh, c'est le roi! Les intimes n'aiment pas le protocole. Les royaux n'aiment pas les intimes. Parce qu'ils estiment que les intimes manquent de respect. Oh, l'épouse, là, elle fait les vieux. Mais il faut savoir jongler. C'est ce qu'on va apprendre. Sans ça, on ne peut pas être Esther pour déjouer Amant. Qui est Amant? Amant, c'est quelqu'un qui respectait tellement les protocoles royaux qu'il a atteint pratiquement le même niveau de pouvoir que le roi. Le roi dit, tu as ma bague, ce que tu dis, c'est moi qui ai dit. C'est de ce pouvoir qu'il a pris, puis il a dit, lui, il fait tuer tous les juifs dans quelques jours. Sur ce pouvoir, il a envoyé des hommes partout, et c'était la parole du roi. De sorte que même lorsque ça a été défait, le roi m'a cherché une solution. Parce que ce que le roi dit est valeureux, a une grande valeur. Mais pour déjouer ce que Satan s'apprête à faire, il faut absolument que les intimes deviennent aussi royaux et que les royaux deviennent intimes. Si vous qui êtes très rangé protocolaire, vous devez devenir épouse pour comprendre comment Dieu fonctionne dans son âme. Vous qui êtes, qui aimez l'intimité, vous devez accepter le tuteur et l'administrateur pour que l'argent et les richesses que vous devez co-gérer arrivent maintenant. Tu es en retard. Je dis que tu es en retard. Alors, moi j'ai un problème avec beaucoup de... J'avais des problèmes avec la royauté. Un des aspects avec la royauté, c'était le respect du temps. Si vous n'honorez pas... En fait, toute la richesse, la puissance de Dieu se trouve du côté de la royauté. L'argent de papa, l'argent de papa, c'est son travail. La royauté, c'est le travail de Dieu. Donc, c'est là-bas que ça se trouve. L'amitié, te faire plaisir, connaître ton cœur, t'écouter, te mettre sur les épaules, ça, c'est son intimité. Te consoler, c'est ton intimité. Ça, c'est l'intimité. Mais l'argent, gérer, te donner une entreprise, c'est la royauté. Et la royauté, surtout quand vous avez du retard, Dieu doit donner un ordre qui la gloire de Dieu peut venir. Là, Dieu est le maître de terre des circonstances. Il fait comme ça, en un instant. Il te fait sortir de la prison. Tu deviens moins de 24. C'est-à-dire, Dieu n'a pas de... On est un roi qui n'a pas de problème. Mais est-ce que toi, tu sais honorer le temps? Moi, je ne sais pas, je ne sais pas honorer le temps. Donc, je priais. Papa, envoie-moi le temps. Et cela, je vous apprends que si vous ne savez pas honorer le cabode de Dieu qu'il a déposé sur quelqu'un, ce truc-là, la portion ne vient jamais dans votre vie. Parce que le plus souvent, nous, on rejette la gloire qui est sur quelqu'un à cause des défauts de la personne. C'est ce qu'il explique. Il dit, si tu honores un juste en sa qualité, Dieu me dit, tant que tu vas regarder et parler des défauts des personnes, tu ne pourras pas prendre leur gloire. J'ai déposé en chaque être quelque chose de spécial. Et je veux que tu apprennes à le voir. Parce que c'est moi dans la vie de cette personne. Chaque homme a de Dieu sur lui. Chaque être humain. Même les cailloux ont une leçon à vous donner. Quand j'ai commencé à comprendre ça, Dieu m'a dit, je priais comme ça. Je trouvais que je manquais un peu de joie. Je lui dis, mais c'est un très... Et tu sais pourquoi tu manques de joie? Ce sont les coups de la vie qui a fait que tu es devenu plus posé. Donc tu souris de moins en moins. Je lui dis, ah bon? Il dit, oui. Ton âme est fatiguée et tu ne te rends pas compte. Tu es joyeux dans ton cœur, mais tes expressions joyeuses sont faibles. Et puis il dit, mais je vais te donner ma gloire. Je vais te donner... Parce que dans la gloire, il y a la joie. La joie malgré la souffrance. Et tu sais où je l'ai vu? Pendant que je priais pour les malades, à la matinée de miracle, il y a des filles qui s'assoient toujours sur la droite. Il m'a dit, regarde là, la fille elle souffre d'un cancer. Et quelquefois tu sens qu'elle a très mal dans le corps. Elle a mal. Dès que la douleur passe, elle se réveille, elle sourit. Elle écoute le message dans la douleur et puis elle rit. Et puis elle dit, qu'est-ce que tu vois? Est-ce que tu ne me vois pas ici? Est-ce que tu peux honorer cette résilience du sourire, qu'on peut souffrir. Et même dès qu'on sort d'une douleur, on est rayonnant. Il dit, qu'est-ce que tu vas voir? Vas-tu voir la malade? Ou vas-tu honorer la joie dans la douleur? Allez, wow. Pour résoudre mon retard et mon problème de temps, tu m'as exaucé il y a trop longtemps, ça fait plus de 15 ans. C'est au premier qui te dit à chaque fois, Monsieur Sidibé, tous les dimanches matin. En fait, un jour, sa femme qui m'avait suivi à... J'étais arrivé, sa femme m'avait suivi à Martinique, ni en Guadeloupe, j'ai un peu. Elle m'a appelé. Il
1: Il dit, Pasteur Sanogo, il y a mon mari qui veut venir à l'église. Est-ce que vous pouvez l'amener à venir à l'église? Il n'y a pas de problème. Il n'y a pas de problème. J'ai pris son contact. Puis j'ai dit, bon, dimanche, toi et moi, on va ensemble. Donc, on fait ça depuis 14 ans. Tous les dimanches, je m'arrête, je le prends, et puis on vient à l'église. Donc, le il a sa voiture où? Il laisse la voiture. Pour que, au matin, là, on va le prendre. Ça fait 14 ans, en fait. Et Dieu m'a dit, tu n'as pas reconnu la visitation. Le frère que tu vois, tu l'as vu juste comme un fils spirituel. Vous savez, les parents de Jésus n'ont pas insulté Jésus, mais ils ont méprisé la valeur de Jésus en ce moment-là. Et Dieu m'a dit, qu'est-ce que tu as remarqué, Jean? C'est que j'ai vu. Et donc, c'est hier, avant-hier, j'ai rendu grâce à Dieu. Je me suis rendu compte de sa ponctualité. Moi, à force de préparer les cultes, je quitte la maison souvent vers 7h. Donc, je commence toujours le premier culte de retard. Parce que je me lève à 4h, je prie, j'écris, tout ça. Et lui, il sait que je viens toujours le prendre vers 7h, 7h10. Mais depuis 14 ans, il arrive toujours à 6h15. Il n'est jamais arrivé à 7h. Mais il sait que je vais arriver à 7h. Il n'est jamais arrivé à 6h45. Il arrive à 6h15 et m'attend 45 minutes. Sinon plus. Tu me dis, est-ce que tu as déjà honoré? Tu as déjà honoré ma gloire qui est sur lui? La précision, le respect du temps. Tu ne peux pas avoir ce que tu méprises. Est-ce que tu vois, tu me vois dans sa vie? Ou tu vois seulement ton fils spirituel? Est-ce que tu vois son excellence? Il m'a fait regarder les portes. Il dit, qu'est-ce que tu vois dans la vie? Regarde, il y a quelqu'un qui transporte ma gloire. Laquelle? La résilience. Tu vois celui-là? Regarde qu'est-ce qu'il porte. Et c'est pourquoi j'ai compris pourquoi le texte dit, honorer tous les hommes. Tous. Il y a des gens qui transportent le cœur de Dieu. Il y a des gens qui transportent la joie. Il y en a qui transportent. La gloire de Dieu est tellement illimitée qu'aucun homme ne peut la porter entièrement. Il la donne comme ça. Et chacun d'entre eux est un tuteur. Chacun. Chacun. Donc Dieu te donne le tuteur de ce qu'il veut former en toi. Mais quand toi tu vas fréquenter cette gloire, tu peux la mépriser en disant, ah, toi là tu es ponctuel, oh. Tu veux dire quoi par là? Ah, toi aussi mon gars, tu exagères. Jamais tu seras ponctuel. Et si tu n'es pas ponctuel, papa ne peut pas te donner plus que ça. Parce que chez nous au royaume, quand papa dit, il fait. Quand papa dit, je suis là à 7h, il est là à 7h. Quand papa dit, j'arrive à 8h, tu es son fils préféré. Mais vous n'avez pas les mêmes valeurs. Donc, il dit, la plupart d'entre vous, vous n'honorez pas vos paroles. Parce que vous ne vous voyez pas comme des rois. Vous vous voyez comme des copains. Ça va être ton copain, tu dis, je viens, puis tu ne viens pas. Puis il dit, mais mon gars, où tu étais? Tu dis, excuse-moi, je voulais venir, c'est ton ami. Mais il y a des fois, Dieu n'est pas ton ami. C'est le roi. Et Dieu me dit, un jour, il dit, comment tu honores toi-même tes paroles? Il dit, est-ce que c'est le début de l'honneur? Je dis, quoi, le début de l'honneur? Il dit, oui. Ta parole coûte combien? Comment tu m'honores pour la bouche que je t'ai donnée et les paroles que je t'ai données? Ça coûte combien ta voix, ta parole? Il dit, dis-moi le prix. Je dis, mais quand tu dis aux gens, je viens, puis tu ne viens pas. Ça veut dire que ta parole ne vaut rien. Ça veut dire que pour toi, prendre des engagements, c'est rien. Tu sais pourquoi, mon frère, Dieu te laisse dans la galère. Ta parole, il t'a donné un don qu'on appelle parler. La parole de roi. C'est avec ça écrit tout. Mais comme toi-même, tu ne te vois pas reine. Mais tu comptes seulement sur ton intimité. Je jeûne et je prie. Mais ça, c'est tu es la meilleure amie de Dieu. Mais tu n'es pas une princesse. Toutes les épouses ne sont pas des reines. Toutes les reines ne sont pas des épouses. Jésus dit, je viens chercher une église sans tache, ni ride. Le côté tache là, c'est le côté intimité. Le côté ride, c'est le côté gestion. Comment on gère pour que ce soit toujours propre, que ce ne soit pas ridé? C'est de la gestion. J'ai dit, je vais chercher une église qui arrive à faire que malgré le temps, elle est toujours clean. Et qui aussi qui est très propre. Les deux à la fois. J'ai dit, mais Seigneur, je ne sais pas faire ça. Il dit, mais je te l'ai donné. Mais est-ce que tu as su honorer quand tu as vu, quand je t'ai visité? Tu ne sais pas gérer le détail. Un jour, papa est rentré dans ma chambre. Je commençais à être malade. J'avais une maladie. J'avais du sang qui me coulait. J'avais un hoquet qui ne s'arrêtait pas. Et puis, en fait, c'était une attaque de démons à l'école. Les sorciers attaquaient. Parce que j'évangélisais beaucoup. Il a envoyé une puissance pour traiter avec eux. Mais quand Dieu envoie l'argent, la puissance là, quand vous passez de royauté, vous avez des anges très dangereux. C'est comme, vous voyez, si quelqu'un transporte 10 000, il n'y a pas besoin de fourgon. Si on travaille milliards, il y a des gardes là, quand tu vois les âmes qui respectent, le royaume est comme ça. Il y a des niveaux de puissance. Les chérubins qui sont en place, tu n'as aucune idée de leur force. Tout dépend de ce que Dieu t'envoie. Mais maintenant, mais eux là, ils sont d'une... C'est pour ça que les gens de l'armée, la première des choses, tu leur sentiment. Parce que tu n'as pas mal d'émotion. Quand le roi parle, tu fais. Mais les chérubins, ils se cachent le visage pour ne pas voir l'intimité. Parce que c'est seuls les intimes qui peuvent voir Dieu tel qu'il est. Ce n'est pas la puissance. C'est l'intimité qui voit Dieu. Ce n'est pas la puissance. Mais la puissance s'approche de la richesse de Dieu. Seulement, eux, ils cachent leurs yeux. Mais nous, vous qui êtes intimes, quand vous allez grandir encore, vous allez le voir tel qu'il est. Mais vous n'aurez pas son argent. Vous qui cherchez... Non, il va vous donner, mais vous n'allez pas co-gérer. Mais vous qui cherchez l'argent, qui ne cherchez pas son cœur, vous allez cacher le visage. Et les gens royaux sont très critiques, très durs, parce qu'ils respectent le roi. C'est très bon, ne perds pas ça. Mais il faut que tu ajoutes le cœur. Sinon, tu seras comme Aman. Aman, il avait tout le pouvoir, mais il ne connaissait pas le cœur du roi. S'il aimait le cœur de son patron, il allait étudier. Le monsieur dit, cherche une femme. Il allait chercher, faire une enquête. Comme il a tous les pouvoirs, il allait servir secret aussi. Il allait voir la dame que tu vas marier. Elle est de quelle ethnie? Et puis, d'où elle vient? Le monsieur qu'il détestait le plus dans le pays s'appelle Mardoché. C'est la fille de Mardoché qui était en train de marier celui qui pensait être son meilleur ami. Comment toi, le chef de tout le pays, tu n'es pas au courant?

jouer sur les deux tableaux. Quand elle est devenue reine, elle a compris que elle n'avait pas le cœur de son mari. Vous savez ça, non? Parce que la Bible dit, quand son papa Mardoché, il dit, il faut aller parler au roi, il n'a qu'à régler nos questions, sinon on va mourir. Elle dit, ça fait 30 jours, il ne m'a pas vu. Un mari qui ne va pas savoir depuis 30 jours. Ça veut dire qu'il était encore dans le gourmet de Vasti. Ma Vasti. Donc, Esther dit, il faut qu'il prenne son cœur. Pourquoi il va donner ça à Vasti? Donc, elle dit, comme il l'aime, parce qu'elle avait été éduquée par les... Elle avait la prestance, elle avait acquis les... Elle connaissait tous les problèmes de la royauté. Donc, elle a passé par ça. Mais elle a gêné 3 jours. La gloire de Dieu est sur elle. Et puis, elle est partie le voir. S'il ne tend pas le bâton, on la tue. S'il tend, elle est sauvée. Quand elle arrivait, majestueuse, la grâce de Dieu. Dès qu'elle a ouvert... Ça fait 30 jours qu'il n'a pas vu. Ça veut dire que peut-être même avec la voix. Parce que peut-être même que quand il la voit, elle est énervée. Parce que pour lui, on est venu remplacer sa pastille. Elle est rentrée. Quand il l'a vu, il a vu briller. Il dit, elle aussi, elle est belle. Hein? Vastille est belle. Mais celle-là, ah là là, elle est belle aussi. Et puis il a mis le bâton. Et elle est venue majestueusement. Elle s'est assise à côté de son époux, le roi. Protocole royal. Là, en ce moment, elle va jouer maintenant sur l'intimité. Parce que Amma était à côté. Elle dit, Monsieur Mouni, est-ce que demain tu peux venir à ma fête? J'organise en ton honneur. Il s'est senti honoré. Il a senti sa femme. Parce que c'est lui qui a pourvu à tout pour elle. Mais aujourd'hui, elle est reconnaissante. Elle dit, je vais honorer mon mari. Il dit, waouh, je viens. Et puis elle dit, viens avec Amon. Amon dit, ouais, moi aussi. La femme la même. Oh, elle avait son plan. Quand il est arrivé, là maintenant, elle était dans l'intimité. Ah non. Et puis elle dit, le roi dit, tellement le roi était content. Parce que les intimes savent toucher le cœur.

0: dit, on veut tuer mon peuple. On veut tuer mon peuple. Le roi s'est levé et dit, qui veut tuer l'ethnie de ma femme? Et puis il a dit, c'est Aman. Quand Aman a entendu, je suis juif d'origine. Ah, oh, Aman a attrapé sa tête. Il dit, elle est passée devant moi. Elle a utilisé le cœur. Le pouvoir est vaincu. Donc il a attrapé sa tête. Et il a voulu se prosterner pour lui demander pardon. Mais par accident, sa main a touché. Vous savez. Amen. Regarde, imagine que tu as un DG. Ton meilleur ami, ton gars, tu l'as mis sous chef. Il contrôle tout ton argent. Tu as tellement confiance en lui que tu fais. Il est là, il t'achète tout ce que tu comprends ta pensée. Il fait les investissements, même tu n'as pas besoin de réfléchir. Et puis il vient te rendre à la maison. Et puis il marche. Même à la maison, même il appelle ta femme, notre femme, notre femme. Ça ne te dit rien, notre femme. Mais si par accident, sa main vient toucher ici de ta femme, les fesses, c'est-à-dire que, il dit notre femme ne fait plus comme ça. Notre femme. C'est-à-dire que, dans le sacré de l'intimité, il y a ce qu'on appelle des choses très intimes, qui sont exclusives. Qui sont exclusives. Faites très attention à ça. En même temps, sans jugement possible, le roi l'a fait tuer en même temps. C'est comme ça que la décision de détruire les croyants a pu être arrêtée. Ce qui va se passer à la fin des temps, on a besoin que les intimes deviennent des royaux et que les royaux deviennent des intimes. Le séminaire qu'on va avoir. Alléluia. Comment tu vas honorer Dieu, honorer sa royauté tout en honorant son intimité, honorer son pouvoir tout en honorant son cœur. Les deux doivent être ensemble. Que Dieu vous bénisse, que la grâce soit avec toi. Tu es béni dans le nom de Jésus.
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3: Honorable Baudouin Ngoran Dominique, ex-député maire de Mbayakro, Honorable Kwame Tiali Honoré, ex-député de Mbayakro, Nanan Kofi Ndri Jean-Baptiste, chef du canton Sondo, des sous-préfectures de Mbayakro et de Kondosou, Nanan Mbaya Kofi Désiré, chef du village de Mbayakro, Nanan Kwadodien Etienne, chef du village de Saebo, Nanan Kwasi Kwame, chef du village de Bendekro, la grande famille Timile Raïra à Abidjan, Mbayakro, Sahagikro, Canada et Italie, la grande famille Gienkona à Abidjan, Yamsoukro, France, États-Unis et Canada ont la profonde douleur de vous faire part du rappel à Dieu de leur père, grand-père, frère, beau-père, cousin et ami, Krayao Vincent, décès survenu le mercredi 12 août 2026 au CHU de Boaké. Le programme des obsèques se présente comme suit. Du vendredi 2 au dimanche 4 octobre 2025, de 18h à 20h, réception des condoléances et de dons à la Riviera Palmeraie, cité Cipine 4, Saint-Viateur, Villa, numéro 340. Le mercredi 7 octobre 2026, de 19h à 21h, veillée religieuse à Ivo-Sept-Trècheville, sous le préau. Le vendredi 9 octobre 2026, de 16h à 17h, levée de corps au funéranium Sefu-Si de Mbayakro. 21h à 0h, veillée religieuse suivie d'une veillée traditionnelle jusqu'à l'aube à Mbayakro. Le 10 octobre 2026, de 7h à 10h, cérémonie de Nzié, remise de dons et intervention religieuse suivie de l'inhumation au cimetière de Mbayakro.
4: Les grandes familles Menem Messou et Djekono, profondément touchées par vos témoignages de soutien, de compassion et de sympathie lors du rappel à Dieu de Conan amenant Léontine, épouse Menem Messou, vous expriment leurs vifs remerciements et sincères gratitudes. Elles adressent un remerciement particulier à Son Excellence Robert Beugré Mambé, Premier ministre de la République de Côte d'Ivoire, Monsieur Aka Ouélé, président du Conseil économique, social, environnemental et culturel de Côte d'Ivoire, Monsieur le ministre Kobinan Kwasi Adjoumani, Monsieur le ministre Tchagba Laurent, Monsieur le ministre Kwaku Kofi Amédé, Monsieur le ministre Ongundemba Pierre, Monsieur le ministre Diarasouba Souleymane, Monsieur le ministre Yensie Yakuba, Monsieur le ministre Ouattara Djibril, Madame la ministre Anne Messou, Monsieur le ministre Désiré Nyokonté, Monsieur le ministre Babo Daré, Monsieur Kwame Nzouako Jérôme, maire de la commune d'Atiéguakro, Monsieur Kwasi Bodi Théodore, ex-DG du LBTP, Monsieur Yapo Atse, Madame Odile Dénian, l'association des Wale Blamou, la direction et le personnel de la radio Fréquence Vie, votre présence réconfortante, vos prières ferventes, vos messages et vos appels bienveillants ainsi que vos nombreuses marques d'affection leur ont apporté un réconfort inestimable et le courage nécessaire pour traverser ce deuil. Que le Seigneur, dans son infinie bonté, vous bénisse et vous le rende au centuple.
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0: Un Dieu aussi pour les derniers de classe. Dernier de classe, combien de fois avez-vous entendu cette étiquette? Peut-être l'avez-vous portée vous-même. Pourtant, un enfant bête, ça n'existe pas. Une personne brisée dans son estime dort, même avec de l'or dans les poches. Et très souvent, ce n'est pas la situation qui doit changer, mais le regard que nous posons sur elle.
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0: 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Une mauvaise note produit un son par le silence. À nous de l'écouter pour jouer une meilleure mélodie. 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
1: C'est un plaisir renouvelé, ami de la vie, de pouvoir te retrouver à tout son cœur. Moi, c'est Paul Valéry. Merci de nous suivre sur les ondes de la radio Fréquence Vie. Aujourd'hui, nous allons parler de la parole de Dieu, de son rôle pour nous, des armes que le Seigneur nous donne justement pour nous prévenir des réalités de ce monde, pour nous équiper et nous empêcher de tomber dans les...

Écoute, cher ami, cette recommandation du Seigneur dans 1 Jean au chapitre 4, le verset 1, il dit « Amis très chers, ne croyez pas tous ceux qui disent « Nous avons l'Esprit Saint », mais examinez-les avec attention pour savoir si ces gens ont vraiment l'Esprit de Dieu. En effet, beaucoup de faux prophètes sont venus dans le monde. » Le prophétique est un merveilleux don donné à l'Église. Pourtant, aujourd'hui, nous sommes attristés de voir ce que nous faisons de ce don et de comment il est utilisé dans de nombreuses communautés. Le prophétique est devenu pour beaucoup un faire-valoir. Nombreux sont ceux qui s'autoproclament prophètes, prophétesses ou qui ont obtenu une reconnaissance des hommes, mais pas un mandat divin. Le prophétique est mis sur l'autel de l'ennemi qui se réjouit de créer ainsi une telle confusion. Nous croyons que c'est le temps de rétablir l'autel à notre Dieu. Aujourd'hui, notre intervention est la suivante. Ne te laisse pas convaincre par l'Égypte. Quand Moïse est venu de la part de Dieu pour libérer le peuple hébreu, le Seigneur a fait des prodiges. Cependant, les magiciens ont reproduit les mêmes choses. Beaucoup de choses peuvent ressembler au prophétique, avoir l'allure du prophétique, mais ce n'est pas du prophétique. Viendra un temps où le véritable amènera la destruction du faux. Mais pour le moment, il y a un grand mélange. Il est donc important de demander à Dieu le discernement. Il est triste de constater qu'il suffit qu'un homme ou une femme se mette à crier « Dieu dit » ou encore que ses paroles soient pleines de flatteries pour qu'une assemblée le reconnaisse comme prophète et accepte ses propos comme parole de Dieu. Nous croyons que Dieu parle encore aujourd'hui et qu'il choisit lui-même le canal par lequel il va parler, même si celui-ci ne nous convient pas. Cependant, nous devons être prudents et ne pas accepter n'importe quelle parole donnée sous le couvert du prophétique. Dieu est en train de lever une armée de prophètes, mais l'ennemi, voulant créer la confusion et le rejet complet du prophétique, utilise les hommes et les femmes en quête de reconnaissance et de supériorité pour semer des choses fausses. Demeurons attachés au Seigneur, à sa parole, et demandons-lui le discernement. Il ne manquera pas de nous l'accorder.

Imaginez-vous en train de prendre votre douche. Tout à coup, l'eau se coupe et une énorme araignée se trouve juste à côté de vous. Qu'allez-vous faire? Sortir de la douche le plus vite possible ou attendre que l'eau revienne pour tenter de noyer cette vilaine bête? Avouons que si nous étions habillés et chaussés, nous ne serions pas pris au dépourvu et notre semelle ferait bon usage. Tout cela pour dire que la nudité nous rend vulnérables. S'il en est ainsi d'un point de vue naturel, il en est de même d'un point de vue spirituel. La parole de Dieu nous dit dans Éphésiens 6 au verset 11 de nous revêtir de toutes les armes de Dieu afin de pouvoir tenir ferme contre les ruses du diable. Et quelles sont ces armes? Oh, nous les connaissons, mais en sommes-nous revêtus? Ou les avons-nous laissés crochés sur le porte-manteau? Ou bien pire encore, les avons-nous laissés entre les mains de l'ennemi? La parole de Dieu nous dit de prendre la vérité pour ceinture, la cuirasse de la justice. Jésus est la vérité et son œuvre accomplie à la croix nous assure que nous sommes justifiés aux yeux de Dieu. Par ailleurs, nous ne pouvons marcher dans le mensonge ou dans de semi-vérités. Il nous faut être entiers devant Dieu, mais aussi devant les hommes. Les chaussures, ce zèle que donne l'évangile de paix, la définition du zèle est la suivante. Empressement, entrain, dévotion, assiduité, attention, ardeur, application. Avons-nous nos chaussures à nos pieds? Le bouclier de la foi. La parole de Dieu nous dit que la foi vient de ce qu'on entend et ce qu'on entend vient de la parole de Dieu. Qu'écoutes-tu toute la journée, cher ami? Ta foi est-elle dans tes acquis, tes biens, ton savoir-faire ou est-elle placée en la parole de Dieu, Jésus-Christ lui-même? Ensuite vient le casque du salut. Et selon Philippiens 4, verset 8, il nous est dit que tout ce qui est vrai, tout ce qui est honorable, tout ce qui est juste, tout ce qui est pur, tout ce qui est aimable, tout ce qui mérite l'approbation, ce qui est vertueux et digne de louange, soit l'objet de vos pensées. Pose-toi la question donc, ami, à quoi penses-tu? Tes pensées sont-elles protégées ou te laisses-tu aller à penser à tout et à n'importe quoi? L'épée de l'esprit, la parole de Dieu, les paroles de notre Seigneur Jésus sont esprit et vie. Depuis combien de temps n'as-tu pas plongé tes regards dans la parole de Dieu? N'est-ce pas le moment de reprendre avec la parole de Dieu, de te ressaisir, de retrouver ton épée? N'abandonne pas la source d'eau vive. Dieu lui-même est la source d'eau vive. Ne nous laissons plus surprendre ni effrayer par l'ennemi, mais dès aujourd'hui, faisons le point sur notre équipement et reprenons les armes pour aller plus loin car Jésus revient bientôt.

0: Pour chacun, avant de nous séparer, c'est que Dieu nous renouvelle, qu'il nous renouvelle dans notre marche avec lui, qu'il renouvelle notre ardeur dans la prière, dans l'étude et la méditation de sa parole, que nous soyons des chrétiens très bien armés et très bien armés pour faire face aux défis que représentent les ruses de l'ennemi chaque jour dans nos vies.
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0: cela, Dieu t'appellera en jugement. Ecclésiaste, le chapitre 12, le verset 1.
1: Bonjour, fidèles compagnons. Voilà, on est content de vous savoir à l'écoute hein, de ce tout numéro de Jésus en musique qui présente un homme de Dieu, un serviteur de l'Éternel, un frère, un chanteur de l'Éternel, qui est encore avec nous dans ce studio pour présenter son album. Et puis il sera donc en concert, deux concerts, donc il est dit, les 10 et 17 octobre. On en parle tout à l'heure au cours de cette émission. Voilà, je voudrais donc vous dire que si vous êtes connecté sur les ondes de la radio de la vie, vous faites bien d'être avec nous pour passer ce temps musical avec nous. Hein. Voilà, j'ai noté quelques éléments ici, hein, extrait du chant que nous venons d'écouter. Je vois ici gibier, sorcier, sanglier. Ça, c'est, j'aime ça. Gibier, sorcier, sanglier. Nous sommes en train de pleurer une grande dame hein, de la littérature, de la philosophie en Côte d'Ivoire. Voilà. Professeur, maître, maman, Tani Labouri, j'ai beaucoup de respect pour cette femme. Voilà. C'est pour dire que Dieu a donné l'intelligence à l'homme et surtout à ses serviteurs. Voilà. Ici, on parle de musique. Mais vous avez remarqué qu'il n'y a pas que la musique, le son, il y a aussi le contenu du message biblique. Et ça, c'est bien décrit, c'est bien fait. Et j'ai dit tout à l'heure, gibier, sorcier, sanglier. Et puis j'ai vu le pain croustillant qui va devenir pain gaudio, porc gaudio. Voilà, c'est bien décrit. On sent une certaine versification. Et tout ça, c'est l'œuvre de Apazaf. Apazaf. Bon, il y a Azaf dedans. Bon, on en saura tout à l'heure. Nathan, est-ce qu'on peut revenir encore sur Tribunal, qui du reste est le titre phare, le titre que nous on aime ici, hein. Bon voilà, je pense que c'est pas ce morceau-là qu'on a.

0: Bonjour,
1: ouais. Voilà, je rappelle que cette émission est réalisée par Nathan Tano, voilà, le fils de l'homme, voilà. Voilà, et puis mon ami de tous les jours,
2: yes.
1: Kula Onels, Boris, lui c'est Onel, hein, Boris. Voilà, j'espère que ce n'est pas un nom d'emprunt, c'est son nom à l'état civil. Et puis, voilà, on a l'amitié de notre chantre, la maman des Chao. Voilà, la maman des. Parce que la rue ne fait pas d'enfants. J'aime pas les enfants dans la rue, les enfants de la rue. Peut-être les enfants dans la rue, pas de la rue. La rue ne fait pas d'enfants. Voilà. Les Chao, ce sont des champions. Maman Chao est là. Maman Seke, bonjour.
2: Ayoka. Ah, béni, homme de qualité. Ayoka.
1: Ah là, Apazaf, on est content, on est content. Apazaf, c'est quoi? Qui a donné le nom?
0: Alors. En fait, ça sort de la contraction de deux mots. Mmh. Azaf, c'est mon prénom.
1: Oui.
0: Et Ap, c'est la contraction de apôtre. Donc c'est en fait apôtre Azaf à l'origine. Et on l'a contracté pour faire tout simplement Ap Azaf.
1: Azaf, c'est ton nom d'état civil?
0: Oui, mon prénom.
1: Les parents sont chrétiens?
0: Oui. Ah, c'est d'accord. Ma maman qui m'a évangélisé un peu avec la pression de mon papa même. La combinaison a marché.
1: Ah, c'est bon, c'est bon, c'est bon. Ah ouais, c'est vraiment Azaf. Hein. Quand vous lisez l'histoire des

0: apôtres offrent. Le chantre, c'est un serviteur de Dieu.
1: Yes.
2: Tout à fait. Hein?
0: Nathan, le chantre, Nathan, c'est un pasteur. S'il te prêche, mais ça va. Donc c'est comme ça. On vient pas chanter seulement. Alléluia. Non, c'est pas notre travail. Hein? Et voilà, le chantre, c'est un serviteur de Dieu.
1: Yes.
2: Amen.
0: Alors, Apazaf.
2: Oui.
0: Je vous remercie d'être là.
2: Le plaisir est partagé.
0: Toi, tu n'es pas ici. Hein?
2: Vraiment, merci de me recevoir effectivement à chaque fois que je viens.
0: Uh-huh.
2: Donc, comme on le sait, hein, je vis à Bordeaux. Je vis à Bordeaux en France. Uh-huh. Et à chaque fois que le Seigneur permet, uh-huh, je passe quand même au pays, me ressourcer un peu. Uh-huh. Et puis, dire un petit bonjour à toute la famille des auditeurs de la radio Fréquence Vie.
0: Oui, chef Dadier, le big manager. Que le Seigneur te soutienne. Hein.
1: Amen.
0: Faut capitaliser, voilà. Faut reposons-nous parce que tu sais que c'est deux dates qui se suivent. Hein.
1: Yes.
2: C'est ça.
0: Voilà, une semaine après. Et puis donc, voilà. Hein. Donc, tout ça pour qu'on soit fort, soit tonique.
2: Oui.
0: Voilà. Les 10 et 17 prochains, c'est très important. Alors, Pazaf.
2: Oui.
0: Tu parles de Bordeaux. Hein.
2: C'est ça.
0: Nous, on a bien ici là. On s'est dit, est-ce qu'en France, il y a des chrétiens même?
2: Si, il y en a.
0: Des chrétiens là-bas même?
2: Oui, non, il y en a. Il y a beaucoup de chrétiens. C'est vrai que le terrain est un peu hostile, mm-hmm, à l'évangile, même les lois et tout ça. On sent que l'ennemi fait tout pour barrer la route à l'évangile. Mm-hmm. Mais comme le Seigneur, notre Dieu, est celui-là qui est le maître des temps et des circonstances, mm-hmm, il s'arrange et il ouvre une porte, mm-hmm, afin que la parole soit semée.
1: Yes.
2: Mais c'est vrai que c'est dur.
0: Voilà. Alors, on parle de l'événement, ce sera pour tout à l'heure, mais pour l'instant, nous sommes en train de vous présenter l'album. Hein. Mm-hmm. Tribunal. Le titre de l'album, c'est quoi?
2: Néa Archi, qui veut dire en grec nouveau départ.
1: Amen.
2: Parce que non, vu que on sait que une grande partie de Nouveau Testament a été écrit en grec, si c'est pas la majorité, mm-hmm, voilà, a été écrit en grec. Du coup, lorsque le Seigneur m'a donné cette pensée de nouveau départ, touché un peu à la nouvelle alliance,
1: yes,
2: j'ai profité pour faire un clin d'œil à la langue dans laquelle le Nouveau Testament a été écrit. Donc, Néa Archi, qui veut dire nouveau départ.
1: Amen.
0: Alors c'est bien, hein, on est en train de faire connaissance. Bon, les habitués de la radio connaissent déjà les titres, hein, maintenant, oui, pour ceux qui sont en train de découvrir Apazaf, je rappelle que c'est ton premier album, c'est ça?
2: Alors il y avait un premier qui était un maxi single, mais en album, oui, c'est le premier.
0: Mmh. Alors c'est le titre là, hein, le titre là, c'est bon, hein, on voit ici. Le Mafuta.
2: Le Mafuta, c'est en lingala, mm-hmm, ça veut dire l'onction ou l'huile,
1: mm-hmm,
2: tout, mm-hmm, simplement. Donc cette chanson, au-delà d'être juste un cantique, c'est une prière.
1: Mm-hmm.
2: C'est toute une prière que j'élève au Seigneur pour le supplier, implorer sa grâce pour qu'il déverse l'onction, mm-hmm, sans laquelle on ne peut rien faire.
0: Yes. Voilà. On va donc aller avec la deuxième proposition. Attends, quand tu veux, c'est ainsi. Quelqu'un suit dans cette issue? Ou bien on va écouter.
2: Le Mafuta, oui.
0: Non, c'est ainsi.
2: C'est ainsi, ok, d'accord. Donc, j'explique un peu.
0: Ouais,
2: c'est ça. Alors, c'est ainsi, c'est juste pour dire que la conclusion de toutes les prophéties s'accomplissent en Jésus-Christ. Il est l'accomplissement des prophéties par excellence. Et là, j'invite en fait les frères et les sœurs, les uns et les autres, à vraiment tenir ferme, quel que soit le temps de la prophétie, même si elle tarde, la parole de Dieu nous dit, elle finira par s'accomplir. Il faut tout simplement l'attendre, persévérer, et puis le Seigneur fera sa chose en son temps.
0: On écoute certains signes.

0: je sais pas que tout à l'heure quand tu vois que bon, mais je vois que tu as un registre particulier quoi que tu affectionnes. C'est parce que c'est ton tempérament musical ou bien c'est ce qui te sied bien ou bien
1: quand tu parles de registre, c'est-à-dire oui, dans quel sens là, ah, le genre musical. D'accord. En fait, c'est parce que avant d'accepter le Seigneur, j'ai fait quand même 15 ans de rap dans le monde.
0: Okay.
1: Voilà. Donc, j'ai rappé pendant 15 ans. Et quand je me suis converti, j'ai arrêté de rapper pendant un certain temps. Et c'est 20 ans après que le Seigneur va me dire que ce talent-là, cette capacité, c'est lui qui me l'a donné et qu'il fallait que je puisse le remettre à son service. C'est comme ça que je me suis retrouvé dedans, à chanter pour le Seigneur. Mais comme c'est le rap que je sais faire,
0: c'est ça que je suis dans
1: ce registre.
0: Okay. Oh, je sais que tu t'es dit, mais ah, le gars, il n'est pas mal. Hein? Bon, il n'est pas à Abidjan régulièrement, hein? Mais bon. Bon, nous, les managers, on est là. Hein? Oui, vous voulez l'inviter, vous le voulez avec vous pour des célébrations au culte à des veillées, des manifestations pour glorifier le nom du Seigneur. C'est pas compliqué. Il y a le 01 60 22 10 34. 01 60 22 10 34 ou le 07 14 13 99 19. Je dis 07 14 13 99 19. C'est ainsi. Oh, c'est ça aussi son problème là. C'est terminaison. Au moment où on commence à être plongé, ça finit. Alors, Asseke, depuis je vois l'expression de ton visage, je sens que tu es content de...
2: Je suis très heureuse. Pourquoi? Parce que nous, on prie pour que le serviteur de Dieu ait la langue aiguisée. Mm-hmm. Et donc, ce qu'il est en train de faire, c'est tellement fabuleux. J'ai pas les mots. Mais chanter et danser, c'est lui.
0: Toi, tu chantes, tu travailles dans le milieu des...
2: Les enfants qui sont dans la rue.
0: Dans la rue, oui. Mmh, c'est. Ils aiment ça aussi.
2: On a le même sujet là-bas. Mm-hmm. Mm-hmm. Et puis, on va... Le vieux père va sciencer pour eux encore.
0: Le gars?
2: Le vieux père va sciencer. Le vieux père Godani va sciencer pour eux.
0: Godani, ouais. Voilà. Ah, t'as eu, non?
1: Oui.
0: Voilà.
1: Là, on a la confirmation que c'est la maman des chaos.
0: Oui, c'est la maman des chaos, voilà. Non, c'est bon, hein, c'est bon que... Vraiment, on puisse investir dans tous les milieux. Hein? Je crois que hier, ça a été l'exhortation qu'on a reçue à l'église. Hein? Mm-hmm. Ça a été bien aimé. Paul dit que quand il est avec les païens,
2: voilà.
0: Il fait... Voilà,
1: c'est ça.
0: Quand
1: c'est
0: il est avec les juifs, mm-hmm. quand il est avec le non-juif, ça, mm-hmm. ça m'a marqué. Mm-hmm. Voilà. Faut pas condamner les gens.
1: Effectivement.
0: Hein? Vous avez l'apôtre Paul, vous voyez? Même quand il s'est retrouvé à Athènes, devant les épicuriens, il dit quoi? Je suis venu vous parler de ce Dieu étranger là.
1: C'est ça.
0: Je dis, ah,
2: voilà.
0: Lui là, il dit quoi? Donc il est avec nous.
1: C'est ça.
0: Et puis ça facilite.
1: Ça a été une porte d'entrée.
0: Voilà. Les gens, ils ont leur manière de faire. On dit chez nous, là, quand on reçoit étranger là, Nathan, on te donne cola. Et puis l'eau.
2: Je prends la cola.
0: Si tu ne manges pas là, ils ne vont pas t'écouter.
2: Jamais.
0: Hein? Donc c'est ça. C'est ainsi.
2: Yes.
0: Jésus a payé le prix pour tout ça. Amen. Alors, Abazaf, vraiment, je suis content.
2: Amen.
0: Je suis content de parler avec toi.
2: Yes.
0: Alors. Tu organises deux événements.
1: Oui.
0: Voilà. Un concert le 10 et 17.
1: C'est ça.
0: Première préoccupation, est-ce que ça sera du live?
1: Alors, ça sera du semi-live, on va dire.
0: Oui.
1: Oui, du semi-live. Mm-hmm. Parce que en termes logistiques et tout ça,
0: ouais,
1: rap, vu que au niveau, on va dire, de l'église, c'est pas encore vraiment développé. Mm-hmm. Et vu qu'on ne veut pas associer des feux étrangers, ouais. Voilà, on a préféré le faire entre nous.
0: C'est très bien dit.
1: C'est pour ça.
0: Ça, c'est très bien dit. Oh là là, là, je suis content. Je suis content. Alors, bon, il faut que les gens viennent à ce concert-là pour découvrir. Mais je vais dire, pour nous qui sommes là, nous, on cherche l'exclusivité, hein, c'est notre rôle.
1: Mm-hmm.
0: Je vais dire, est-ce que il y aura des... Est-ce qu'il y a assez de surprises pour nous, bien c'est seulement l'album que tu vas chanter?
1: En fait, il y aura des surprises. Mais là, si on les dévoile, ça ne sera plus des surprises. Mais il y aura des surprises.
0: Il n'a qu'à venir.
1: C'est ça. Ah. Non, il y aura des surprises.
0: Voilà, c'est Wuru, comment on dit en 2020
2: Drabegesso.
0: Tiens, voilà. 2500 francs seulement, je pense que.
2: Drabegesso, Dragrugby.
0: Ah non,
2: tu dis 2500.
0: Voilà, c'est 500.
2: Drabegesso, Dragrugby, c'est 500.
0: Mon vieux.
1: Vous savez, les 2000 avec 500.
2: Ouais, ça, 500.
0: Quand tu regardes sa tête, tu sens qu'elle est beau, vieux. Po. Vraiment, ça, Paul.
2: Drabegesso, Dragrugby, il fait l'année, il a concert.
1: Ouais.
0: Voilà.
2: Il y aura Kalouaï.
0: 2500 francs, on va pour célébrer le
2: Seigneur. Célébrer fort.
0: Voilà, et puis, c'est pas compliqué.
2: Sans chambage.
0: Fréquence vie. Mm-hmm. Tu viens ici, tu prends 10, 20, 30.
2: C'est ça.
0: Pour toi-même. pour donc tous les... Tu es, hein, tu es un jeune, tu nous écoutes. Tu, oui, oui. Tu te retrouves dans ce qu'il fait. Tu es content. Tu seras là, non? Mais tu es un ami. Tu parles de Jésus, il ne vient pas. Il dit que vraiment, c'est difficile en faire de Jésus. Voici une occasion. On ne sait jamais.
1: Oui.
0: Il faut l'inviter.
1: Et pour enchérir là-dessus, justement, je peux rendre un petit témoignage. Hein. J'étais ici, je pense que j'étais avec le frère Kyo. Voilà. Quand on a fini l'émission, en partant, le taxi qu'on a emprunté, puisque le frère qui devait nous chercher n'a pas pu le faire, quand on était en route, en partant, l'Esprit du Seigneur m'a mis à cœur de lui présenter l'Évangile.
0: Le chauffeur. Mais,
1: oui, le chauffeur. Je ne savais pas quoi faire. Donc, je priais juste. Et le Seigneur m'a demandé de lui dire de mettre la musique, en fait. De mettre la musique. Donc, je lui ai dit à mon frère, depuis que tu joues là, est-ce que tu peux mettre Apazaf? On va écouter un peu. Il dit Apazaf, il ne connaît pas. Il dit, bon, tape AP, ainsi de suite. Et il a tapé
0: sur les réseaux sociaux.
1: Oui, sur YouTube. Donc, AP, A-S-A-P-H, ainsi de suite. Et il a lancé, c'était Tribunal. Il a écouté Tribunal. Après, je lui ai demandé de mettre cet ainsi. Et après, on est revenu sur Tribunal. Et je lui ai demandé, mais comment est-ce qu'il trouve ça? Il dit non, la chanson est bien, mais vraiment, ça coupe cœur. Hein? Ça coupe cœur. Il dit, mais ça coupe cœur par rapport à quoi?
0: Tribunal.
1: Oui. Et Dieu, sachant faire les choses, quand il a posé la question, on est arrivé là où il y avait là où il est décédé, Arafat. Et c'est lui qui m'a dit, c'est ici qu'il est décédé, ainsi de suite. Il dit, ah oui, Arafat, il était beau, il avait la force, il dansait bien, il avait l'argent et tout. Il est décédé. Ça peut arriver à tout le monde. Ça peut arriver à tout le monde.
0: Et à
1: là,
0: tout moment.
1: C'est ça, à tout moment. Là, je lui ai dit, même dit ça, je lui ai dit que là, rien ne prouve qu'on va arriver là où on s'en va. Donc tout le monde va mourir. Mais la question est, après ta mort, tu te retrouves où? Est-ce que toi, ton éternité a été sécurisée? Il y a une porte qui est gratuite qui s'appelle Jésus. Est-ce que tu veux sécuriser? Il a commencé à pleurer.
0: Il a commencé à pleurer.
2: Oui. Yes.
1: Il a commencé à pleurer. Nous avons prié ensemble. Et puis voilà, le Seigneur l'a touché. Et puis, franchement, c'est juste pour dire qu'effectivement, par la chanson, puisque ce sont des paroles, c'est la parole de Dieu. Moi, j'ai l'habitude de dire que mes chansons, c'est juste des prédications sur des instrumentaux rap. C'est tout.
2: C'est vrai.
0: Alléluia.
2: Mais les prédications, c'est vrai.
0: On est content.
2: Oui, yes.
0: Vous voyez, c'est ça, c'est tout ça. Hein? Jésus, vraiment, il est bon, il est bon. On va écouter donc Elia. Voilà,
2: Elia.
0: Là, ça, c'est pour nous. Vous savez, les jeunes, là, depuis là, ben, ça, c'est pour nous.
2: Ah, c'est pour nous.
0: Non, on n'est pas vieux, on n'est pas jeunes, je sais pas. On écoute.
3: À tous ceux qui l'ont reçu, à tous ceux qui ont cru en sa parole, elle leur a donné le pouvoir de devenir apostolique.

0: yes, yes, yes, yes. Amen, amen, amen.
1: On est content, oui. Pas cher frère, cher maman, cher aîné, cher enfant, si tu viens de capter et que tu es tombé sur cette musique, sache que c'est Apazaf que nous recevons dans le cadre de cette émission. La radio, c'est la radio fréquence.

0: du matériel, de la sonorisation, la logistique, les centres, toute l'organisation, même la communication, c'est de l'argent, c'est beaucoup d'argent. Et donc, il y a aussi des artistes qui sont invités. Et donc, ceux-là, il faut quand même les accompagner, ne serait-ce que payer leur transport. Et vous nous écoutez, vous avez aimé le témoignage qu'il vient de rendre tout à l'heure.
1: Yes.
0: Vous aimez ce qu'il fait. Vous voulez parler avec lui, peut-être pour apporter une contribution. Ça tombe jamais. Vous pouvez donc le faire au 01 60 22 10 34.
1: Amen.
0: 01 60 22 10 34.
1: Yes.
0: Ou le 07 14 13 99 19. Nathan, on va encore aller avec Apazav dans le Mafuta. Ah, ça va, le Mafuta.

terre avec la puissance de Dieu apostolique. Seigneur, tu m'as consacré pour prêcher ta parole, tu m'as mandaté.

Seigneur, tu nous as fait des promesses et aujourd'hui encore, nous venons à tes pieds afin d'implorer ta grâce. Nous voulons voir ta puissance se manifester, ta gloire et ton feu impacter.

0: Hein, c'est quoi le mafuta que tu veux?
1: Le mafuta, c'est l'onction.
2: Amen.
1: L'onction. J'ai dit au Seigneur, je veux l'onction que tu as promise. Parce que quand nous lisons Actes le chapitre 1, le verset 8, il a dit, vous serez mes témoins. Mm-hmm. Mais avant ça, attendez d'être baptisés de la puissance d'en haut.
2: Yes.
1: C'est cette puissance d'en haut là que je demande au Seigneur afin d'aller témoigner.
2: Amen.
1: De sa bonne parole.
0: Vous savez, quand je pose des questions comme ça, c'est pour jauger un peu. Hein, parce que il y a beaucoup qui chantent, hein, mais les paroles, là, on leur a donné ça. On dit faut chanter comme ça. Mm-hmm. Donc, voici le texte, faut chanter. Mais ce n'est pas le cas. Et ça, c'est bien. Mm-hmm. Et ça encourage. Vous voyez que je suis en train de voir mes recherches. Et puis, j'ai vu que on parle beaucoup de musique, de négro spirituel, de gospel. Mais il n'y a pas que ça. Lorsque vous savez que les histoires du R&B, quand j'ai découvert ça, j'ai dit, mais ce n'est pas possible. De soul music, la musique de l'âme,
1: c'est ça.
0: R&B, du rap, le jazz.
2: Yes.
0: Nathan, tu veux que je continue? A capella. J'en parle tous les jours. A capella. A ya capella. À la chapelle. Ça s'applaudit.
1: Wow.
0: Ça veut dire qu'en réalité, c'est à l'église.
2: Yes.
0: C'est à l'église.
2: Mm-hmm.
0: Tout est une question d'église. Même les histoires de chorale.
2: Mm-hmm.
0: Chorale, chœur, mm-hmm. chorégraphie, chorote.
2: Mm-hmm.
0: Jeu de scène.
2: Amen.
0: Représentation.
2: Yes.
0: Jeu de lumière.
2: Alléluia.
0: Mime, danse, ballet.
2: Yes.
0: C'est l'église.
2: Amen.
0: Dans le vivant, non, ça là. C'est pas pour les chrétiens, c'est les jeunes. C'est pour ça qu'on vous invite, on nous invite à être à ce concert-là.
2: Mm-hmm.
0: Pour que dans un autre registre, on puisse voir qu'en fait, dans le Seigneur, il y a plusieurs couleurs, il y a la diversité.
1: C'est ça.
0: C'est tout ça que Dieu regarde.
2: Amen.
0: Moi, ce que j'aime chez Jésus, c'est que c'est Jésus est le seul dont on parle sur toute la planète Terre. Même tu vas aller dans des pays, dans des villes, dans des pays dits, des pays où l'évangile, bon, les gens sont athées, mais il y a au moins un chrétien là-bas.
1: C'est ça.
0: Ça s'acclame, ça s'acclame.
1: Bien sûr.
0: Voilà. C'est le seul. La preuve, Nathan, on dit on est en 2026, là, c'est par rapport à qui?
1: Sa naissance.
0: Il a le repère.
1: Le repère, yes. Le point de repère, la référence.
0: Donc quand quelqu'un chante ce Jésus-là, ce repère-là,
2: yes.
0: Il faut l'encourager.
2: Amen.
0: Il s'appelle Apazaf.
2: Yes.
0: Voilà. Apazaf, c'est quoi ça encore? Apazaf, il a dit apôtre Azaf.
1: C'est ça.
0: Le chante Azaf.
2: Mm-hmm.
0: Oh, vraiment. Nathan, est-ce qu'on peut encore avoir un bout du tribunal?
2: Mm-hmm.
0: Pour que celui qui nous suit dit, ah, salut, ouais, salut qui est là.
2: Mm-hmm.
0: Alors, faut saluer l'auditeur qui vient de nous prendre.
1: Bonsoir, bonjour, en fonction de la personne de l'heure. D'accord. Voilà, donc voici le son.

0: Quelle finale ? Ah, j'aime ce chant. Oui, auditeur, on est là pour parler de lui. Vous avez remarqué, j'insiste sur le contenu du message. Alors, j'ai dit à mes enfants, si vous voulez, et leurs camarades, si vous voulez faire du rap, moi, j'ai pas de problème avec ça. Parce que je ne vais pas vous imposer d'exécuter vos chants dans la rumba ou dans le makossa. Non, non. Voilà. Il y a votre époque, il y a votre tempérament musical, il y a ce que vous ressentez. Ça, mais au moins, moi, je suis musicien. Donc, je ne vais pas permettre que vous fassiez des chants. Et puis, comme on a dit, des rimes, vous faites des rimes qui n'ont pas de sens. Parce que ça peut se terminer par la même sonorité. Mais ça peut ne pas signifier quelque chose.
1: C'est ça.
0: Or là, ici, là, il y a deux choses qui me marquent. Il y a le fait d'abord que les phrases... Il y a le fond et puis il y a la forme. Ça, c'est bon. On parle de Jésus, mais pendant qu'on parle de Jésus, les phrases, c'est bien écrit. Il y en a qui parlent de Jésus, mais... Ça ne touche pas. Voilà. Il ne suffit pas de mettre Jésus et puis c'est terminé. Non. Il faut bien faire. Il faut bien dire. Voilà. Il faut bien dire. Il faut dire bien.
1: C'est ça.
0: Voilà. Il faut dire bien. Quand on fait les phrases, c'est bon. C'est bon. Il y a la musicalité, c'est vrai.

0: trouvé ça, c'est bon, ça touche. Il n'y a pas que les jeunes, hein, n'est-ce pas, ça nous concerne aussi.
1: Oui.
0: Ça nous
1: concerne tous, parce qu'ils s'appuient sur la parole de Dieu pour parler. Mm-hmm. C'est la parole de Dieu qui est l'essence dont on a besoin pour pouvoir marcher en esprit, pour pouvoir faire les choses selon le cœur de Dieu, selon sa pensée. Mm-hmm. Et donc, quand quelqu'un s'appuie sur la parole de Dieu, il faut considérer ça, il faut aimer, il faut apprécier, mm-hmm. il faut acclamer ça. Mm-hmm. Parce que c'est la parole de Dieu qui nous fait. Mm-hmm. La Bible dit, hors de sa parole, il n'existe pas. C'est dans sa parole qu'il est. Mm-hmm. Donc, quand quelqu'un s'appuie sur sa parole, il faut considérer cette personne.
0: Vous remarquez.
1: Il faut acclamer ça. Moi, je suis heureuse. Pourquoi? Parce que je dis à l'Éternel, on n'est pas nombreux. Mais le peu, là, il faut qu'il qualifie. Mm-hmm. Il doit nous équiper. Mm-hmm. Aller partout le monde, tu vois.
0: Wow.
1: J'ai lui a dit, oui, c'est une nuit, j'ai prié pour tous les secteurs de l'Église, tous ceux qui sont engagés pour la cause de Jésus. Et aller partout est venu. J'ai dit, Seigneur, équipe tes serviteurs. On n'est pas nombreux. Maintenant, si on marche pour le temps, ça va nous arranger. Donne-nous de pouvoir. C'est-à-dire que le bonjour d'un serviteur de Dieu doit relever un mort. C'est ça la question. Mm-hmm. L'apôtre Paul était tué à Gage, mais quand le Seigneur l'a appelé, il a été focus. Jésus et sa sœur levait des morts pour la porte. On n'a pas de compte. C'est un homme comme nous, comme Élie. Mm-hmm. Il a fermé le ciel 3 ans et demi.
0: Ouais.
1: Voilà, parce que lui, il était focus sur Jésus.
0: Amen.
1: Il dit, Seigneur, équipe-nous. Parce que ces temps-ci, là, c'est pas tellement ça. L'onction est là, mais bon, on n'est pas là.
0: Donc, la parole.
1: Là, je suis très heureux.
0: Au commencement était la parole.
1: C'est un évangéliste.
0: Alors, ça, c'est un sujet de philosophie.
1: C'est un enseignant.
0: Mm-hmm. Au commencement était la parole.
1: Au commencement était
0: la parole. Était avec Dieu. Elle était au commencement avec Dieu. Toutes choses ont été faites par elle.
1: Yes.
0: Mais c'est pas ça qui me fascine. Rien de ce qui a été fait
1: n'a été fait sans elle. Yes.
0: Pa. Acclamons la parole.
1: Yes.
0: Rien de ce qui a été fait n'a été fait sans elle. Donc c'est ce qu'il chante.
1: Oui.
0: Papa Deo, il chante la parole.
1: C'est un évangéliste, en même temps, c'est un apôtre. Parce qu'il est un enseignant.
0: Ouais.
1: Il parle aux jeunes, il parle aux grandes personnes.
0: Il parle aux cœurs,
1: il parle aux vieux, il parle aux âmes, alléluia, aux esprits.
0: Alléluia. Les gens.
1: Il faut qu'ils viennent.
0: Tribunal.
1: Il faut que les jeunes soient là pour être fortifiés.
0: On les invite, les jeunes là. Venez. Attends, est-ce qu'on peut aller avec l'élément là?

26 à partir de 15h sur le terrain du collège Saint-Pierre-Marie de Yopougon, Maroc. Acte 2, le samedi 17 octobre 2026 à partir de 15h sur le terrain du groupe scolaire.

0: Adoration à la gloire de notre Seigneur Jésus-Christ.
1: C'est pour ça que nous sommes là, pour parler donc des œuvres de l'homme. Voilà, à Pazaf, vous voyez, nous sommes en train de parler de Néa Hachi, voilà le nouveau départ. Mais il y a un autre Néa qu'on a entendu encore, hein. Néa. Voilà, donc Néa Hachi, c'est tribunal, c'est ainsi. Il y a le Mafuta qu'on a tous aimé ici, ma foi. Mais on a dit, on nous encourage donc à ce qu'on se retrouve à ces deux dates, dans ces deux espaces. Ticket 2500 francs. Première date, le 10 octobre, Yopougon, terrain collège Saint-Pierre-Marie, le samedi 10 octobre. Le samedi 17 octobre, terrain groupe scolaire Sainte-Famille de Rivera 2.
2: Yes.
1: On nous demande de nous retrouver avec le chanteur pour célébrer.
2: Yes.
1: Donc, on va chanter avec lui. Chanter.
2: Yes,
1: voilà. Il faut chanter. Donc, chanter à Pazaf.

0: quand on le dit ainsi, hein, c'est nous tous, nous devons converger vers ces lieux-là, ces espaces-là pour célébrer le Seigneur. Ben, c'est supposé que on doit chanter pas nous seuls, à nous seuls, non, mais avec ceux aussi qui ne connaissent pas le Seigneur, qui doivent venir chanter avec nous, n'est-ce pas, Apazaf?
1: Tout à fait, c'est exactement cela en fait. On invite tous les frères, toutes les sœurs à venir afin qu'ensemble nous puissions élever le Seigneur, élever un autel de louange et d'adoration. Donc je profite même pour lancer l'appel. Si vous avez des amis, des frères, des sœurs, même s'ils discutent par rapport au Seigneur, dis-leur juste, on va à un concert pour aller s'enjailler. Et arriver là-bas, le Saint-Esprit fera son travail.
0: Amen. On ne sait jamais.
2: Yes.
0: C'est ça, hein, les chaos.
2: Oui, c'est ça, les chaos.
0: Il faut savoir prendre les gens. Hein.
2: Il faut savoir, ça dit, mets-toi dans leur peau.
0: Mm-hmm.
2: Il faut que tu sois doux. Ils ont un problème.
0: Mm-hmm.
2: C'est-à-dire, ils voient la vie d'eux. Mm-hmm. Donc là, il ne faut pas aggraver les choses.
0: Mm-hmm.
2: Mets-toi dans... Quand tu es en train de fumer, tu dis, ok, bon, on n'a qu'à faire doucement un peu, on fume un peu, mange un peu de placardie, un peu de peau, un peu de gaba. C'est bon? D'accord? Mais quand tu veux juger, genre, tu es trop...
0: Tu veux les juger, là.
2: Voilà, ouais. Tu veux les juger, là.
1: Et vous, dans tous les cas, ce n'est pas notre travail.
0: Je crois qu'il y a beaucoup de témoignages comme ça.
1: Oui, il y a énormément de témoignages. Là, par exemple, la chanson que nous avons écoutée tout à l'heure, le Mafuta, celui qui faisait la prise de voix et les arrangements, c'était quelqu'un qui se droguait. Il est très connu au niveau de Bordeaux. S'il y a des jeunes qui nous écoutent, vous pouvez taper sur Instagram, on l'appelait Docteur Lassosse.
0: Non, vieux.
1: C'était, ouais. Voilà, c'était son surnom en tant qu'ingénieur de son. Et pendant que j'enregistrais, quand je venais enregistrer, il s'asseyait tranquillement, il fumait sa chose avant de venir. Et je cherchais le moyen par lequel j'allais lui apporter l'évangile. Et le Seigneur m'a dit de le pousser à confesser la parole. Selon Romains le chapitre 10, verset 10 qui dit, c'est en confessant de la bouche qu'on est sauvé.
0: Oui.
1: Tout à fait. Donc la stratégie que le Seigneur m'a inspirée, c'était que quand il me disait de faire quelque chose, moi je lui disais tout simplement, je ne connais pas les notes vocales, les gammes et tout ça. Donc, pour que je puisse comprendre et t'imiter, voici les paroles. Viens chanter comme tu veux que je fasse là en professionnel pour que je vienne t'imiter. Et pendant qu'il chantait, il confessait la parole sans s'en rendre compte. Et moi, j'étais derrière en train de prier. La partie, par exemple, on dit, Saint-Esprit, descends ton feu, Saint-Esprit, touche-moi, ainsi de suite. Il le faisait et moi, je disais, Seigneur, il est en train de prier, il est en train de t'invoquer. Tu as dit, quiconque t'invoque sera sauvé. Il est en train de le faire, fais-le.
2: Yes.
1: Et aujourd'hui, il est sauvé par le Seigneur, racheté par le sang de Jésus. Il est converti et il sert le Seigneur aujourd'hui.
2: Yes.
1: Alléluia.
2: C'est ça, Jésus.
1: Donc, c'est juste pour dire que, voilà, nous, notre rôle, c'est d'apporter la parole. On n'a pas la mission de convaincre. On ne peut même pas convaincre quelqu'un. On apporte la parole. On s'arrange pour que les gens soient dans l'atmosphère de la parole
0: voilà,
1: de Dieu.
0: L'atmosphère, voilà.
1: C'est le Saint-Esprit qui fera son travail.
0: Voilà, c'est le Saint-Esprit qui fait son travail. C'est pourquoi il faut aller avec beaucoup de sagesse. Tout ce que le Seigneur nous demande, enfin, c'est lui qui fait les efforts. Hein. Le travail, lui, il fait. Lui, il fait le temps. Nous, on annonce.
2: C'est-à-dire, nous, on est comme la casserole.
0: Voilà.
2: Et puis maintenant, le Saint-Esprit, il est comme la sauce. Mais il fait la sauce. Se fait de façon normale. Pourquoi? Parce que le Saint-Esprit va même faire cuire la sauce. C'est lui qui va faire la sauce et puis elle sera douce.
0: Voilà. C'est quand le Seigneur nous demande, c'est seulement de croire qu'il va le faire.
2: C'est
0: avoir la foi. Ma foi.
2: C'est
0: l'attends
2: tout.
0: Quand tu veux.
2: Il faut parler. Et puis, Dieu arrose.

0: Alors, ça se fait vers la fin. J'étais surpris quand on me fait signe que pour le temps qui nous est imparti,
1: déjà.
0: On va juste, je te dis,
2: on va
0: juste aller dans le même élan. Que ce type qui fait son travail à la preuve, il fait un futur avec Jess, on connaît Jess,
2: yes.
0: Cette télé-réalité. Voilà. Mm-hmm. Qu'on fasse Jésus, vous voyez, donc, qui savait qu'un jour, Dieu fait. Donc, pendant que je suis en train de chuter, Nathan va aller donc avec le futur avec Apazav et Jess. Alors,

0: aussi quand elle est approchée. Donc, il a tous ses atouts là. Je veux dire à un jeune, il faut venir effectivement moi.
1: Merci.
0: C'est quoi Jésus?
2: Alors, au mot de fin, je veux bénir le Seigneur pour la grâce qu'il nous accorde déjà d'avoir le souffle, d'être sauvé et d'être des canaux de salut pour d'autres personnes. Et je veux vraiment encourager les frères et les sœurs à se rendre à nos deux grands rendez-vous, le samedi 10 octobre ainsi que le samedi 17, pour qu'ensemble nous puissions établir effectivement cet autel-là d'adoration à la gloire de notre Dieu.

0: 01 60 22 10 34. 01 60 22 10 34. Et le 07 14 13 99 19. J'espère que le gars sera de la partie.
1: Ça fait partie des surprises.
0: Ah, d'accord. Mais
2: non, on
0: ne
2: doit pas déballer les choses.
0: Avoir été avec nous. Hein. Merci aussi à Maurice Foula. C'était à Jésus en musique, on a eu beaucoup de plaisir à vous avoir parlé de Apaza pour son album Néa Hachi. Voilà, nouveau départ. Il n'y croyait pas, les paroles lui ont parlé, mais il a fini par. On n'a pas condamné. Donc nous aussi, nous avons la foi, nous croyons qu'à ce concert-là, Dieu va se manifester.
2: Amen.
0: En tout cas, c'était Jésus en musique. Aseke, merci d'être venu.
2: Merci.
0: Apazaf, merci beaucoup.
1: Merci beaucoup.
0: Au revoir. Rendez-vous le 10 à partir de 15h.
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0: sur la voix qui dit « Dieu vous aime ».
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2: Bienvenue au cul de la vie avec l'apôtre Ola Koulé Arebesola de la mission évangélique Montagne de Délivrance située à Makori, cité des Hibiscus, face au groupe scolaire Les Minimes.

les apôtres rendaient avec beaucoup de force témoignage de la résurrection du Seigneur Jésus et une grande grâce reposait sur eux.

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je partis de la Macédoine, aucune église n'entra en compte avec moi pour ce qu'elle donnait et recevait. Vous fûtes les seuls à le faire, car vous m'envoyâtes déjà à Thessalonique et à des reprises de quoi pouvoir à mes besoins. Ce n'est pas que je recherche les dons, mais je recherche le fruit qui abonde pour votre compte.

siècle des siècles. Amen. Que Dieu bénisse la lecture de sa parole. Alors, l'objectif de notre enseignement d'aujourd'hui, le bénéfice d'offrir dans les moments propices de

et le plaisir de Dieu. L'objectif d'enseignement que je dispense aujourd'hui, c'était de vous éduquer, d'éduquer les croyants que vous êtes, les bien-aimés que vous êtes, à honorer vos devoirs et donner avec promptitude et surtout discerner quand est-ce que vous devez donner, qu'est-ce que vous devez donner afin d'expérimenter la provision divine, aussi de vivre le plaisir de notre Dieu. Philippiens 4, verset 10. Philippiens 4, verset 10, une phrase là-bas dit, vous y pensiez bien. Et ce n'est pas parce que vous ne voulez pas le faire. Vous y pensiez bien, mais l'occasion vous manquait. Beaucoup de chrétiens pensent à donner. Beaucoup de chrétiens désirent de donner. Mais beaucoup de chrétiens manquent l'occasion ou ratent l'occasion ou sous-estiment l'occasion. Vous voulez donner, vous priez, vous désirez donner. Mais quand l'occasion se présente, soit vous fermez les yeux sur le donner, ou vous reportez le donner, ou vous pensez que ce n'est pas encore le temps. Alors, dans ce texte, il y a certaines choses que nous pouvons retenir. Quatre choses que je vous présente pour démarrer avec. Offrir n'est pas un simple geste de générosité humaine. C'est une clé spirituelle dans le royaume de Dieu.

avez donné, ça dit ce que vous avez donné, c'est parce qu'on vous ramènera. Il dit, on versera dans votre sein une bonne mesure, serrée, secouée et qui déborde. Car on vous mesurera avec la mesure, donc vous vous serez servis.

donne. Parce que quand l'homme donne sur la terre, il ne donne pas dans le cobaye de son église. Il ne donne pas dans la poche de son pasteur. Quand l'homme donne, l'homme ouvre le trésor céleste. Et le trésor céleste donnera des ordres au trésor terrestre de relâcher ce qu'il garde. Regarde dans Deutéronome chapitre 28 ce qui avait été dit et qui est une bonne chose. Deutéronome chapitre 28, et je lis simplement verset 12. L'Éternel t'ouvrira son bon trésor, le ciel. C'est-à-dire celui qui donne, celui qui offre. Le Seigneur lui ouvrira son bon trésor, le ciel, pour envoyer à ton pays la pluie en son temps et pour bénir tout le travail de tes mains. Tu prêteras beaucoup de nations, mais toi, tu n'emprunteras point. Donc, chaque fois qu'un croyant donne selon l'inspiration du Saint-Esprit et au moment où Dieu le veut, il participe à la cité.

et d'un âge fait. Et l'ouvrage est considérable car ce palais n'est pas pour un homme, mais il est pour l'Éternel Dieu. J'ai mis toutes mes forces à préparer pour la maison de mon Dieu de l'or pour ce qui doit être d'or, de l'argent pour ce qui doit être d'argent et des reins

de plus dans mon attachement. Vous voyez pourquoi il avait fait ça. Il dit dans mon attachement pour la maison de mon Dieu. Dans mon attachement pour la maison de mon Dieu, je donne à la maison de mon Dieu l'or et l'argent que je possède en propre, outre tout ce que j'ai préparé là pour la maison du sanctuaire. Vous voyez, il dit de mon attachement, autrement dit de mon affection, de mon affection, de mon affection. Donc donner n'est pas simplement un acte matériel, c'est une manifestation spirituelle de reconnaissance, d'amour et de foi envers Dieu. Quatrième chose, le don, lorsqu'il est fait au moment propice, ce que nous appelons le kairos.

Vous pouvez imaginer quelqu'un que Dieu a béni avec une somme d'argent, ou bien avec des terres, ou bien avec des matériels. Dans le mois de février, et qui possède ces choses déjà, mais qui a choisi de payer la dîme dans le mois d'août, qu'il veut d'abord utiliser l'argent qui est dans sa main, tourner, prendre la dîme

vous donner plus tard. Et les boissons ne viennent pas. Ou bien les boissons viennent aussi tardivement. Parce que vous avez donné tard, Dieu aussi peut vous donner tardivement. C'est pourquoi donner dans le kairos de Dieu vous apportera beaucoup de choses. Donc nous allons

attachés à la libéralité. Parce qu'ils donnent tardivement. Non pas parce qu'ils n'ont pas donné, mais ils donnent tardivement. Ils donnent à contre-temps. Ils donnent souvent avec négligence. Oh, j'avais oublié. J'avais gardé une dîme depuis 4 mois ici à donner à Dieu. J'avais oublié d'apporter telle dîme à Dieu. Souvent, quand tu apportes cette dîme-là, c'est apporté tardivement. Dieu va te donner.

avant de nous donner. Le problème est que toi aussi, tu avais mis assez de temps de respecter le kairos de Dieu. Deuxième petit point, la Bible nous enseigne que Dieu aime celui qui donne avec joie. Dieu aime celui qui donne avec joie. Selon 2 Corinthiens 9, verset 7, Dieu aime celui qui donne avec joie, non pas avec l'amertume dans le cœur, non pas parce que la personne a donné pour tenter Dieu, pour voir si Dieu est capable. Non, celui qui donne avec joie, parce qu'il croit que c'est le temps, il croit que Dieu est fidèle. Et cela suppose un cœur prompt. Il faut que nous ayons un cœur prompt à donner. Il ne faudrait pas que nous avons l'argent sous la main, ou bien nous avons des biens sous la main, et nous avons décidé d'utiliser les biens d'avant avant de donner à Dieu. Je donne un exemple. Un homme était venu me voir un jour, m'avait appelé à la veille en disant que Dieu m'a dit de t'offrir ma voiture, de t'offrir un véhicule. Et on se croisait devant l'église à 6h30 le matin, parce qu'il avait choisi que ce soit à 6h30 le matin. Et il arrive avec la Mercedes à l'époque, et ce homme me dit, Dieu m'a dit de t'offrir une Mercedes, et j'ai l'envie de faire. Je suis déterminé à le faire. Mais voici le véhicule, mais je veux que tu pries Dieu de me donner d'abord un autre véhicule avant de te donner la Mercedes.

toi. Il est reparti avec sa Mercedes. Malheureusement, Dieu ne l'a pas donné d'autres véhicules. Et encore pire, il a perdu la Mercedes. Et il avait aussi perdu ses affaires.

traitement favorable de Dieu. Un homme avait donné un exemple un jour que Dieu lui avait dit de donner tout ce qui est sous lui. Et tout ce qui est sous lui, c'était une somme de 30 000 francs. C'est tout ce qui était sous lui, une somme de 30 000 francs. Et c'est un événement qui s'est déroulé autour de 2008. Et 30 000 francs pourrait gérer quelque chose en ce moment. Et il avait pris tous les 30 000 francs, il avait donné. Le lendemain, quelqu'un l'appelle pour lui demander, depuis l'étranger, pour lui demander quelques détails sur comment lui transférer de l'argent. Et la personne lui avait transféré 30 millions. 30 millions de CFA. Et Dieu lui avait dit de donner 30 000 francs. Immédiatement, il a donné. Et le lendemain, quelqu'un lui a crédité 30 millions de CFA. Vous comprenez? Donner dans le kairos de Dieu est considéré comme le moment favorable de Dieu. Et Dieu va toujours provoquer des grandes bénédictions dans la vie de ceux qui le font. Quatrième, les Philippiens ont discerné un moment précis. Les chrétiens de Philippe, c'est-à-dire les Philippiens, ont discerné un moment précis.

pour les Philippiens, l'église de Philippe, Philippiens, cela avait déclenché une bénédiction si particulière, tellement puissante, ça avait touché le corps, le cœur d'apôtre Paul, et qu'apôtre Paul avait prononcé une parole et une parole éternelle. C'est dans Philippiens chapitre 4, verset 19. Philippiens chapitre 4, verset 19. Voici la parole qu'apôtre Paul avait déclarée. Philippiens 4, verset 19, il dit: mon Dieu, ou est mon Dieu, pourvoira à tous vos besoins. Tous vos besoins, mon Dieu. Il n'a pas dit Dieu pourvoira. Il n'a pas dit votre Dieu pourvoira. Il n'avait pas dit notre Dieu pourvoira. Il avait dit, et moi, mon Dieu. Il parlait de son alliance avec Dieu.

vos besoins selon sa richesse, non pas selon la richesse de l'endroit où vous travaillez, non pas selon la richesse de gouvernement du pays où vous êtes, mais selon sa richesse, lui, la richesse de Dieu. Il dit, et mon Dieu pourvoira à tous vos besoins selon sa richesse, avec gloire. Pas petite richesse, pas petite providence, mais avec gloire en Jésus-Christ. Alors, retenez ceci, les bien-aimés, retenons ces leçons, des leçons que j'aimerais que vous reteniez. Le moment de donner est aussi important que l'acte de lui de donner lui-même. Le moment de donner est aussi important que l'acte de donner lui-même. Regardons comment ceci avait été dit dans le livre de Jean, chapitre 4, verset 10. Jean, chapitre 4, verset 10. Jésus lui répondit, acte 4, verset 10. Jésus lui répondit, si tu connaissais le don de Dieu, et qui est celui qui te dit, donne-moi à boire, tu lui aurais toi-même demandé à boire et il t'aurait donné de l'eau vive. Cela veut dire, le moment que nous donnons est plus puissant même que de l'acte de donner.

divin. Il était devant Jésus, le prince de la vie. C'est lui qui transforme les vies, c'est lui qui multiplie 5 pains. C'est lui qui est capable d'ordonner la vie là où il n'y avait pas la vie. Et cette femme était devant lui. Et Jésus-Christ lui avait demandé, femme, donne-moi à boire. Femme, donne-moi à boire. Et Jésus-Christ lui dit, c'est pas de l'eau que j'ai besoin. Je vais changer ta vie. Je vais te donner l'eau vive, l'eau.

tu auras l'eau qui ne tarit jamais. C'est pourquoi le moment de donner, le moment de donner est plus important que l'acte de donner lui-même.

toi pour manifester sa gloire. C'est de répondre à une opportunité divine que Dieu place devant toi pour manifester sa gloire. Regardons dans le livre de Genèse, mais c'est Abraham n'avait pas raté cette opportunité. Genèse chapitre 18, la Bible dit ceci: l'Éternel lui apparut parmi les chiens de Mamré, comme ils étaient assis à l'entrée de sa tente pendant la chaleur du jour. Il leva les yeux et regarda, et voici, trois hommes étaient debout près de lui. Quand il les vit, il courut au devant d'eux depuis l'entrée de sa tente et se prosterna en terre. Et il dit: Seigneur, si j'ai trouvé grâce à tes yeux, ne passe point, je te prie, loin de ton serviteur. Permettez qu'on apporte un peu d'eau pour vous laver les pieds et reposer vous sur cette table. J'irai prendre un morceau de pain pour fortifier votre cœur. Après quoi, vous continuerez votre route, car c'est pour cela que vous passez près de votre serviteur. Il répondit: fais comme tu l'as dit, fais comme tu l'as dit. Et au verset 6, Abraham alla promptement dans sa tente vers Sarah et il dit: vite, trois mesures de flair de farine pétrie et fais des gâteaux. Et Abraham courut à son troupeau, prit un veau tendre et bon et le donna à un serviteur qui se hâta de prêter. Il prit encore de la crème et du lait avec de l'eau, avec le veau qu'on avait apprêté, et il est mis devant lui, devant eux. Et il se tient lui-même à leur côté sous l'arbre et il mangeait. Alors il lui dit: où est Sarah ta femme? Vous voyez, il y avait la promptitude. Il avait profité de l'occasion. Il n'avait pas dit: je vais

était présenté à notre patriarche Abraham. Bonne opportunité devant lui. Il n'avait pas manqué cette occasion. Je prie que toi qui m'entends, tu ne manqueras plus des occasions. Tu ne manqueras plus des occasions. Tu le feras dans le temps qu'il faut et Dieu te bénira abondamment. Nous allons voir le don qui est une expression de foi et de discernement. Quand nous donne

discernement. Ici, nous allons voir juste des choses pour mieux comprendre. Première chose, le don véritable découle de la foi. Le don véritable découle de la foi. Parce que donner à Dieu, c'est reconnaître que tout ce que nous possédons vient de lui. Comme ce que nous avons vu dans 1 Chronique, chapitre 29, verset 14, le roi David avait dit, tout ce que j'ai, je sais, je reconnais que toutes ces choses viennent de toi. Dans le livre d'un Chronique, chapitre 29, verset 14. Donner, c'est de reconnaître que tout ce que nous avons, tout ce que nous aurons, vient de notre Dieu. 1 Chronique 29, verset 14. Il dit, car qui suis-je et qui est mon peuple pour que nous puissions te faire volontairement ces offrandes. Tout vient de toi et nous recevons de ta main.

que tout ce que nous possédons et tout ce que nous posséderons, tout ce que nous aurons plus tard, que nous espérons recevoir de lui, vient de lui. Vient de lui. Quand je prends une portion de mon argent, quand je prends ma voiture que je sème, quand je prends ma terre que je sème, quand je prends mon terrain que je sème, quand je prends ma maison et que je offre à Dieu, quand je décide d'acheter les instruments de mon église, je décide d'achever la construction de mon église, ou bien je décide d'offrir quelque chose dans mon église, quand j'apporte mon offrande, ma dîme à mon Dieu, je dois comprendre que tout ce que je suis en train de faire, je suis en train de dire à Dieu que tout ce que j'ai, tout ce que je possède, tout ce que j'aurai, tout cela vient de toi et c'est à toi que je ramène ce que tu m'as donné. Et Dieu fera en sorte de nous donner, de te donner plus que ça la prochaine fois. Deuxième chose, la foi, deuxième petit point. Premier point, c'est le don véritable découle de la foi. Et premier petit point, donner à Dieu, c'est reconnaître que tout ce que nous possédons vient de lui. Deuxième astérique, la foi nous pousse à libérer ce que nous avons, même quand cela semble être le peu qui nous reste. La foi nous pousse à libérer ce que nous avons, même quand cela semble être le peu qui nous reste. Parce que nous savons que Dieu est la source intarissable de toute bénédiction. Même quand c'est le peu, le dernier, nous n'avons plus autre chose et nous ne savons pas d'où viendra encore la providence dans l'avenir. Nous relâchons ce que nous avons, nous donnons, nous mettons notre insuffisance dans la suffisance de Dieu. C'est pourquoi 2 Corinthiens 9, verset 6 dit, celui qui sème peu moissonnera peu et celui qui sème abondamment moissonnera abondamment. Alors quand tu donnes dans la foi, comprendre que tu places la main de Dieu vers toi. Quand tu donnes dans la foi, comprends une chose, tu es tenté de déplacer la main de Dieu vers toi. À chaque fois que tu relâches, à chaque fois que tu donnes quelque chose qui prend toute ta vie, tu es tenté de déplacer la main de Dieu vers toi. Le don est donc un langage de la foi. Le don est un langage de la foi. C'est dit à Dieu, je crois que tu es plus grand que mon besoin. À chaque fois que tu donnes, même dans ton insuffisance, même dans le moment le plus difficile, tu es tenté de dire à Dieu, je crois que tu es plus grand que mes besoins. Deuxième grand point, le don requiert le discernement de Kairos de Dieu. Le don requiert le discernement de Kairos de Dieu. Les Philippiens ont discerné le moment exact pour s'aimer dans la vie de Paul. Ils sont reconnus, ils sont

négliger ça. Tu ne vas pas dire non, tu vas le faire dans le temps propice et Dieu te donnera ce que ton cœur désire. Les Philippiens ont discerné le moment exact pour s'aimer dans la vie de Paul. C'est pourquoi Paul avait dit ceci au verset 10 de Philippiens chapitre 4, je paraphrase ça, Philippiens chapitre 4 verset 10, il dit vous y avez bien pris part, vous y avez bien pris part. Ça c'est, ce sont des paroles de l'apôtre Paul. Philippiens, vous y avez bien pris part, vous avez fait fleurir de nouveau votre intérêt pour moi. Vous avez fait fleurir de nouveau votre intérêt pour moi. Le mot fleurir montre qu'il y a eu une saison de silence suivie d'un réveil divin dans leur cœur pour agir. Fleurir ici montre que les Philippiens, en réalité, il y avait une silence de silence, mais soudainement il y avait un réveil. Il y avait un réveil divin dans leur cœur pour agir. C'est pourquoi dans ta marche avec Dieu, il existe des saisons spirituelles de dons. Il existe des saisons spirituelles de dons. Des moments où Dieu te visite pour une opportunité d'offrir. C'est-à-dire des moments où c'est Dieu lui-même qui te visite, qui te donne la grâce, qui veut que tu offres, parce qu'il veut que tu rentres dans une moisson incroyable. C'est pourquoi chaque fois que tu descends une instruction divine de donner, s'il vous plaît, ne tarde pas. Chaque fois, bien-aimé, que tu décèdes une instruction divine de donner, je t'en supplie, ne tarde pas. C'est parce qu'il y a une moisson, c'est parce qu'il y a une grandeur, c'est parce que les prières que tu as faites, Dieu veut t'exaucer. Ce moment n'est pas un hasard. Ce moment-là n'est pas un hasard. C'est Dieu qui veut éprouver ton obéissance. Ne rate pas.

sur l'une des montagnes que je te montrerai. Dieu va te dire, lève-toi, va ériger un autel à l'air d'Arafna. Dieu va te dire, va ériger un autel à l'air d'Arafna. Dieu peut passer par un homme et qui te dira, je veux que tu me donnes le reste de la farine qui est dans ta main. La poignée de la farine qui est dans ta main, je veux que tu me le donnes. Ça peut aussi arriver qu'un homme de Dieu à la dimension

0: Dans le livre de Deux Rois,
1: in the book of Second Kings,
0: chapitre 2,
1: chapter 2,
0: nous avons quelque chose que Dieu fera dans notre vie.
1: Something that the Lord will do in our lives.
0: Pas chapitre 2,
1: Second Kings chapter 2,
0: verset 19,
1: verse 19,
0: au verset 22,
1: to 22.
0: Deux Rois chapitre 2, verset
1: Second
0: 19 au verset 22.
1: Kings 2 verse 19 to 22.
0: Quelqu'un entend la voix du Seigneur. Aujourd'hui est ton jour.
1: Somebody hears the voice of the Lord. Today is your day.
0: Aujourd'hui est ton jour.
1: Today is your day.
0: Les gens de la vie dirent à Élisée, voici le séjour de la vie, les bornes, comme le voit mon Seigneur, mais les eaux sont mauvaises et le pays est stérile. Il dit, apportez-moi un plat neuf et mettez-y du sel. Et il le lui apportait. Il alla vers la source des eaux et lui jeta du sel. Et dit ainsi par l'Éternel, j'assainis ses eaux, et il n'approviendra plus ni mort ni stérilité. Et les eaux furent assainies jusqu'en ce jour, selon la parole qu'Élisée avait prononcée. Alléluia.
1: Alléluia.
0: Lève la main droite, dit,
1: lift up your right hand,
0: la see? Source d'eau de ma vie.
1: The source of water in my life
0: qui contamine ma destinée,
1: that contaminates my destiny,
0: qui fatigue ma personne,
1: that disturbs my person,
0: sera assaini.
1: Will be healed.
0: Je déclare que ça sera assaini.
1: It will be healed.
0: Alléluia.
1: Alléluia.
0: Donc dans le texte nous avons vu un grand miracle qui s'est produit, toute une ville, toute une ville avait un problème commun.
1: Had a common problem.
0: Et quel était ce problème?
1: What was that problem?
0: Quand on voit la ville,
1: when we see the city,
0: on le voyait comme une ville où
1: we
0: tout doit être
1: city,
0: bien.
1: Everything should be good.
0: Mais il y avait un problème.
1: But there was an issue.
0: Les eaux sont
1: the waters
0: mauvaises et il y avait
1: bad.
0: La mort, il y avait
1: there
0: la stérilité.
1: Was death, barrenness.
0: Et l'homme de Dieu avait
1: and
0: dit,
1: the man of God said,
0: le problème vient de la
1: the
0: source.
1: Problem is from the source.
0: Et nous allons régler la source.
1: And we will resolve it.
0: Alors la source de quelqu'un
1: so
0: sera réglée.
1: The source of somebody will be resolved.
0: J'ai pas entendu amen de quelqu'un.
1: I haven't heard somebody's amen.
0: Quand la source est réglée,
1: when the source is resolved,
0: quand les racines sont,
1: when the roots
0: sont réglées,
1: are resolved,
0: il y aura des fruits.
1: There will be fruits.
0: Et c'est ce que Dieu fera dans notre
1: and
0: vie.
1: This is what the Lord will do in our lives.
0: Et quand vous regardez d'où vient
1: and
0: ce
1: when
0: problème,
1: we see where that problem is coming
0: ça
1: from,
0: se trouve dans 1 roi.
1: It is in First Kings.
0: D'où est venu ce problème?
1: Where that problem came from?
0: 1 roi chapitre 16.
1: First Kings 16.
0: Verset 34.
1: Verse 34.
0: D'où vient ce problème? 1 roi chapitre 16 verset 34.
1: First Kings 16 verse 34.
0: Voici d'où vient le problème.
1: That's where that problem comes
0: verset 34,
1: from.
0: Il dit de son
1: verse
0: temps.
1: 34, he said, in this
0: day, Yael de Bethel bâtit Jéricho. Il en jeta les fondements au prix d'Abiram, son premier-né, et il en posa les portes au prix de Ségur, son plus jeune fils, selon la parole que l'Éternel avait dit par Josué, fils de Nun. Cela veut dire que toute
1: it means
0: une
1: that
0: ville.
1: The whole city, a whole city
0: était établi sous la mort.
1: Was set on death.
0: Des personnes étaient posées comme le fondement.
1: Were set up as a foundation.
0: Le cadavre de deux personnes
1: the dead corpse of somebody
0: était posé comme le fondement de
1: were
0: toute
1: put
0: une
1: as
0: ville.
1: A foundation of a whole city.
0: Ces personnes s'appellent
1: these people were named
0: Ségur et Abiram.
1: And Abiram.
0: Alléluia. Toute la ville de Jéricho,
1: the whole city of Jericho
0: était fondée sous la mort.
1: Was founded upon death.
0: C'est pourquoi dans Deux Rois chapitre 2,
1: that's why in Second Kings chapter 2,
0: le peuple avait dit,
1: the people said,
0: voici les fruits.
1: Here is the fruit.
0: Les fruits de notre vie.
1: Here are the fruit of our lives.
0: Et quel est cet fruit?
1: And what is that fruit?
0: Deux Rois chapitre 2,
1: Second Kings chapter 2,
0: verset 19,
1: verse 19.
0: Dit les gens de la ville dit à Élisée, la ville de Jéricho, voici le séjour de la ville est bonne, comme le voit mon Seigneur, mais les eaux sont comment? Mauvaises. Pourquoi? Toute la vie
1: why?
0: était fondée sur la mort.
1: Founded upon death.
0: C'est pourquoi les eaux sont mauvaises.
1: That's what the waters are not.
0: Et quand l'homme de Dieu
1: and
0: avait réglé ce qui est anormal,
1: resolved what is anormal,
0: au verset 21,
1: in verse 21,
0: il alla vers la source des eaux. Élie jeta du sel et dit, ainsi par l'Éternel, j'ai assaini ses eaux et il n'approviendra plus ni mort ni stérilité.
1: existed.
0: La mort et la stérilité,
1: death and barrenness,
0: régnaient dans la ville.
1: Was ruling
0: parce que la ville
1: in the city because
0: avait
1: the
0: été posée sous des
1: was
0: cadavres.
1: Set up two dead corpses.
0: Là où ta vie est posée, le Seigneur te délivrera.
1: The Lord will deliver you.
0: J'ai pas entendu ton amen.
1: I haven't heard your amen.
0: Parce que vous allez voir que
1: because
0: souvent,
1: you will see that often,
0: on fournit beaucoup d'efforts.
1: We make a lot of effort.
0: On a beaucoup de rêves.
1: We have a lot of
0: on a beaucoup de projets.
1: We have a lot of projects.
0: Et les projets ne réussissent
1: and
0: pas comme nous voulons.

0: ce que les ancêtres avaient fait, les œuvres des ancêtres,
1: the works of ancestors,
0: fatiguent l'humanité.
1: Disturb humanity.
0: Et c'est pourquoi sous la croix de Golgotha, quand Jésus-Christ mourait, l'une des choses qui s'est produite,

0: accepteront Jésus,
1: que ces fondements soient réglés.
0: Let this foundation be resolved.
1: Alléluia.
0: Hallelujah.
1: Par la mort de Jésus,
0: by the death of Christ,
1: tout fondement satanique erroné de tous ceux qui croient et qui croyeront en Jésus-Christ seront traités.
0: We be treated.
1: Alléluia.
0: In the name of
1: dit
0: Jesus.
1: Par la foi
0: say by faith,
1: et par les œuvres accomplies
0: and by
1: de Jésus,
0: accomplished works of Jesus Christ,
1: la source de ma vie,
0: the source of my life,
1: ce que mes parents avaient fait,
0: what my relative did,
1: ce que mes ancêtres avaient fait,
0: what my ancestors did,
1: et qui trouble ma vie,
0: and that troubles
1: qui
0: my
1: contamine
0: life,
1: ma vie,
0: that troubled my
1: en
0: life,
1: ce jour,
0: today,
1: je les déclare déstabilisés.
0: I declare them,
1: je les déclare réglés.
0: I declare them resolved.
1: Je les déclare rétablis.
0: I declare them established.
1: Je ne souffrirai
0: again.
1: Pas.
0: I won't be in pain.
1: Les sorts de ma famille.
0: The charms of my family.
1: Au nom de Jésus-Christ. Alors
0: from
1: cet homme avait réglé
0: so
1: ça.
0: This man resolved this.
1: Et cela sera réglé par, dans ta vie.
0: Be resolved in your life.
1: Et cela sera fait par la puissance
0: and
1: de Dieu.
0: Will be done by the power
1: maintenant,
0: of God.
1: Regardons
0: now,
1: toujours au

0: days.
1: Nous n'avons plus besoin d'aller chercher
0: we
1: du
0: don't
1: sel.
0: Need to go and have salt.
1: Nous avons juste besoin
0: we
1: de
0: just
1: croire
0: need to believe
1: que le Saint-Esprit peut pénétrer
0: the Holy Spirit can penetrate
1: dans les fondements de nos vies.
0: In the foundations of our lives.
1: Tout se fait maintenant
0: everything is done now
1: par le Saint-Esprit.
0: By the Holy Spirit.
1: Le Saint-Esprit
0: the
1: entrera
0: Holy Spirit will enter
1: dans le fondement de votre vie
0: the foundation of
1: et corrigera
0: life
1: tout ce
0: and
1: qui est anormal.
0: Everything that is anormal.
1: C'est pourquoi aujourd'hui
0: that's why today,
1: je t'en supplie
0: I'm begging
1: sois
0: you,
1: ouvert au Saint-Esprit.
0: Be open to the Holy Ghost.
1: Sois ouvert au Saint-Esprit.
0: Be open to the Holy Ghost.
1: Parce que la seule chose
0: because the only
1: qui avait réglé
0: that resolved
1: tout le problème de l'humanité,
0: the whole problem of the humanity
1: c'était le Saint-Esprit.
0: Was the Holy Ghost.
1: Dans le livre de Romains, chapitre 8,
0: in the
1: 8,
0: book of Romans 8,
1: verset 11,
0: verse 11,
1: c'est le Saint-Esprit
0: it is the Holy Spirit
1: qui a brisé les chaînes de la mort,
0: the chains of death,
1: les liens de la mort,
0: the
1: qui avait,
0: link of
1: qui,
0: death
1: qui liait Jésus.
0: That was binding Jesus Christ.
1: Quand Christ avait été
0: when
1: enseveli,
0: was buried,
1: il y avait les liens de la
0: there
1: mort
0: was the link of death
1: qui les liait.
0: That binding
1: il y avait les chaînes de la
0: there
1: mort
0: was the chains of death
1: qui fatiguaient Jésus.
0: That was disturbing,
1: la
0: disturbing
1: mort
0: Jesus Christ. So death
1: mais
0: was
1: le Saint-Esprit est rentré
0: Holy Ghost
1: dans le tombeau.
0: Entered into the grave.
1: Il a brisé ses liens.
0: And he broke these
1: il a enlevé toutes les liens de la mort et il a fait sortir Jésus-Christ. La même chose t'arrivera au nom de
0: the
1: Jésus.
0: The same thing will happen to you.
1: Le Saint-Esprit va localiser
0: the Holy Ghost will locate
1: les fondements erronés dans ta vie.
0: The wrong foundations
1: parce
0: in your life.
1: Le Saint-Esprit
0: because
1: sonde
0: the Holy
1: tout
0: Ghost can check everything.
1: Le Saint-Esprit fait quoi? Sonde
0: he can
1: tout.
0: Search
1: il connaît
0: everything.
1: Tout.
0: He knows
1: il peut
0: everything.
1: Pénétrer dans n'importe quel domaine de notre vie.
0: Areas of our lives.
1: 1 Corinthiens chapitre 2,
0: First Corinthians chapter
1: verset 10,
0: 2, verse 10.
1: Il dit le Saint-Esprit
0: he said the Holy
1: est celui
0: Ghost
1: qui sonde la
0: is
1: profondeur
0: the one that
1: de Dieu.
0: Of God.
1: Le Saint-Esprit
0: the
1: va
0: Holy
1: sonder
0: Ghost
1: ta profondeur
0: search your deepness,
1: et il va te libérer de tout ce qui est anormal.
0: From everything that is not normal.
1: Quelqu'un dit Amen.
0: Somebody says Amen.
1: Et Saint-Esprit va descendre sur toi.
0: Holy Ghost will come
1: j'ai dit
0: upon
1: Saint-Esprit
0: you.
1: Va descendre sur toi.
0: Will come upon
1: et Saint-Esprit va réarranger ta vie.
0: We fix your life.
1: J'ai dit le Saint-Esprit va réarranger
0: he
1: ta
0: will
1: vie.
0: Rearrange your life.
1: Dans le livre d'Ézéchiel,
0: in the book of Ezekiel,
1: nous avons aussi vu un
0: we
1: autre
0: have
1: cas.
0: Seen another case too.

0: nouvelle espérance.
1: There will be new hope.
0: Il aura des véritables miracles dans ta vie.
1: There will be true miracle in your life.
0: Il aura des véritables guérisons dans ta vie.
1: There will be true healings in your life.
0: Le Seigneur fera quelque chose dans ta vie.
1: Life,
0: qui va servir comme des signes,
1: that will be like a sign,
0: qui va montrer aux hommes
1: that we show to
0: que
1: men,
0: Dieu est encore capable de faire des grandes choses.
1: To perform great
0: et ça t'arrivera au nom
1: and
0: de Jésus.
1: It will happen to you.

0: ton amen doit toi certifier ça. Ta vie ne va plus produire la mort.
1: Ta
0: vie ne sera plus stérile.
1: Your life won't be barren anymore.
0: La manière qu'on te voit,
1: the way you, they see
0: est ce que tu seras.
1: Is what you will be.
0: Il dit, mon Seigneur, quand tu vois le séjour de la ville, quand tu vois le séjour de la ville,
1: the life of the city,
0: on pense que tout est beau.
1: We think that everything is beautiful.
0: On pense que tout est beau.
1: We think that everything is beautiful.
0: Souvent aussi quand on nous voit,
1: often when they see us,
0: on pense que tout est beau.
1: We think that
0: il y a des
1: all
0: choses
1: is
0: dedans.
1: Beautiful, but there are things inside.
0: Est-ce que je parle à quelqu'un?
1: Am I speaking to somebody?
0: C'est toi seul qui sais.
1: It is only you who know.
0: Ce que tu traverses.
1: What you are going
0: mais
1: through.
0: Mais quand les gens te voient,
1: but when people see you,
0: les gens pensent que tu es riche.
1: They think you are wealthy.
0: Les gens pensent que tu es grand.
1: They think you are great.
0: Les gens pensent que tu as tout.
1: People think you have everything.
0: Mais tu n'as pas ça.
1: But you don't.
0: Mais quand on me voit,
1: but when they see me,
0: même celui qui m'a invité,
1: even he who invited
0: il
1: me,
0: ne peut pas croire,
1: he can't believe
0: que son gars n'avait jamais
1: that
0: voyagé.
1: This guy never traveled before.
0: Et j'ai dit au Seigneur,
1: and I told the Lord,
0: ce qu'il dit là,
1: what he said,
0: il faut que ça se réalise dans ma vie.
1: It must be true in my life.
0: Et ça se réalise.
1: And it is happening.
0: Je prophétise ce que les gens voient de toi, dis de toi, tu le deviendras.
1: You will become it.
0: J'ai pas entendu ton amen.
1: I haven't heard your amen.
0: Ce que les gens voient de toi,
1: what people see about
0: ce
1: you,
0: que les gens disent de toi,
1: what people are declaring
0: tu le
1: about
0: deviendras.
1: You, you will become it.
0: L'Esprit de Dieu le fera dans ta vie.
1: The Lord will do it in your life.
0: Je dis l'Esprit de Dieu
1: I
0: le fera dans ta vie.
1: The Spirit of the Lord will do it in your life.
0: Un jour,
1: a day,
0: un ange était venu chez
1: Gédéon. An angel came to
0: Gideon. Dans le livre de Jude, chapitre 6.
1: In the book of Jude 6.
0: L'ange avait dit à Gideon,
1: the angel told Gideon,
0: vaillant héros,
1: strong man,
0: vaillant héros, c'est un ange
1: mighty warrior,
0: ça.
1: It is an angel that was saying
0: et
1: it.
0: Gideon dit,
1: and Gideon said,
0: mon ami, tais-toi.
1: My friend, keep quiet.
0: Vaillant héros où?
1: Mighty warrior
0: je
1: where?
0: Je suis le plus petit.
1: I'm the smallest.
0: Dans la famille qui est la plus petite.
1: In the smallest family.
0: Et la famille la plus pauvre.
1: And the poorest family.
0: De toute Manassé.
1: Of all Manassé.
0: Quel vaillant héros.
1: What a strong man.
0: Mais l'ange dit.
1: But the angel says.
0: Quand nous on te voit.
1: When we see you.
0: Tu es un vaillant héros.
1: You are a mighty warrior.
0: Et l'ange lui a dit.
1: And the angel told
0: maintenant,
1: him.
0: Maintenant.
1: Therefore.
0: La puissance de Dieu sera sur toi.
1: The power of God will be upon you.
0: L'onction de Dieu sera
1: the
0: sur toi.
1: The anointing of the Lord will be upon you.
0: Et tu deviendras véritablement
1: un vaillant héros.
0: Est-ce que cela n'a pas été fait?
1: Did it happen?
0: Lève les mains, dis Seigneur.
1: Lift up your hands, Lord.
0: Tout se fait par ton esprit.
1: Everything is made by your spirit.
0: Et tu as dit même dans ta parole.
1: And you even said in your words.
0: Tu ne nous laisseras pas orphelins.
1: You won't leave an orphan.
0: L'esprit viendra.
1: Orphans, the spirit will
0: que
1: come.
0: Que tout ce qui m'a réduit
1: let
0: dans la vie.
1: Let everything reduced me in life.
0: Soit corrigé par le
1: Saint-Esprit. Be fixed by the Holy Ghost.
0: Que tout ce que je dois
1: that
0: devenir.
1: Everything that I must

0: Saint-Esprit.
1: By the Holy Ghost.
0: Je veux expérimenter.
1: I want to experience
0: ton esprit et sa puissance.
1: Your spirit and your power.
0: Au nom de Jésus-Christ.
1: In the name of Christ Jesus.
0: Croyez-moi, les bien-aimés.
1: Believe me, my beloved. What is impossible with men
0: est impossible.
1: Is
0: impossible.
1: Is impossible.
0: Parce que c'est l'homme qui veut
1: because
0: le faire.
1: It is the man that wants to do it.
0: Mais tout ce qui est impossible
1: but everything
0: hommes,
1: that is impossible with men become possible
0: quand le Saint-Esprit s'installe.
1: When the Holy Ghost set up.
0: Il dit, comment cela
1: he said,
0: se fera-t-il?
1: How will this happen?
0: Plus que je n'ai point connu
1: since
0: d'homme.
1: I knew no man.
0: Comment une femme?
1: How

0: viendra sur toi.
1: He will come upon you.
0: Et son ombre te couvrira.
1: And his shadow will cover you.
0: Et un miracle naîtra
1: and
0: de toi.
1: Miracle will be born out
0: je
1: of
0: prophétise
1: you.
0: Sur ta vie.
1: I prophesy over your life.
0: Tu seras visité par le Saint-Esprit.
1: You'll be visited by the Holy Ghost.
0: J'ai dit tu seras visité par le Saint-Esprit. J'ai dit tu seras visité par le Saint-Esprit. Un jour le peuple d'Israël. Plus de 2 millions d'hommes.
1: More than 2 million of people.
0: 2 millions de personnes.
1: 2 million of people.
0: Étaient dans le désert.
1: Were in the wilderness.
0: Et ces 2 millions de personnes.
1: And 2 million of people.
0: Avaient demandé.
1: Asked.
0: Que nous.
1: That we.
0: Nous voulons manger de la viande.
1: We want to eat meat.
0: Nous voulons manger de
1: we
0: la viande.
1: We want to eat meat.
0: Et ils sont murmurés dans l'oreille
1: and
0: de Dieu.
1: The murmur in the
0: et Dieu
1: in the ears
0: a dit
1: of the
0: à Moïse.
1: And God told Moses,
0: ils sont demandés de la viande.
1: They asked meat.
0: Je les donnerai.
1: I will
0: dans le désert.
1: Not in the deep, but in the wilderness.
0: Aucun poulailler dans le désert.
1: No chicken.
0: Aucun animal dans
1: no
0: le désert.
1: No animals in the wilderness.
0: Et la Bible dit soudainement.
1: And the Bible says suddenly.
0: Dieu a soufflé.
1: God breath
0: sous la mer. Quelqu'un dit le Saint-Esprit.
1: Somebody said the Holy Ghost.
0: Et le Saint-Esprit
1: and
0: est rentré.
1: The Holy Ghost entered.
0: On ne sait pas où il est parti.
1: We don't know where he came.
0: On ne sait pas s'il est allé.
1: We don't know if he went.
0: Dans les poulaillers des Égyptiens ou bien des Madianites ou bien des Syriens. Il est allé partout où il y avait des cailles.
1: Scales.
0: Là où il y avait des cailles.
1: Where there was scales.
0: Il a ramassé des cailles
1: and
0: des
1: he gathered the scales of people.
0: Et il a déposé ça dans
1: and
0: le
1: he
0: camp.
1: Dropped it in the field, in the camp.
0: Il est possible que tu deviennes riche.
1: It is possible for you to become rich.
0: Par le Saint-Esprit.
1: By the Holy Ghost.
0: Je ne sais pas si quelqu'un dit amen.
1: I don't know if somebody says amen.
0: Parce qu'on ne sait pas.
1: Because we don't know.
0: Où le Saint-Esprit.
1: Where the Holy Ghost.
0: A trouvé ses cailles.
1: Found these scales.
0: Parce que la mer.
1: Because the sea.
0: Ne produit pas des cailles.
1: Can produce scales.
0: Mais le Saint-Esprit est allé
1: but
0: partout.
1: The Holy Ghost went everywhere.
0: Il n'avait pas fait ça un seul jour.
1: And he didn't

0: que cela te soit
1: it
0: fait.
1: Is possible.
0: Ézéchiel chapitre 16.
1: Ezekiel chapter 16.
0: Voici comment ça va se
1: this
0: passer.
1: Is how it will be done.
0: Verset 3.
1: Verse 3.
0: Tu diras ainsi parle le Seigneur l'Éternel à

0: Tu seras détaché de ton origine.
1: You will be divided from your origin. You will be separated.
0: Je dis, tu seras détaché de ton origine.
1: You will be separated from your origin.
0: Ta vie ne sera plus,
1: your life won't
0: ta vie ne sera plus dictée par ton origine.
1: Dictated by your origin.
0: Dans ton origine là.
1: In your origin.
0: La réussite est mesurée.
1: Success is measured.
0: Dans là où tu viens.
1: Where you come from.
0: On souffre.
1: We are in pain. We suffer.
0: Avant de réussir.
1: Before we make it.
0: On lutte.
1: We struggle.
0: C'est vrai, on réussit.
1: It is true, we make it.
0: Mais on lutte.
1: But we struggle for that.
0: Tu seras détaché de ça.
1: You will be separated for it.
0: Cette programmation, je le déclare déprogrammée dans ta vie.
1: This program in your life.
0: J'ai dit, je le déclare déprogrammée dans ta vie.
1: This program in your life.
0: Dans ton origine.
1: In your origin.
0: Il est impossible.
1: It is impossible.
0: De devenir riche.
1: To become rich.
0: Et rester riche jusqu'à la mort.
1: And remain wealthy till you die.
0: On devient riche.
1: You become rich,
0: but
1: at a time we lose everything.
0: C'est ce qui se passe dans ton
1: That's
0: origine.
1: What is happening in your origin.
0: Mais je me tiens dans le
1: but
0: nom
1: I
0: de Jésus.
1: In the name of Jesus.
0: Tu es détaché de cette origine.
1: You are separated from this origin.
0: Je dis tu es détaché de
1: you
0: cette origine.
1: You are separated from this origin.
0: Et je suis en train de prier pour
1: and
0: quelqu'un.
1: I want to pray for somebody.
0: Il y a des familles.
1: There are some families.
0: Où on ne rêve pas grand.
1: Where we don't dream great.
0: Rêver grand, c'est impossible.
1: Dreaming great is impossible.
0: Mais il y a quelqu'un qui peut
1: but
0: créer la grandeur dans nos pensées.
1: Can create the greatness in our minds.
0: Le Saint-Esprit.
1: The Holy Ghost.
0: J'ai dit le Saint-Esprit.
1: I said the Holy Ghost.
0: Je déclare que ta pensée
1: I
0: soit multipliée 10 fois.
1: Be multiplied tenfold.

0: Chine,
1: in China.
0: Tu auras des magasins.
1: You have stores.
0: En France.
1: In France.
0: Tu auras des magasins.
1: You have stores.
0: Aux États-Unis.
1: In the US.
0: Tu auras des
1: you
0: magasins. Tu auras des sociétés.
1: Yeah.
0: Tu diras ainsi par le Seigneur l'Éternel à Jérusalem, par ton origine et ta naissance, tu es du pays de Canaan. Ton père était un amoureux et ta mère une pitienne. Je peux même déclarer sur la vie de quelqu'un. À partir d'aujourd'hui, sois détaché de l'identité de ton père. J'ai dit, sois détaché de l'identité de ton père. Sois libéré de l'identité de ta mère.
1: From your mother's identity.
0: Tu seras grand que ta
1: you
0: mère.
1: Will be greater than your
0: tu
1: mother.
0: Seras 10 fois plus
1: you
0: grand que ta mère.
1: Than your
0: tu
1: mother.
0: Seras 50 fois plus
1: you
0: grand que ton père.
1: Times greater than
0: sois
1: your mother.
0: Détaché de tes parents.
1: From your
0: et deviens plus grand que tous tes parents.
1: Than all your
0: au nom de Jésus-Christ.
1: Jesus.
0: Alléluia.
1: Alléluia.
0: Et Dieu va décrire la vie de ce jeune homme. Il dit, à ta naissance, au jour où tu natis, ton nombril n'a pas été coupé. Tu n'as pas été lavé.

0: reçu,
1: speak about the treatment that we have received
0: quand nous étions nés,
1: when we were born,
0: j'ai dit à tous mes enfants biologiques,
1: I tell all my biological
0: que vous allez devenir grands.
1: Children, you will become great.
0: J'ai dit à certaines familles,
1: I told one
0: que
1: of
0: vous
1: them
0: allez devenir
1: that you will become
0: des empires.
1: Empires.
0: Et je les impose les mains.
1: And I lay my hands upon them.
0: Et j'intercède pour eux.
1: And I intercede for them.
0: Vous êtes avec moi.
1: Are you with me?
0: Vous savez que ce que j'ai
1: you
0: dit
1: know
0: là,
1: what I declaring,
0: tôt ou tard,
1: declaring,
0: le ciel va le réaliser.
1: The heaven will fulfill
0: oui,
1: it sooner or later.
0: Le ciel va le réaliser.
1: The heaven will fulfill it.
0: Le problème,
1: because the problem,
0: c'est que la majorité de vous,
1: that majority of you,
0: vos parents ne vous ont pas fait ça.
1: Your parents didn't do it to you.
0: Ils ne vous ont jamais fait ça.
1: They didn't declare things upon you.
0: And
1: what they declared upon you
0: dans ta jeunesse,
1: when you were young,
0: et ce que tu deviendras,
1: is what you will become.
0: Vous voulez que je prouve ça pour vous?
1: Do you want me to give
0: Jacob,
1: you an evidence? Jacob.
0: Quand Joseph était jeune,
1: when Joseph was young,
0: il était autour de 14 ans.
1: He was around 14 years old.
0: Son père lui a cousu,
1: his parents sewed,
0: une tunique, c'est ça non?
1: A robe of many colors.
0: Vous lui dites, voici ce que
1: him,
0: tu deviendras. Est-ce qu'il n'est pas devenu ça tôt
1: ou tard?
0: Malheureusement,
1: but unfortunately,
0: nos parents ne nous ont pas fait ça.
1: Didn't do it for us.
0: Même quand on est devenu chrétien,
1: even
0: même,
1: we became Christian.

0: And immediately you were born.
1: Biologiquement.
0: Biologically.
1: On doit prophétiser assez de choses sur toi.
0: They must declare a lot of good things upon you.
1: Quand Jésus-Christ est né,
0: when Jesus Christ was born,
1: ils ont prophétisé sur lui.
0: They prophesied upon him.
1: Vous n'êtes pas avec moi. La prophétesse Anne.
0: The prophetess Anna.
1: Le vieux Simeon. Ils ont prophétisé sur lui.
0: Prophesied upon him.
1: Ils sont même les mages.
0: The wise men.
1: Ils sont venus lui donner des choses, des grandes qualités.
0: They came and give him great quality things.
1: That's why
0: Jesus Christ became the King of Kings.
1: Mais ce n'est pas encore
0: but
1: retard.
0: It is not yet late.
1: Parce que Abraham,
0: because Abraham,
1: c'est à l'âge de 75
0: it is
1: ans,
0: at the age of 75 years old,
1: Abraham,
0: that God met him.
1: Et que Dieu a dit Abraham,
0: and God told him,
1: tu deviendras une nation.
0: You will become a nation.
1: Ce n'est pas encore tard.
0: It is not yet late.
1: C'est pourquoi je me tiens sur cet autel dans le nom de Jésus. Je prophétise sur toi. Sois grand.
0: Be great.
1: Sois grand.
0: You are great.
1: Deviens un empire.
0: Become an empire.
1: Deviens incontournable.
0: Become a great man.
1: Deviens inoubliable.
0: Become unforgettable.
1: Deviens grand dans la vie.
0: Become a special
1: in life. Deviens grand dans la vie.
0: Become great.
1: Que toute malédiction qui a été relâchée sur toi soit annulée. Tout ce que tes parents t'ont dit qui sont sous ta destinée, je les annule. Sois grand.

0: aggressif. Je dis sois grand. Je dis sois grand. Sois fécond.
1: Be fruitful.
0: Sois grand.
1: Be great.
0: Sois fécond.
1: Be productive.
0: Je veux aussi.
1: I also want to tell you,
0: parce que quand vous mettez des enfants au monde,
1: when you bear some children, you take care
0: à les éduquer.
1: Of raising them, of breeding them. It is not a bad thing.
0: Mais votre plus grand devoir,
1: but your greatest assignment is about prophesying upon their lives.
0: De faire quoi? Regardez, quand Dieu a fini,
1: you see, when God finished,
0: j'ai créé l'homme,
1: creating the man,
0: la prochaine chose qu'il a dit,
1: the next thing that he said, and God blessed them.
0: Et puis Dieu n'avait pas dit,
1: and God didn't say,
0: soyez sérieux,
1: be serious.
0: Ou bien c'est ce que Dieu a dit.
1: Or this is what he said.
0: Dieu n'avait même pas dit, soyez saints.
1: He even said, be holy.
0: Dieu a dit,
1: God said,
0: soyez fécond,
1: be fruitful,
0: multipliez,
1: multiply,
0: remplissez,
1: fill,
0: assujettissez,
1: subdue,
0: et dominez,
1: and overcome, or have dominion.
0: Déclare ça sur vos enfants.
1: Declare it upon your children.
0: Parce que la grandeur éduque l'homme.
1: The greatness can educate a man.
0: La grandeur éduque l'homme.
1: Greatness can educate a man.
0: Je dis la grandeur fait quoi?
1: I say greatness educates a man.
0: Quand tu deviens grand,
1: when you become great,
0: tu ne peux pas aller dormir dans bois
1: you cannot go and sleep in the nightclub. Prophesy upon yourself.
0: Et le Saint-Esprit va le faire.
1: And the Holy Ghost will do it.
0: Tout ce que j'ai dit, qui fait ça?
1: Everything that I'm saying, who is doing it?
0: C'est le Saint-Esprit qui fait.
1: It is the Holy Ghost that can do it. That's why,
0: ici,
1: before
0: là,
1: you will leave that place,
0: l'Esprit là sera sous toi.
1: The Holy Ghost will be upon
0: je
1: you.
0: Je dis l'Esprit là sera sous
1: I
0: toi.
1: Said, that Spirit will be upon you.
0: Ton origine sera corrigée.
1: Your origin will be fixed.
0: Tu seras détaché de ton
1: you will
0: origine.
1: Be detached from your origin.
0: Tu seras connecté à une nouvelle origine.
1: You will be connected to a new one.
0: Au nom de Jésus-Christ.
1: In the name of Christ Jesus.
0: L'origine de David.
1: The origin of David.
0: C'était la maison de son père.
1: Was his father's house.
0: Mais quand Dieu voulait changer
1: but when
0: sa
1: God
0: vie,
1: wanted to change his life,
0: ils l'ont connecté au palais.
1: They connected to the Gentiles.
0: Vous n'êtes pas avec moi. Son origine,
1: his origin,
0: c'était la maison de son
1: was
0: père.
1: Was his father's house.
0: Avec les petits brebis.
1: With the small sheep.
0: Très très petits brebis.
1: Very small sheep.
0: Mais quand l'esprit,
1: but when the spirit,
0: de Dieu est descendu sur lui,
1: came upon him,
0: l'esprit l'a enlevé.
1: The spirit removed
0: de la maison de son père.
1: From his father's house.
0: L'esprit l'a enlevé.
1: The spirit removed
0: du dessert.
1: From the
0: et
1: wilderness.
0: Et l'esprit l'a conduit dans le palais.
1: To the palace.
0: Où il y avait le roi Saül.
1: Where there was the king Saul.
0: Et tôt ou tard,
1: and sooner or later,
0: il devient le roi de ce palais.
1: The king of that
0: je me tiens sous cet hôtel. Je te déclare détaché de ton origine.
1: Origin.
0: Je te déclare déplacé de ton désert. Je te déclare enlevé de la maison de ton père. Et dans le nom de Jésus, je te déclare connecté au palais de ta gloire. Je te déclare connecté au palais de ta grandeur. Je te déclare connecté à l'endroit de ton élévation. Je te déclare connecté au lieu de ta restauration. Je te déclare connecté là où ta destinée sera transformée. Parce que l'onction va te déplacer.
1: The anointing will move you.
0: L'onction va te déplacer.
1: The anointing will move you.
0: Le Saint-Esprit va
1: the
0: te déplacer.
1: Holy Ghost will move you.
0: C'est pourquoi quand le Saint-Esprit descend,
1: when the Holy Ghost comes down, in the assembly,
0: il dérange.
1: He disturbs.
0: Il dérange.
1: He disturbs.
0: Il crée des mouvements.
1: He creates some movement.
0: Vous allez voir quelqu'un
1: you
0: qui
1: will
0: est
1: see that somebody that is
0: qui est
1: alone.
0: Quand l'Esprit descend sur lui,
1: when the Holy Ghost comes down, he will be moving.
0: Il s'agit.
1: He moves.
0: Il tombe.
1: And he falls down.
0: Il crie, saute, il
1: and
0: court.
1: He shouts and he runs.
0: Pourquoi?
1: Why?
0: Dieu veut le déplacer.
1: The Lord wants to move him.
0: Dieu veut le déplacer.
1: God wants to move him.
0: Alléluia.
1: Hallelujah.

0: see the three without paying anything. They are going to Europe.
1: Ils sont en train de se promener. Ils sont partis, revenus. Alléluia.
0: Wandering, hanging about.
1: Il n'y a rien qui a fait
0: There is nothing that
1: Parce
0: did it.
1: Parce qu'elle-même ne pouvait même
0: But
1: jamais. Il ne peut pas croire.
0: Believe.
1: Il ne peut pas croire.
0: They couldn't believe.
1: Parce que l'onction là.
0: Because the anointing.
1: Va t'enlever de tous les trous de la vie.
0: All the troubles of life.
1: J'ai pas entendu amen de quelqu'un.
0: I haven't heard somebody's amen.
1: L'onction va transformer le peu que tu as
0: the little you have,
1: à une abondance que tu ne pourras pas,
0: you won't be able
1: expliquer.
0: To explain.
1: Je prophétise sur quelqu'un.
0: I prophesy over somebody.
1: Le peu que tu as
0: the little you have,
1: par le Saint-Esprit,
0: by the Holy Ghost,
1: je le déclare multiplié. Ta sécheresse. Je le déclare transformé
0: I declare it
1: à une abondance sans limite.
0: Into a

0: tes parents n'ont pas fait, que cela te soit fait maintenant. Que cela te soit fait maintenant. Au nom de Jésus.
1: In the name of Jesus.
0: Écoutez-moi parce que l'Esprit de Dieu est là.
1: Follow me because the Holy Ghost is in our midst.
0: L'Esprit de Dieu
1: veut
0: visiter certaines personnes.
1: And he will visit some people.
0: Là où tu es.
1: Where you are.
0: C'est déjà périmé. Tu dois aller plus haut que ça.
1: You must. It's already programmed. You must go higher than this.
0: Je ne peux plus rester ici. Je vais aller plus haut que ça.
1: I will go higher than this.
0: J'ai pas entendu ta voix. Je ne peux plus rester.
1: I can't remain here.
0: Et je veux que le Saint-Esprit m'amène en haut.
1: To bring me upper.
0: Alléluia.
1: Alléluia.
0: Regardez ce qu'il dit.
1: See what they said.
0: Nul ne plus n'a porté sous toi. Reste debout. Nul n'a porté sous toi.
1: Remain
0: un regard de pitié pour te faire une seule de ces choses.

0: de t'admirer.
1: To behold you.
0: Ils peuvent ne pas t'aimer.
1: They may not love you.
0: Mais ils vont t'admirer.
1: But they will admire you.
0: Qui reçoit ça?
1: Who is receiving it?
0: Ils vont pas te regarder avec.
1: They won't look at you.
0: Avec leurs deux yeux.
1: With their two eyes.
0: Mais ils vont te regarder avec un œil.
1: But they will look at you with one eye.
0: Même dans ton église,
1: even if in your church,
0: certaines personnes qui t'ont dit que tu ne vaux rien,
1: you are useless,
0: ils vont constater que le pouvoir a changé de main.
1: Then we see that the power changes.
0: Je ne sais pas si je parle à quelqu'un.
1: I don't know if I'm speaking to somebody.
0: C'est toi qui étais considéré avant.
1: You were considered before.
0: Parce que tu donnais.
1: Because you were giving.
0: Tu étais tellement considéré.
1: You were so considered.
0: Parce que tu donnais.
1: Because you were giving.
0: Mais depuis que
1: that is making you pass through a situation. Today they have meeting without you.
0: Il y a un retour.
1: There is a coming back.
0: Je dis, il y a un retour.
1: There is a return.
0: Et ça sera grand.
1: And it will be great.
0: Ça sera puissant au nom de Jésus.
1: It will be powerful in the name of Jesus.
0: Comment ça va se passer?
1: How will this happen?
0: Regardez verset 6.
1: Let's see verse 6.
0: Il dit, j'ai passé près de toi. Dieu va passer près de toi.
1: God will pass by you.
0: Il va passer près de ta maison.
1: He will pass by your house.
0: Il va passer près de ton entreprise.
1: He will pass by your company.
0: Il va passer près de tes enfants.
1: He will pass by your children.
0: Il dit, j'ai passé près de toi. Je t'aperçus baigné dans ton sang.
1: Polluted.
0: Et je te dis, vis dans ton sang. Je te dis, vis dans ton sang.
1: Ye, I said unto thee.
0: Le sang là-bas signifie humiliation.
1: Humiliation.
0: Je t'ai vu baigner dans l'humiliation.
1: I saw you
0: mais
1: in humiliation.
0: Humiliation,
1: but in that humiliation,
0: je ne veux pas que tu meurs.
1: I don't want you to die.
0: Je veux que tu vis.
1: I want you to live.
0: Maintenant, il dit au verset 7.
1: Now he said in verse 7.
0: Je t'ai multiplié.
1: I have caused thee to multiply as
0: comme les herbes des champs. Et tu pries de l'accroissement. Dis, je reçois ça.
1: Say, I receive it.
0: Et puis tu pries de l'accroissement.
1: Say, you have increased.

0: développeur.
1: And I hear he's grown.
0: Mais c'est possible.
1: It is possible.
0: C'est ce qui va se passer aujourd'hui.
1: This is what will happen today.
0: La deuxième partie, nous allons
1: the
0: voir
1: second
0: ça.
1: Part we see later.
0: Le mardi prochain.
1: Next Tuesday.
0: Alléluia.
1: Hallelujah.
0: Parce que Dieu va
1: because
0: passer près
1: God
0: de toi.
1: Will pass by you
0: la première fois.
1: The first time.
0: Il va aussi passer.
1: He will also pass
0: la deuxième fois.
1: By you, but the second time.
0: Mais la première fois.
1: But the first

0: Jésus, cet esprit est parmi nous. Et souvent quand l'esprit de Dieu descend,
1: when the Holy Ghost comes down,
0: on ne sait pas comment le recevoir.
1: We don't know how to receive it.
0: Quelqu'un est avec moi.
1: Somebody is with me.
0: On ne sait pas.
1: We don't know how.
0: L'une de mes filles,
1: one of my daughter,
0: qui est venue rendre témoignage à maman et
1: came
0: moi,
1: and gave the testimony to mommy
0: aujourd'hui
1: and
0: c'est
1: I,
0: qu'elle est devenue
1: what she became today,
0: dans la société ivoirienne.
1: In the Ivorian society,
0: elle-même dit papa.
1: She said by herself, papa. It is not possible.
0: Je n'ai rien fait.
1: I did nothing.
0: Je n'étais même pas le choix.
1: I even wasn't the choice.
0: Mais voici aujourd'hui.
1: But here I am today.
0: Vous êtes avec moi.
1: Are you with me?
0: Dieu l'a multiplié par 10 milliers.
1: God multiplied her.
0: Mais
1: 10 times, but a day,
0: la femme était ici.
1: The woman was here.
0: Elle était assise.
1: She was sitting.
0: C'est vrai qu'elle n'était pas pasteur, mais
1: by
0: elle avait un
1: niveau. She wasn't the pastor. She has
0: a
1: little level in the society, but she was sitting
0: quand
1: there.
0: Le Saint-Esprit est descendu,
1: when the Holy Ghost came down,
0: cette grande femme là,
1: that great woman,
0: elle est déracée.
1: She was down and she was shaking. She disturbed all the chairs. Now today she's healthy. She was fat at that time. Great man, great woman. Turning, rolling.

0: traité.
1: Your origin will be treated.
0: Tu seras détaché de
1: you
0: ton
1: will
0: origine.
1: Be separate from your origin.
0: Et tu seras
1: and
0: attaché.
1: You will be connected
0: à un palais.
1: To a palace.
0: Si il y a une chose
1: if there is one thing
0: que Dieu va faire,
1: that God will do,
0: Dieu va attacher quelqu'un,
1: God will connect somebody
0: à un palais,
1: to a palace.
0: Dieu va te conduire quelque
1: God
0: part
1: will lead you somewhere
0: où tu ne peux jamais arriver
1: where you can
0: vie.
1: Never reach in your life.
0: Le Saint-Esprit va t'envoyer là-bas.
1: The Holy Ghost will bring you there.
0: Au nom de Jésus-Christ.
1: In the name of Jesus
0: Christ. Et la vie
1: Christ.
0: Ne sera plus
1: and
0: comme elle était.
1: Won't be the way it
0: tu
1: was.
0: Ne vas plus lutter.
1: You won't struggle anymore.
0: Connecté.
1: Nobody connected
0: David au palais de Saül.
1: To the palace of Saul.
0: Personne.
1: Nobody.
0: Le Saint-Esprit l'a envoyé.
1: The Holy Ghost brought him there.
0: Lève les mains du Saint-Esprit.
1: Lift up your hands, say Holy Ghost.
0: Je crie à toi.
1: I cry to you.
0: C'est toi qui réalises le projet
1: you
0: de
1: are
0: Dieu.
1: The one fulfilling the project of God.
0: C'est toi qui as ressuscité Jésus.
1: You are the one resurrected Jesus.
0: C'est par toi que Jésus faisait des
1: it
0: miracles.
1: It is through you that Jesus Christ was performing
0: c'est
1: miracles.
0: C'est par toi que le monde a
1: it
0: été créé.
1: It is through
0: créé.
1: You the world was made.
0: Tu es le souffle de Dieu.
1: You are the breath of
0: tu
1: God.
0: Tu es la puissance de
1: you
0: Dieu.
1: You are the power of God.
0: Saint-Esprit.
1: Holy Ghost.
0: Me voici.
1: Here I am.
0: Devant toi.
1: Before you.
0: Comme il est écrit.
1: As it is written.
0: Le Saint-Esprit.
1: The Holy Ghost.
0: Descendra sur toi.
1: Shall come upon thee.
0: Et tu seras couvert
1: and you shall be covered
0: par la puissance du Dieu très haut.
1: The power of the Most High.
0: Et le miracle,
1: and the miracle
0: naîtra de toi.
1: Will be born out of you.
0: Je lève mes mains.
1: I lift up my
0: je lève ma vie.
1: I lift up my life.
0: Fais-toi.
1: To you.
0: Saint-Esprit.
1: Holy Ghost.
0: Descends.
1: Come down.
0: Descends sur moi.
1: Come down upon me.
0: Descends sur ma vie.
1: Come upon my life.
0: Descends dans mes origines.
1: Come on upon my origin.
0: Descends dans mes affaires.
1: Come on upon my business.
0: Descends dans mes entrailles. Descends dans mes projets. Descends sous moi. Descends sous moi. Fais des miracles. Fais des miracles. Descends sous moi. Lève la voix. Crie, crie, crie, crie, crie. Crie au Saint-Esprit. Je veux voir tes œuvres. Tu es celui qui guérit. Tu es celui qui élève. Tu es celui qui transforme. Saint-Esprit. Voici, voici. Ne demande rien, ne demande rien. Il emporte tout ce que l'on veut. Saint-Esprit. Saint-Esprit de Dieu.
1: Hallelujah.
0: Alléluia. Maintenant, lève les mains. Tes prières sont exaucées au nom de Jésus. Lève les mains.
1: Lift up your hands.
0: Ferme les yeux.
1: Close your eyes.
0: Le Saint-Esprit fera le reste.
1: The Holy Ghost will do the rest.
0: Le Saint-Esprit verra le
1: Saint-Esprit. The Holy Ghost will do the rest.
0: Saint-Esprit de Dieu, tu es tellement glorieux.
1: You are so glorious.
0: Tu es tellement puissant.
1: You are so present.
0: Tu es tellement puissant.
1: You are so powerful.
0: Chaque fois qu'on t'appelle,
1: each time we call upon you,
0: tu réponds.
1: You answer.
0: Chaque fois qu'on t'appelle,
1: each time we call upon you,
0: tu réponds.
1: You answer.
0: Chaque fois qu'on t'appelle,
1: each time you call upon you,
0: Saint-Esprit, tu réponds.
1: Holy Ghost, you answer.
0: Lève les mains. Je vois déjà quatre personnes qui reçoivent le revêtement du Saint-Esprit. Oui, oui, oui, oui, oui, oui, oui, oui, oui, oui, oui. Reçois, le Saint-Esprit va descendre sur toi. Quelque chose va sera corrigé dans ton corps. Lève la main, ne résiste pas. Ne résiste pas. Ne résiste pas.
1: Don't resist.
0: Ne résiste pas.
1: Don't resist.
0: Ça va changer. Le Saint-Esprit va nettoyer les vaisseaux de ton corps. Le Saint-Esprit va visiter tes entrailles. Le Saint-Esprit va nettoyer tes oreilles. Le Saint-Esprit va te détacher de tout lien. Vas-y, vas-y, vas-y. Oui, Saint-Esprit. Saint-Esprit, le fait plus là-bas. Tu ne seras plus là-bas. Lève les mains, lève les mains. À l'instant, je vois une personne qui est complètement détachée. Tu es détaché. Tu es détaché. Tu es détaché. Tu es détaché. Là où ils t'ont lié, ils t'ont attaché. Et tu es en train de subir les conséquences familiales. Mais tu es détaché de la domination familiale. De la domination familiale. Tu n'arrives pas à aller loin. Tu n'arrives pas à avancer. Parce qu'il y a, un problème.
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0: ne scelle point les paroles, la prophétie de ce livre, car le temps est proche. Que celui qui est injuste soit encore injuste. Que celui qui est fouilleux se fouille encore. Que le juste pratique encore la justice et que celui qui est saint se sanctifie encore. Voici, je viens bientôt et ma rétribution est avec moi pour rendre à chacun selon ce qu'est son œuvre.
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1: Je vous salue tous dans le nom puissant et glorieux de notre Seigneur et Sauveur Jésus-Christ. Que la bonne et puissante main de l'Éternel vous bénisse et que Dieu nous fasse du bien pendant que nous partageons ces instants sur ces antennes. Je suis votre serviteur, le révérend prophète Hervé Datro, leader de la mission évangélique Christ Lumière des Nations. Et je voudrais donc, dans le cadre de cette intervention, aborder le thème suivant, l'alliance de la maison. L'alliance de la maison. Deux textes sont montés dans mon esprit pour en parler. Le premier texte est celui de Josué. Josué 24, verset 15. Josué 24, verset 15. Nous lisons cette parole, juste le verset 15. La Bible dit ce qui suit. Et si vous ne le trouvez pas bon de servir l'Éternel, choisissez aujourd'hui qui vous voulez servir, ou les dieux que servaient vos pères au-delà du fleuve, ou les dieux des Amoréens dans le pays desquels vous habitez. Moi et ma maison, nous servirons l'Éternel. Le deuxième texte, nous le prenons dans le livre des Actes des Apôtres. Actes des Apôtres, en son 16e chapitre, en lisant donc à partir du verset, ou alors du verset 29 au verset 31, cette portion nous intéresse. Actes 16, 29, 31. Alors le geôlier, ayant demandé de la lumière, entra précipitamment et se jeta tout tremblant aux pieds de Paul et de Silas. Il les fit sortir et dit, « Seigneur, que faut-il que je fasse pour être sauvé ?» Paul et Silas répondirent, « Crois au Seigneur Jésus et tu seras sauvé, toi et ta famille. » Crois au Seigneur Jésus et tu seras sauvé, toi et ta famille. Que Dieu bénisse cette parole et que la grâce de Dieu nous aide à recevoir quelque chose de fort qui changera notre témoignage et qui nous bénira au nom puissant de Jésus-Christ. Nous savons que le Dieu que nous servons, le Dieu que nous suivons, le Dieu que nous avons, créateur des cieux et de la terre, dans le jardin d'Éden, Dieu crée un homme. Et quand Dieu crée l'homme, il va l'endormir et tirer de sa côte donc, ce qui permettra de créer la femme, de former la femme, de bâtir la femme. Et quand alors l'homme et la femme sont donc dans le jardin, Dieu décide de confier la gestion du jardin à l'homme. Il y a donc ici une famille, un couple, et Dieu leur confie, mais principalement à l'homme, la gestion du jardin. Dieu donc, pour nous déjà, est le Dieu qui fonctionne avec des familles. Dieu aurait pu fonctionner simplement avec Adam, il est Dieu. Il aurait pu trouver d'autres moyens pour que la reproduction d'Adam se fasse. Adam aurait pu simplement taper les mains et puis boum, boum, boum, les enfants, ça vient. Mais il a voulu qu'il ait une aide semblable et que les deux forment un couple et qu'ensemble, ils soient au service du Seigneur. Dieu est donc un Dieu qui veut bien évidemment que l'homme et la femme soient à son service, qui vient donc que la famille soit à son service. Quand nous regardons dans la parole de Dieu, nous comprenons et nous apprécions véritablement l'importance que Dieu attache à la famille. Dieu veut toujours bénir. Dieu veut toujours sauver. Mais il ne veut pas sauver un élément dans une maison et laisser les autres. Il ne veut pas sauver le père et laisser les enfants, la mère et laisser les enfants. Dieu a toujours construit son action. Dieu a toujours dans son action voulu que les familles soient sauvées. Il va donc mettre en mouvement des programmes qui permettront que la famille dans sa globalité soit donc sauvée. Quand nous regardons les principes qui préside au choix des évêques. La Bible nous fait comprendre que pour que quelqu'un soit évêque, soit serviteur de Dieu, il faut qu'il sache tenir sa maison. Son témoignage de père de famille va donc être, j'allais dire comme cela, mis en avant, va donc être exigé pour apprécier ce candidat à la position ou au poste d'évêque. Dieu veut que l'évêque sache tenir sa famille. Il faut qu'on sente que dans sa maison, on a les arguments du salut. On a le témoignage d'une maison.

dans notre esprit. Comment alors faire pour que notre famille soit agréable à Dieu? Il y a des bénédictions que Dieu donne en nous visitant dans le cadre familial. Dieu bénit les enfants parce que ses enfants sont dans une famille. Dieu bénit une femme parce que la femme est intégrée à un système familial. Dieu bénit un homme parce que cet homme-là interagit avec d'autres dans le cadre familial. Dieu bénit et des bénédictions arrivent lorsque nous sommes en famille et il y a un équilibre, il y a une résistance, il y a une force, il y a des grâces parce que Dieu les relâche dans la famille. Dieu donc est ce Dieu-là qui fait du bien et qui visite et qui sauve parce que nous savons lui présenter une famille pure, une famille sans tache, une famille qui l'adore, qui le loue, qui le célèbre, une famille qui le bénit. Alors notre réflexion nous amène à rechercher les dispositions idoines qui favorisent naturellement la bénédiction de Dieu dans nos familles.

doit-elle vivre la présence de Dieu pour que cette vie-là, cette famille, j'allais dire, puisse capitaliser la plénitude de la gloire qui vient avec la présence de Dieu. On veut que notre famille soit riche. On veut que nos familles soient en bonne santé. On veut que nos familles prospèrent. On veut que nos familles soient des familles glorieuses. On veut que les enfants réussissent. On veut qu'il y ait dans nos familles des bénédictions extraordinaires. On veut et on veut, on veut, on veut. Mais cela va dépendre de la manière dont nous traitons la présence de Dieu dans notre famille. Ou alors, cela va dépendre de la relation qu'il y a entre notre famille et notre Dieu. Et cela, nous l'appelons ici alors l'alliance entre la maison et Dieu. Quelle alliance existe entre la maison et Dieu, entre la famille et Dieu? Cela nous amène à rechercher la mise en place de ce témoignage d'alliance-là. Une maison sans alliance n'est pas une maison qui peut voir la gloire de Dieu. Car Dieu apporte sa lumière là où il est présent. Et si Dieu est absent, forcément, il aura des souffrances et des ténèbres. Nous voulons ici, au travers de cet enseignement, au travers de cette parole, bien évidemment, encourager quelqu'un à tisser une alliance avec Dieu. Une alliance en mettant sa famille en connexion avec Dieu. Ou alors, amener quelqu'un à tisser une alliance, à bâtir une alliance entre sa famille et le Dieu créateur, le Dieu unique, le Dieu de l'univers à nous manifester et révéler en la personne de Jésus-Christ. Nous voulons ici donc amener les uns et les autres à saisir des témoignages de gloire parce qu'il y a une alliance vivante qui est là. Il y a une alliance véritable qui est là. Il y a une alliance réelle qui est là. Nous voulons donc ici dire à quelqu'un, voici comment ta famille peut être bénie. Voici comment ta maison peut être bénie. Voici comment Dieu veut être honoré pour que son nom soit glorifié, pour que son nom soit magnifié par les bons témoignages que tu as dans ta maison. Oui, ta maison peut être en bonne santé. Oui, ta maison peut, comment je le dis, être une maison de prospérité. Oui, ta maison peut être une maison de grands témoignages. Tes enfants peuvent être les meilleurs à l'école. Ta femme peut être une femme qui prospère, qui est louée pour sa sagesse. Oui, ces choses-là peuvent également arriver dans ta maison. Et ces choses-là peuvent donc, bien évidemment, donner à ceux qui sont dehors de témoigner de ce qu'il y a quelque chose de différent qu'il y a dans votre vie, dans votre famille, parce que vous avez Dieu. Nous voulons donc dire ici, présenter l'alliance avec la famille, l'alliance de Dieu avec la famille, l'alliance de Dieu avec la maison. Et pour le faire, nous allons aller sur un certain nombre d'éléments qui sont des éléments constitutifs, des éléments qui rentrent dans la composition des différents aspects de cette alliance qui doit être mise en place. Je vais aller rapidement.

aucune maison ne peut voir la gloire de Dieu si cette maison n'est pas en alliance avec Dieu. La différence entre les hommes se trouve dans la qualité de leur alliance. La différence entre les hommes se trouve dans la qualité de leur alliance. L'alliance est un lien, une connexion, un attachement à une divinité que nous envoyons dans notre vie, nous appelons, nous invitons, et qui alors règne librement et souverainement, et qui donc rentre en action dans tous nos défis et dans toutes nos réalités. Nous sommes en alliance avec Dieu, notre maison en alliance avec Dieu, parce que Dieu est dans notre maison et notre maison est avec Dieu. Notre maison est agissante ou agit dans le programme et la volonté de Dieu, et Dieu intègre nous-mêmes nos désirs, nos ambitions, et Dieu règne alors dans ce que nous souhaitons. Nous avons l'alliance avec Dieu, et cette alliance-là va nous donner d'être distingués. Il n'y avait dans la sagesse ancienne aucune maison qui ne soit une maison sans alliance. Dans les familles, vous trouverez un Dieu qui est adoré. Avant, dans les temps d'ignorance, certains avaient dans les familles des canaries adorées. Certains avaient donc le symbole de l'esprit de l'eau qui est adoré. Et les familles donc étaient greffées à bien évidemment, ou alors étaient liées ou étaient en alliance avec ces puissances. Et ces puissances avaient pour mission de bénir, de protéger, avait pour mission de faire prospérer, avait pour mission d'apporter la fécondité, la réussite, le succès, avait pour mission d'accorder et apporter une certaine qualité de vie. Et ce sont ces esprits d'alliance qu'on appelait bien évidemment les esprits de la famille, les esprits de la famille, les esprits de la maison, le Dieu de la maison, le Seigneur de la famille. Mais ici, dans le Nouveau Testament, ou alors maintenant même que Dieu nous a éclairés, nous avons abandonné ces dieux et nous avons bâti et nous bâtissons nos familles et nos maisons sur l'alliance avec Dieu par Jésus-Christ. Et cette alliance avec Dieu par Jésus-Christ va donc, comme je l'ai signalé, nous engager à un certain nombre de choses. Première chose, dans une maison d'alliance, une maison d'alliance est une maison dans laquelle nous avons la présence de Dieu. C'est une maison qui est dédiée à Dieu. C'est une maison qui est présentée à Dieu. C'est une maison qui est offerte à Dieu. Une famille qui se bâtit sur Dieu. Le fondement de la famille, c'est Dieu. Et le premier fondement de la famille qui est placé, se place le jour du mariage. Le jour du mariage. Lorsque le foyer est constitué. C'est pour cela que nous parlons de mariage religieux. C'est pour cela que nous parlons de mariage fondé sur le Christ. Lorsque nous faisons le mariage religieux en ce qui concerne le chrétien, un engagement est pris entre l'homme et la femme, bien évidemment, la femme et l'homme, bien évidemment, mais entre le couple et Dieu. Entre le couple et Dieu.

une force surnaturelle qui accompagne le témoignage de la maison. La corde à trois fils ne pourra pas se rompre facilement. Et même, je dirais qu'on ne peut pas la rompre. Le premier fil, l'homme. Le deuxième, la femme. Troisième, si on voulait ainsi, c'est Dieu. Et donc, quand il y a un mariage religieux, le foyer, la relation est dédiée à Dieu. La relation est donnée à Dieu. La relation est consacrée à Dieu. Le foyer, la maison est donc bâti sur les principes de la parole de Dieu. C'est la première disposition. Cela va engager le père et la mère à des responsabilités spirituelles. La responsabilité spirituelle du père dans la maison est d'entretenir la présence

Tu peux avoir une méga church. Tu peux enseigner à la multitude. Mais ta maison est la première église. Père de famille, ta maison est la première église. Ton culte de famille, tu dois le faire. Tout comme tu as des cultes en grande assemblée les dimanches. Tout comme tu as des cultes, je ne sais pas, les samedis. Il y a le culte de la famille. Le culte de la famille qui est officié par le Père. Le Père qui peut apporter le message, de le donner à d'autres personnes, d'apporter le

bénit l'épouse, il bénit, comment je le dis ça, les enfants, il bénit tous ceux qui sont sous son toit, parce que c'est celui qui est le chef de la maison qui porte la bénédiction. C'est le supérieur qui donne la bénédiction à l'inférieur. Et donc, par ordre hiérarchique, le chef de la famille étant le père bénit la maison. Chaque culte doit se tenir. C'est des cultes d'adoration, c'est des cultes d'action de grâce, c'est des moments de prière, c'est des moments de louange, c'est des moments de célébration, mais il y a le culte de famille. Une maison est force parce qu'il y a un culte de famille qui y est pratiqué. Le père de famille a l'obligation d'enseigner les enfants, d'enseigner sa maison. Il doit éduquer les enfants, il doit éduquer sa maison dans les voies de Dieu. Le Proverbe 22, verset 6 nous en parle. Instruit, il faut instruire les enfants, il faut instruire les gens de la famille, il faut instruire ce dont vous avez la charge. Il faut les instruire, il faut les éduquer dans les voies de Dieu, dans la parole de Dieu. Il faut enseigner l'enfant. Et quand il sera grand, il ne se détourne pas de la bonne parole qu'il a reçue. Dans certaines cultures religieuses, quand les enfants naissent, déjà à la maternité, quand on a prêté l'enfant tout, et qu'on le remet à la mère, et que la mère le présente au père, le père de famille va prononcer des paroles de leur religion, de leur religion dans les oreilles de l'enfant pour lui dire: voici le nom de ton Dieu, tu t'attacheras à lui, ceci et cela. Comme pour dire que la première parole que l'enfant doit recevoir dans son oreille, c'est le nom du Dieu de leur religion. C'est un principe que j'aime et c'est quelque chose que moi j'encourage. Quand l'enfant vous est remis, on dit: papa, voici l'enfant. Tu prends l'enfant et tu mets Jésus dans ses oreilles. Tu lui annonces l'évangile et tu lui parles de Dieu qui a créé le ciel et la terre et qui nous a été révélé en la personne de Jésus-Christ, qui est son sauveur, qui est son Dieu, qui est son Seigneur et qui a accompli une œuvre glorieuse afin que sur cette terre, cet enfant soit béni. Tu annonces déjà l'évangile à l'enfant. Déjà tout bébé à la maternité.

permet de parler à l'enfant. Que le premier discours qui rentre dans les oreilles de l'enfant soit l'évangile. Annoncer Jésus. Parce que toute sémence qui est ainsi disposée dans l'enfant est une sémence qui le gardera. C'est un principe spirituel très fort. Et tous les hommes spirituels savent que toute première chose va donner à la suite des choses, à la suite de ce qu'il vient d'être marqué de l'empreinte de la première chose. Autrement formulé, si les prémices sont saines, c'est que le reste sera sanctifié. Et donc, il est important que le premier message que l'enfant puisse entendre, ce soit le message de l'Évangile, ce soit la bonne parole de Dieu. C'est important, c'est important. On peut toujours rattraper les choses quand ça n'a pas été le cas à la naissance. Mais on peut rattraper par l'enseignement. Il faut enseigner, il faut enseigner. Il faut lire la Bible avec les enfants. Il faut lire la Bible avec les enfants. Il faut lire la Bible avec les enfants. C'est vrai qu'on va leur apprendre à faire des prières agressives. Parce que je vois dans les familles, on n'ouvre pas la Bible. Dès qu'on se rassemble, on met le feu sur Satan, les démons, on brise, on casse, on détruit, on perfore. Oui, c'est pas mauvais. Oui, mais chaque chose doit avoir sa place. Et la méditation de la parole, la lecture est importante. Il faut lire. Il faut lire. Et je préfère qu'on commence la lecture de la Bible par le Nouveau Testament. Et après, on peut aller sur l'Ancien Testament quand on a affaire aux enfants. Mais il faudrait que ton enfant ait lu la Bible. Et si Dieu peut faire grâce, que chaque année, il y ait le moment où la maison lit la Bible. On peut décréter, par exemple, que le mois, je dis comme ça, le mois de mars est le mois où toute la maison doit lire la Bible, de Genèse à Apocalypse. Toute la maison, tous ceux qui sont dans la maison doivent lire la Bible. Et pour certains dans les inspirations, il y a des personnes qui, dans leur période de, comment je vous dis ça, de lecture de la Bible, tous les soirs, à partir de quelquefois 22 heures, on met la cassette audio, Bible audio, et la Bible audio joue dans la maison. Toute la nuit jusqu'au lendemain, le matin les gens vont au travail, le soir ça revient, on fait de suite, on fait de suite. Et la maison est arrosée par la parole de Dieu, mais en même temps, on lit la Bible et on vérifie que tout le mois qui a été assigné à la lecture, l'enfant a lu la Bible. Chaque parent doit s'assurer que son fils a lu la Bible de Genèse à Apocalypse. Chaque parent, et principalement le père, doit donner instruction dans ce sens. Et la mère, dont je reviendrai sur les obligations, doit veiller à cela. Le père a l'obligation de faire les sacrifices de la maison, les offrandes de la maison, parce que le papa doit élever des sacrifices pour la maison. C'est ce que notre très cher ami Job faisait. Job 1, verset 5. La Bible déclare que quand il y a des fêtes, tout et tout et tout, à un moment donné, et c'était comme une coutume pour lui, il va faire des offrandes à Dieu pour chacun de ses enfants. Il dit peut-être que dans la fête, ils ont péché, ils ont fait des choses. Donc déjà, il fait même des offrandes. Il fait des offrandes. Il fait des offrandes pour eux. On a vu également Elkana faire des offrandes. Il fait des offrandes et pour sa femme et même pour l'enfant que Anne allait avoir plus tard. Il faisait déjà des offrandes. Le père de la maison doit faire des offrandes à Dieu. Quand l'année finit, il y a une offrande d'action de grâce qu'on élève au nom de l'Éternel pour tout ce que la maison a pu expérimenter, pour tout ce que la maison a pu vivre. Seigneur, la maladie sont venues, tu nous as guéris. Certainement dans la nuit, il y a eu d'attaque, tu as enlevé. On est allé au travail tous les jours, on est revenu. Les enfants sont allés à l'école, il n'y a pas eu de problème. Pour tout ça, là, en fin d'année, il y a l'offrande d'action de grâce de la famille. Pour dire, Seigneur, voici comment nous te remercions. Quand un enfant, la maison traverse des situations et on sent une oppression, on regarde des maladies et les maladies, des attaques, on se lève et la voiture
tombe en panne. Ou après alors, voici qu'un enfant en jouant s'est foulé la cheville. Ou bien, il y a tel événement dans la maison. À un moment donné, tu sens que l'atmosphère est surchargée. Il y a la prière, ok, mais il y a les offrandes qui sont également élevées à Dieu. Il y a les offrandes pour l'alliance. Si il y a une consigne particulière, parce qu'il y a des maisons qui ont des alliances spécifiques. Parce que la personne dit, Seigneur, je connais une maison, par exemple, le monsieur, lui, son alliance, lui et ses enfants et sa maison, c'est de construire des églises. C'est de construire des églises. Voilà. Seigneur, nous, on veut construire des églises. Ils ont reçu ça. Ils ont ressenti ça. Et ils ont examiné. Et Dieu a dit, je suis avec vous dans cette alliance particulière. C'est une alliance particulière. Et donc, le Saint-Esprit fait monter dans le cœur du Père pour dire, par exemple, allez-y achever l'église qui se construit dans tel endroit. Et lui et ses enfants construisent l'église. Et ça bénit la maison. Ça, c'est leur alliance. C'est propre à eux. Mais il y a aussi des offrandes que le Père est appelé à faire. Lorsqu'il y a des bonnes nouvelles dans la maison, quand les enfants ont réussi à l'examen, l'offrande doit être levée. Lorsque il y a, par exemple, une nouvelle grâce qui est rentrée dans la famille, je vais parler par exemple du mariage, pour le mariage de la première fille dans la famille, il y a une offrande particulière que le Père doit élever, parce que c'est le Père qui présente les offrandes à Dieu. La mère peut aussi avoir l'initiative de cette présentation si dérogation lui est de cette charge lui est faite par le Père. Si le Père dit vas-y, fais-le, il n'y a pas de problème. Mais c'est normalement le Père à lui que incombe cette responsabilité. Le Père, bien évidemment, doit bénir la maison, la bénédiction de la maison. Vous regardez sur les maisons des Juifs, vous trouverez quelquefois des écriteaux ou bien comment on appelle cela, ils appellent cela la mezouza, mais c'est une parole de bénédiction qui est placardée dans un endroit de la maison. Et bien souvent, quand il arrive, il touche, c'est comme une tige de bois, c'est placé à l'entrée sur la porte, il touche et il rentre. C'est comme s'il active la bénédiction et il rentre. Certains même embrassent ça, et puis ils rentrent, les plus choses, ils embrassent. Mais ça nous amène

décrété. Il y a des moments où le Père bénit. Au seuil des nouvelles années, le Père bénit. Quand les enfants vont rentrer à l'école, on les réunit, le papa, il est béni. Lorsque les enfants cherchent du travail,

il appelle la grâce de la bénédiction et il bénit ses enfants. Il bénit, il proclame des paroles pour que là où ils vont aller chercher du travail, qu'ils aient du travail. L'enfant peut être à l'étranger et puis il a des difficultés. Ah, papa, ça ne va pas, je n'arrive pas à valider ceci et cela.

je vais prendre une image en entreprise, hein, le PDG. Le PDG dit, voici les grands axes, voilà, voilà, voilà, le conseil d'administration a décidé, voici les grands objectifs, voici comment il faut faire. Et puis le DG, le directeur général, est chargé de la mise en œuvre de tout ce qui a été arrêté par le conseil de direction. Et donc, le directeur général de la maison, c'est la maman. Le premier ministre de la maison.

et c'est elle qui se charge de veiller à ce que la maison régulièrement vit au rythme de ce que le président, le papa c'est le président, hein? Voilà, c'est le président, la maman, premier ministre. Voilà, maintenant elle forme son gouvernement, la fille aînée est ministre des Finances, machin, enfin, bref. Juste pour dire que c'est ça le rôle de la mère. C'est pour ça que Proverbe 14 enseigne que la femme sage bâtit sa maison. C'est pas une bonne interprétation. Le français ne ressort pas réellement l'esprit même.

et à traduire en témoignage réel les instructions du Père. Les instructions du Père. Le Père étant le chef, le Père étant le pasteur, les instructions du Père à qui Dieu parle, parce que Dieu parle au Père et le Père parle à la maman, à la mère. Et donc les conseils et les instructions du Père sont alors mis en mouvement par la mère.

c'est tel enfant qui fait la direction. Est-ce qu'il est prêt? Tout et tout. Le culte spécial de maison. On peut décréter chaque mois, il y a un culte. On invite même un pasteur. On fait un bon culte à la maison. Avec chante, avec louange, avec tout ce que vous pouvez imaginer. Un bon culte, bien. Avec tout ce que vous pouvez imaginer. À la fin, le papa donne la bénédiction. Si un pasteur invité, lui aussi peut proclamer la bénédiction. Mais la maman est chargée de la mise en œuvre de ce culte. Elle doit veiller sur la qualité de la vie spirituelle de sa maison. Elle doit veiller sur la bonne implication des enfants dans ce que le papa a dit et a ordonné. Bien évidemment, la mère est engagée aux côtés de son mari dans une solidarité très forte à porter même certains sujets sensibles devant le Seigneur. Parce qu'il y a des sujets et qui peuvent avoir un certain niveau de sensibilité. Là, c'est la prière du couple. Il y a un mystère que je peux appeler comme ça, mais c'est quelque chose d'extraordinaire. Aucune difficulté, aucun démon, aucun blocage ne peut résister à la prière fervente d'un couple. Parce que la Bible déjà dit, si deux personnes s'accordent, accordées là, c'est on est aligné sur le même objectif. S'accorder, on a synchronisé nos ambitions, nos désirs. S'accorder, on recherche fortement la même chose. Un enfant, par exemple, appelle. Ah, papa, l'enfant est au Canada, aux États-Unis, et puis on lui exige un certain nombre de choses pour valider son diplôme. Et depuis un moment, l'enfant connaît des difficultés. S'il ne valide pas, bon, ça peut se compliquer pour lui. L'enfant vous appelle. Mais vous vous accordez. Je prends juste un exemple comme ça. Hein, je le tire comme ça de mon chapeau. Voilà. Vous vous accordez. Vous vous accordez. Et vous priez. Et le Seigneur décante la situation. Je crois à la prière des couples. Les couples qui sont purs, quand je parle de pureté, ça veut dire qu'il n'y a pas de tâches. Le monsieur n'est pas souillé par n'importe quoi dehors, la femme n'est pas souillée par des choses bizarres. Non, non, non.

ça peut être dans la chambre de prière, et qui commencent à crier à Dieu pour leur situation, pour leurs enfants, Dieu se manifeste. C'est pourquoi dans le foyer, le premier capital, la plus grande richesse, ce n'est pas l'argent, c'est d'abord votre amour. Parce que l'amour forcément va induire l'entente. L'amour forcément va renforcer votre complicité. L'amour forcément va renforcer votre union. Si deux personnes s'accordent, elles s'accordent parce qu'elles s'aiment. Et donc la prière du couple va permettre de décanter beaucoup de situations difficiles. Quand vous allez prier, Dieu va ouvrir des portes. Quand vous allez prier, le Seigneur va vous bénir. Quand vous allez prier, il y a des miracles extraordinaires qui vont alors se manifester. Il y a la prière d'ensemble. Il y a le culte de famille avec les enfants et tout le monde. Mais il y a la prière même du couple. Papa et maman, vous deux, il y a votre temps de prière. Votre temps de prière, dans le secret, dans la chambre, si vous voulez, ou dans la chambre de prière. Lorsque il y a quand même un peu plus de chambre, je recommande toujours qu'une maison où on a la capacité de dégager une chambre, qui soit une chambre de prière, que cela soit fait. Il faut toujours, et spirituellement, c'est

doit le faire. Regardez bien dans la Bible. La notion de la chambre haute était très biblique. Là. Et quand tu peux, en général, c'est chez les riches, dans la Bible, qu'on a ça. Si vous pouvez...

toutes les autres chambres. Mais dans cette chambre-là, on ne fait que traiter des sujets de prière importants. On rentre dans cette chambre quand on est en jeûne. On rentre dans cette chambre quand on veut prier, on veut parler de manière intime à Dieu. On rentre dans cette chambre lorsque on veut présenter des sujets importants. On rentre dans cette chambre lorsque, par exemple, on veut méditer, on veut entendre des réponses de la part de Dieu. Cette chambre-là peut être décorée avec des objets de foi, de piété. Cette chambre-là peut être une chambre très, très apaisante, avec de belles couleurs apaisantes. Bref, c'est une chambre spéciale. On ne rentre pas pour aller faire des palabres, pour aller critiquer dans la chambre. On ne regarde pas la télévision dans la chambre de prière. On ne met pas de la musique païenne dans la chambre de prière. Non, c'est une chambre consacrée, une chambre sacrée, une chambre particulière.

vous allez sentir la main de Dieu vous réprimander violemment. Et donc, c'est important. Quand on a cette disposition, on peut avoir apprécié la gloire de Dieu. Et donc, le couple, dans des moments importants, peut aller faire la prière spéciale du couple dans la chambre de prière. Si on n'a pas les commodités pour la chambre de prière, ben, on a notre chambre. On a notre chambre. Et je recommande qu'un espace soit fidélisé pour la prière et dans la chambre. Ça peut être quelque part, à l'angle quelque part, mais où vous asseyez régulièrement pour prier. Vous savez, dans le principe de la spiritualité,

disant ceci. La maison de prière ou la famille d'alliance, la maison d'alliance est une maison dans laquelle il y a un code de conduite, il y a un règlement intérieur. Et le règlement intérieur dans cette maison, dans cette famille, interdit que l'on fasse des choses qui déplaisent à Dieu. Quand nous regardons Deutéronome 18, verset 11, il interdit formellement que dans une maison où on adore Dieu, dans une maison où on craint Dieu, l'on ne puisse laisser entrer dans cette maison ce qui peut être porteur de témoignages négatifs et porteur de témoignages de la présence de choses sataniques et même de choses que je pourrais qualifier de diaboliques. Tu ne peux pas dire que tu es dans la maison de Dieu et tu vas permettre qu'il y ait certaines pratiques. Tu as Dieu dans la maison et que tu vas permettre qu'il y ait certaines pratiques dans cette maison. Ce n'est pas possible. Deutéronome 18, verset 11, prenons plaisir à le lire. Il dit ceci, alors à partir du verset 10, qu'on ne trouve chez toi personne qui fasse passer son fils ou sa fille par le feu, c'est-à-dire l'adoration, les adorateurs du dieu Moloch à qui on sacrifie des enfants, personne qui exerce le métier de devin, d'astrologue, d'augure, de magicien, qu'il n'y ait pas dans ta maison des sorciers, des mystiques, des magiciens qui sont là et puis pratiquent certaines choses, d'enchanteurs, personne qui consulte ceux qui évoquent les esprits ou disent la bonne aventure, personne qui interroge les morts. Je peux continuer même au 12. Il dit, car quiconque fait ces choses est en abomination à l'Éternel. Et c'est à cause de ces abominations que l'Éternel, ton Dieu, va chasser ces nations devant toi. Tu seras entièrement à l'Éternel, ton Dieu. 13, verset 13, ajouté. Pour te dire ici qu'il y a des gens qui ne doivent pas rentrer dans ta maison. S'ils rentrent dans ta maison, ils doivent se conformer au code de conduite de ta maison. Écoutez, Il y a des maisons qui sont des maisons d'alliance. Il y a des maisons qui sont des maisons consacrées, qui sont des maisons dédiées à la sacralité du Dieu qu'on sert, qui fonctionnent selon les paramètres de la sacralité. La maison là, elle ne t'appartient pas. Quand tu as appelé Dieu,

C'est un élément de discrimination. De discrimination. Je suis désolé de le dire, mais dans une maison consacrée, on ne vient pas avec son canari de fétiche. Dans une maison consacrée, on ne vient pas avec son chapelet mystique. Dans une maison consacrée, on ne vient pas. Et puis là, le soir, le gars, il a mis ses parfums bizarres sur lui. Il s'est chargé d'encens bizarre, bizarre. Et il est là, il fait des incantations. Et il est venu habiter chez toi. Non, ça ne marche pas. Ça ne

dans une maison donc où on craint Dieu, on pratique la parole de Dieu. On pratique la parole de Dieu. On ne peut pas être dans une maison où les enfants passent leur temps à faire des avortements, passent leur temps à faire la fornication. Il y a des maisons même où les enfants

0: un lieu où la gloire de Dieu règne, un lieu où la main de l'Éternel se manifeste, un lieu où la vie de Dieu est déployée. Puisse ainsi le Seigneur te garder en grâce, en faveur, en bénédiction. Au nom de Jésus. Amen.
1: Ce message est donné par le prophète Hervé Datro de la mission évangélique Christ Lumière des Nations. Contact 07 08 70 30 70. Bonne suite de programme.

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0: le Fils de Dieu, disait ceci.
1: J'ai reçu les pleins pouvoirs dans le ciel et sur la terre. Allez donc dans le monde entier, faites des disciples parmi tous les peuples. Baptisez-les au nom du Père, du Fils et du Saint-Esprit. Apprenez-leur à obéir à tout ce que je vous ai prescrit. Et je suis moi-même avec vous chaque jour jusqu'à la fin du monde.

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1: La mission évangélique Le Réobot, avec à sa tête l'évangéliste Dr Paul Gbebe, organise une retraite spirituelle chaque jeudi en 15 pour tous ceux qui sont fatigués et chargés selon Matthieu 11, verset 28. Entrée jeudi à 18h, sortie dimanche à 18h. Notez bien, en venant, faites votre sac comme si vous entreprenez un voyage de 3 jours au programme. Enseignement, cueil d'âme, combat spirituel, renoncement aux œuvres mortes, fermeture des portes spirituelles, ouvertes dans la vie du fidèle. Vendredi de retraite, veillée de prière et de délivrance ouverte à tous. Des chambres propres et confortables à votre disposition pour votre retraite. Jour de prière, tous les jours et toutes les nuits, sauf les lundis. Lieu, Port-Boué-Gonzagueville, Carrefour Usine. Premier Carrefour, à gauche après la boulangerie à mort, en face du supermarché Free Market, à 20 mètres de l'église Reveil. Contact 05 05 78 62 08 07 89 46 51 98.
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1: Honorable Baudouin Ngoran Dominique, ex-député maire de Mbayakro. Honorable Kwame Tiali Honoré, ex-député de Mbayakro. Nanan Kofi Indri Jean-Baptiste, chef du canton Sondo, des sous-préfectures de Mbayakro et de Kondosou. Nanan Mbaya Kofi Désiré, chef du village de Mbayakro. Nanan Kwadiogien Etienne, chef du village de Saebo. Nanan Kwasi Kwame, chef du village de Bendekro. La grande famille Timile Raïka à Abidjan, Mbayakro. Sahagikro, Canada et Italie. La grande famille Gyakona à Abidjan, Yamsoukro, France, États-Unis et Canada ont la profonde douleur de vous faire part du rappel à Dieu de leur père, grand-père, frère, beau-père, cousin et ami, Krayao Vincent, décès survenu le mercredi 12 août 2026 au CHU de Boaké. Le programme des obsèques se présente comme suit. Du vendredi 2 au dimanche 4 octobre 2025, de 18h à 20h, réception des condoléances et de dons à la Riviera Palmeraie, cité Sipim 4, Saint-Viateur, Villa, numéro 340. Le mercredi 7 octobre 2026, de 19h à 21h, veillée religieuse à Ivo-Septrècheville, sous le préau. Le vendredi 9 octobre 2026, de 16h à 17h, levée de corps au funéranium Sefusi de Mbayakro. 21h à 0h, veillée religieuse suivie d'une veillée traditionnelle jusqu'à l'aube à Mbayakro. Le 10 octobre 2026, de 7h à 10h, cérémonie de Nzié, remise de dons et intervention religieuse suivie de l'inhumation au cimetière de Mbayakro.
2: Les grandes familles Menemessou et Djekono, profondément touchées par vos témoignages de soutien, de compassion et de sympathie lors du rappel à Dieu de Konan amenant Léontine, épouse Menemessou, vous expriment leurs vifs remerciements et sincères gratitudes. Elles adressent un remerciement particulier à Son Excellence Robert Beugré Mambé, Premier ministre de la République de Côte d'Ivoire, Monsieur Aka Ouélé, président du Conseil économique, social, environnemental et culturel de Côte d'Ivoire, Monsieur le ministre Kobinan Kwasi Adjoumani, Monsieur le ministre Tchagba Laurent, Monsieur le ministre Kwaku Kofi Amédé, Monsieur le ministre Ngoundemba Pierre, Monsieur le ministre Diarasouba Souleymane, Monsieur le ministre Yensie Yakuba, Monsieur le ministre Ouattara Djibril, Madame la ministre Anne Messou, Monsieur le ministre Désiré Nyonkonté, Monsieur le ministre Babo Daré, Monsieur Kwame Nzouako Jérôme, maire de la commune d'Atiéguakro, Monsieur Kwasi Bodi Théodore, ex-DG du LBTP, Monsieur Yapo Atse, Madame Odile Deignan, l'association des Wale Blamou, la direction et le personnel de la radio Fréquence Vie, votre présence réconfortante, vos prières ferventes, Vos messages et vos appels bienveillants ainsi que vos nombreuses marques d'affection leur ont apporté un réconfort inestimable et le courage nécessaire pour traverser ce deuil. Que le Seigneur, dans son infinie bonté, vous bénisse et vous le rende au centuple.

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3: Jean, chapitre 11. Il y a un homme malade appelé Lazare. Il habite à Béthanie, le village de Marie et de sa sœur Marthe. Marie est la femme qui a versé du parfum sur les pieds du Seigneur et qui les a essuyés avec ses cheveux. C'est le frère de Marie, Lazare, qui est malade. Les deux sœurs envoient quelqu'un dire à Jésus :
4: Seigneur, ton ami est malade.
3: Quand Jésus entend cela, il dit :
5: La maladie de Lazare ne va pas le faire mourir, mais elle va servir à montrer la gloire de Dieu. Ainsi, elle donnera de la gloire au Fils de Dieu.
3: Jésus aime Marthe et sa sœur et Lazare. Il apprend que Lazare est malade. Et pourtant, pendant 2 jours, Jésus reste là où il est. Ensuite, il dit à ses disciples :
5: Retournons en Judée.
3: Ses disciples lui disent :
6: Maître, l'autre jour, des Juifs cherchaient à te tuer en te jetant des pierres. Et tu veux retourner là-bas ?
3: Jésus leur répond :
5: Il y a 12 heures dans une journée. Si on marche pendant le jour, on ne tombe pas, parce qu'on voit clair. Mais si on marche pendant la nuit, on tombe, parce qu'on ne voit pas clair.
3: Ensuite, Jésus ajoute :
5: Notre ami Lazare s'est endormi, mais je vais aller le réveiller.
3: Les disciples lui disent :
7: Seigneur, s'il s'est endormi, il guérira.
3: Jésus a voulu dire : Lazare est mort. Mais les disciples croient qu'il parle du sommeil normal. Alors Jésus leur dit clairement :
5: Lazare est mort. Je n'étais pas là-bas et je m'en réjouis à cause de vous. De cette façon, vous pourrez croire en moi. Mais allons près de Lazare.
3: Alors Thomas, appelé le jumeau, dit aux autres disciples :
8: Allons-y nous aussi, pour mourir avec Jésus.
3: Quand Jésus arrive, il apprend qu'on a mis Lazare dans la tombe il y a 4 jours déjà. Béthanie est près de Jérusalem, à 3 kilomètres environ. C'est pourquoi beaucoup de Juifs sont venus chez Marthe et Marie pour les consoler de la mort de leur frère. Marthe apprend que Jésus arrive et elle part à sa rencontre. Marie reste assise à la maison. Marthe dit à Jésus :
9: Seigneur, si tu avais été là, mon frère ne serait pas mort. Mais même maintenant, Dieu te donnera tout ce que tu lui demanderas. J'en suis sûr.
3: Jésus lui dit :
5: Ton frère se relèvera de la mort.
3: Marthe lui répond :
9: Oui, je le sais. Il se relèvera de la mort quand tous les morts se relèveront le dernier jour.
3: Jésus lui dit :

0: Celui qui relève de la mort, c'est moi. La vie, c'est moi. Celui qui croit en moi aura la vie, même s'il meurt. Et tous ceux qui vivent et qui croient en moi ne mourront jamais. Est-ce que tu crois cela?
1: Marthe répond à Jésus.
2: Oui, Seigneur, je crois que tu es le Messie, le Fils de Dieu, celui qui devait venir dans le monde.
1: Après que Marthe a dit cela, elle part appeler sa sœur Marie. Elle lui dit tout bas.
2: Le maître est là et il te demande de venir.
1: Quand Marie entend cela, elle se lève tout de suite et elle va trouver Jésus. Jésus n'est pas encore entré dans le village. Il est toujours à l'endroit où Marthe l'a rencontré. Des Juifs sont dans la maison avec Marie pour la consoler. Ils voient qu'elle s'est levée tout de suite et qu'elle est sortie. Ils pensent. Elle part vers la tombe pour pleurer là-bas. Alors, ils la suivent.
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Shalom, shalom, shalom, chers auditeurs, chères auditrices de la radio Béni, la radio qui nous fait l'honneur de pouvoir annoncer l'évangile à toute l'humanité. Je suis sur ce plateau ce soir. C'est un grand plaisir pour moi de partager ce grand moment de bénédiction avec vous. Je suis le révérend patriarche prophète Blessing Jérémie, le président fondateur des églises Miges. L'église Miges est représentée un peu partout, ici en Côte d'Ivoire et même hors du pays, dont l'Éternel m'a fait la grâce d'en être le fondateur. Et je suis aussi le président fondateur de l'école La Voix du Saint-Esprit, en abrégé EVS. C'est une grâce et une bénédiction pour moi de me tenir ici ce soir pour partager la bénédiction de la parole de Dieu avec vous. Le thème de mon émission, c'est « Allons à l'essentiel de la parole de Dieu ». Allons à l'essentiel de la Bible. Alors, comme je le disais, c'est un plaisir pour moi, voilà, de venir sur ce plateau pour ajouter aussi mon grain de sel à l'édifice du corps de Christ. Nous allons ce soir prendre nos Bibles et nous allons prendre le livre de Matthieu, Matthieu le chapitre

18. Et vous, leur dit-il, que dites-vous que je suis? Simon Pierre répondit, tu es le Christ, le Fils de Dieu vivant. Jésus, reprenant la parole, lui dit,

Amen. Le thème que nous allons aborder ce soir, c'est « Bâtis ton autel personnel de marche avec Dieu ». Bâtis ton autel personnel de marche avec Dieu. Pourquoi? Comme je l'ai dit, il est écrit dans la parole que dans les derniers temps, nous aurons une foule de docteurs. Chacun viendra prendre une partie de la parole de Dieu, qui est une partie de la Bible, pour essayer de convaincre qui que ce soit. Chacun viendra dire ce qu'il a à dire. Chacun viendra essayer de convaincre par des versets bibliques quelqu'un. Donc, du coup, aujourd'hui, lorsque vous suivez un peu les débats bibliques ou les débats théologiques, lorsque vous partez un peu sur les différents réseaux sociaux, en écoutant beaucoup de personnes, on a l'impression que il y a une dispute sur la parole de Dieu, un débat, un combat sur la parole de Dieu. Voilà.

plus d'orientation. Parce que celui-là vient et dit pour lui, celui-ci vient et dit pour lui, celui-là vient et dit pour lui. Donc du coup, on se sent perdu en fait. Mais je le dis et je le dirai encore que je ne suis pas sur ce plateau pour parler d'autre chose. Mais en tant qu'un homme d'expérience aussi, car nous autres on allait à l'église depuis 1988 et en 1992 nous avons reçu notre baptême du Saint-Esprit et depuis octobre 92 nous avons commencé à faire des sorties d'évangélisation. Je le dis, c'est quel type de miracle que Blessing n'a pas encore vécu, c'est quel type de miracle que nous autres on n'a pas encore vu. Vous voyez, mais c'est pas là la question. Et il était arrivé à un moment où on a dit non, mais il va falloir qu'on avance. Et c'est lorsqu'on a commencé à avancer dans la haute spiritualité, voilà, que nous avons compris qu'au fait, Dieu ne se limite pas à ce que nous appelons la Bible que nous tenons. Qu'on a compris que les choix de Dieu ne se limitent pas à la Bible que nous tenons. Du moment où la Bible elle-même est remplie de métaphores. Vous voyez, dans le livre, par exemple, dans le livre de Matthieu, Matthieu nous dit que d'Abraham jusqu'à Jésus-Christ, voilà, on a eu 40 générations. Et Luc vient nous donner 53 générations. Vous voyez un peu. Bon, on ne peut pas se focaliser sur peut-être un document qui se contredit parfois lui-même, pour pouvoir faire à soi véritablement l'esprit, la pensée de quelqu'un qui veut marcher avec Dieu sur les choses de Dieu. Et moi je dis que lorsque nous prenons le livre de Jean par exemple, la Bible nous dit que Jésus a fait beaucoup de choses que si l'on voulait les écrire l'une après l'autre, le monde n'allait pas pouvoir contenir ces livres. Ça veut dire que Jésus a fait beaucoup de choses qui ne sont pas écrites. Et si Jésus a travaillé 3 ans, comme on nous le dit, il a fait beaucoup de choses que l'on

aider le peuple de Dieu comme il se doit, il faut rentrer dans ces deux domaines, dans ces deux dimensions, pour pouvoir comprendre beaucoup de choses spirituelles. Car Jésus nous dit que Dieu est esprit. Il faut que ceux qui veulent l'adorer l'adorent en esprit et en vérité. Et si Dieu est esprit, vous allez comprendre que on ne peut pas forcément se limiter au niveau théologique pour pouvoir véritablement faire connaître, hein, voilà, la volonté de Dieu à quelqu'un. Donc du coup aujourd'hui, j'ai l'impression que les chrétiens se sentent perdus. C'est pour cela que, poussé par l'Esprit de Dieu, il m'a dit, attention, tu as appris beaucoup de choses et je t'ai fait connaître beaucoup de choses. Tu as beaucoup appris auprès de ton père spirituel, les choses cachées, car l'Église est composée de deux phases ou deux facettes. Il y a la facette, je dirais, physique ou littéraire, et il y a la facette spirituelle. Donc, le côté spirituel est appelé le côté mystérieux de l'Église. Et c'est le côté mystérieux de l'Église qui est un peu caché à beaucoup de personnes. Donc, va, ce que tu as appris du côté mystérieux de l'Église,

comme je venais d'expliquer, lorsque nous prenons la parole de Dieu, d'Adam jusqu'à l'apôtre Paul, c'est là que je vais m'arrêter avant de reprendre encore ce même enseignement dimanche prochain, ainsi de suite, jusqu'à ce que Dieu m'a mis à cœur de pouvoir faire avec quelqu'un, on puisse aller en profondeur avec. Vous voyez, lorsque Dieu a appelé Adam ou a créé Adam, Dieu a donné la puissance de nomination à Adam. Adam était un nominateur et un transformateur. Dieu avait créé et il a tout stoppé. Il a dit à Adam, viens activer la vie qui est à l'intérieur de chaque création. Et Adam vient et Adam commence à activer par la puissance qui est en lui la vie qui est dans chaque création. Et c'est comme cela Adam a marché avec Dieu. Dieu appelle Noé. Noé ne s'est pas focalisé sur la manière que Adam a servi Dieu ou la manière dont Adam a marché avec Dieu, mais Noé vient et Noé vient établir la puissance d'alliance avec Dieu. Vous voyez, non? Adam, c'est la nomination, c'est le même Dieu. Et Noé, c'est la puissance de l'alliance. Et de Noé, Dieu va appeler Abraham. Abraham vient et Abraham va développer la puissance de la foi et la puissance de la fidélité. C'est le même Dieu. Vous voyez un peu, ça veut dire que chaque personne vient et chaque personne bâtit son autel personnel de marche avec Dieu. Bien. Et après Adam, à l'âge de l'appel d'Adam, je vais parler Isaac, à 75 ans,

cette manière de servir ou cette manière de marcher avec Dieu à son fils Joseph. Joseph vient et Joseph va continuer la vision de son père, mais il va plus développer en devenant

ces choses, Joseph devient un gouverneur. Et après Joseph va communiquer son onction, comme on le dit, à Moïse. Et Moïse va développer la puissance des miracles par des signes. Vous voyez? Et après Moïse, Josué va développer la puissance du combat. Vous voyez? Et après toutes ces personnes-là, Dieu va appeler l'apôtre Paul. Et l'apôtre Paul vient. Et l'apôtre Paul dit que lui, il voulait connaître la puissance de la résurrection de Jésus. C'est par quelle puissance que Jésus a pu revenir en vie. Donc c'est cette puissance-là qui a été sa source de marche avec Dieu. Voilà pourquoi il a cessé de parler de la puissance de la résurrection. Vous étiez mort, mais maintenant que vous êtes en Christ, vous êtes ressuscité, vous êtes né de nouveau, vous êtes devenu ceci, vous êtes devenu cela. Donc vous comprenez avec moi qu'aujourd'hui là, on n'a pas et on n'aura pas la même façon de marcher avec Dieu. Donc en ce qui concerne notre marche avec Dieu, vous devez retenir que on n'aura pas la même façon de marcher avec Dieu. Donc si réellement tu veux marcher avec Dieu pour qu'il te bénisse, comme on le dit, il faut développer, je dirais, une attitude personnelle en soi qui devient ta source de marche avec lui. Vous voyez, par exemple, aujourd'hui, quand nous prenons tous les noms qu'on a aujourd'hui dans la Bible, 90% de ces noms n'ont pas été donnés par Dieu lui-même. 90% des noms que nous avons dans la Bible, ce sont des autels personnels que les gens ont bâtis avec Dieu. Vous voyez, c'est suite à leur expérience personnelle. Écoute-moi, c'est suite à leur expérience personnelle qu'ils ont pu donner un nom à Dieu. Donc moi je dis que si réellement quelqu'un veut marcher avec Dieu et voit Dieu impacter sa vie véritablement, il doit choisir un nom sur lequel bâtir sa vie pour marcher avec Dieu. Écoute-moi, si tu le fais, tu verras et tu comprendras que avec Dieu, il y a une vie personnelle. Et je reprends, avec Dieu, il y a une vie personnelle. Avec Dieu, il y a une vie personnelle. C'est pour cela que j'ai cité un peu l'exemple de nos pères. Vous voyez, Noé n'a pas dit non, c'est comme cela que Adam a marché avec Dieu. Donc c'est de cette manière que moi aussi je vais marcher avec Dieu. Abraham n'a pas dit non, c'est comme cela que Noé a marché avec Dieu. Et c'est ainsi que moi aussi je vais marcher avec Dieu. Donc ce que Jésus est venu faire est une voie qu'il a ouverte. Et dans la voie ouverte par Jésus-Christ, chaque personne vient et il bâtit une manière de marcher avec Dieu. Et c'est sur sa manière de marcher avec Dieu, bâtie dans ce que Jésus a fait, qui devient sa source de bénédiction. Sinon, si tu vas à l'église, que tu ne cherches pas à voir un autel personnel, c'est-à-dire un nom personnel, une manière personnelle, une vie personnelle pour vivre avec Dieu, et que tu veux rester dans les choses standards, tu risques de passer tout le temps sans qu'il ne te bénisse normalement comme il se doit. Regardez un peu nous-mêmes qui sommes les hommes de Dieu. Vous voyez, par exemple, un homme de Dieu vient, lui, il fait de la loyauté son autel de ministère. Écoute-moi bien. L'autre aussi vient, il fait de la foi son autel de ministère. L'autre aussi vient, il fait de la sanctification son autel de ministère. L'autre aussi vient, il fait de démantèlement des autels son autel de ministère. L'autre aussi vient,
Il fait des révélations, la révélation des révélations, son auteur de ministère. Est-ce que quelqu'un me comprend? Donc, ne crois pas que toi, qui t'appelles peut-être fidèle, vous voyez, ou ne crois pas que toi, tu t'appelles X, tu vas rester dans les choses standards avec Dieu et puis voir Dieu faire des grandes choses avec toi. Est-ce que quelqu'un me comprend? Voilà, par exemple, le texte que nous avons lu, Jésus voulait tester un peu la manière dont ses disciples le considèrent ou le voient. Et il leur dit, pose la question, vous, que dites-vous que je suis?

alors chacun donnait sa version des faits. Et Pierre, prenant la parole, lui dit, moi quand je te regarde là, tu n'es pas selon les questions, la réponse des autres, mais moi je te vois comme Christ. Et Jésus dit, ce que tu viens de me dire là, cela ne vient pas de toi, mais cela vient de mon Père. Donc sur la connaissance que tu as de moi, écoute-moi, sur la connaissance personnelle que tu as de moi, je te bâtirai. Donc comprends que c'est sur la connaissance personnelle que tu auras des dieux qui te bâtira. Je reprends encore. Nous tous, on va aller.

sa manière de bâtir son autel avec Dieu. C'est pour cela que moi je dis que la plus grande des erreurs que beaucoup de chrétiens ou beaucoup d'hommes de Dieu commettent, c'est que Jésus est venu, il a aboli la loi, nous ne sommes plus sous la loi, il a établi une nouvelle façon, une nouvelle manière de servir Dieu. Non, écoute-moi. Lui-même, il a dit dans le livre de Matthieu, chapitre 5, verset 18, que le ciel et la terre passeront, mais il ne disparaîtra pas même un petit iota de sa parole. Vous voyez un peu. Donc, si vous voulez marcher avec Dieu, pour qu'il se révèle de manière particulière à vous, si vous voulez marcher avec Dieu, pour qu'il vous bénisse de manière particulière, il va falloir que vous découvrez en vous une autre manière particulière de marcher avec lui. Par exemple, il dit dans la parole à Moïse que puisque Josué et Caleb ont été animés d'un autre esprit, vous voyez non, ont été animés d'un autre esprit, ça veut dire que Josué et Caleb étaient sortis de la conformité d'esprit, étaient sortis de l'uniforme de l'adoration. C'est parce que nous voulons adorer Dieu de la même manière, servir Dieu de la même manière, qu'il ne se révèle pas de manière particulière à nous. Vous voyez, non? Ok. Lorsqu'il marchait avec Abraham, il dit à Abraham, je suis El Shaddai, le Dieu de toutes les possibilités. C'est avec ce nom-là que moi, Dieu, je marcherai avec toi. Et lorsqu'il appelle Moïse, il dit à Moïse, je me suis révélé à ton père Abraham sous le nom de El Shaddai, mais quand avec toi, je marcherai avec toi sous le nom de Yahweh, Yud-Heh-Vav-Keh. Et il dit, je suis celui qui est ou celui qui suis. Je me révèle à quelqu'un selon qu'il me considère. C'est-à-dire de la manière tu le considères, de la manière tu le prends, de la manière tu bâtis ton autel de marche sur lui et avec lui, c'est de cette manière qu'il se révèle à toi. Vous voyez, non? Ceux qui l'ont considéré comme le Dieu de guérison, il s'est révélé comme le Dieu de guérison. Ceux qui l'ont considéré comme le Dieu de prospérité, il s'est révélé comme le Dieu de prospérité à eux. Ceux qui l'ont considéré comme le Dieu de victoire, il s'est révélé comme le Dieu de victoire. Ceux qui l'ont pris considéré comme le Dieu de paix, il s'est révélé comme le Dieu de paix. Vous voyez, non? Aujourd'hui, beaucoup de chrétiens croient véritablement que Jésus est plus fort. Mais ils ont peur des sorciers. Ils croient véritablement que Jésus rend prospère. Mais ils ne sont jamais prospères. Ils croient véritablement que Jésus guérit. Ils lisent, mais ils n'ont jamais reçu la guérison. Ils croient que Jésus donne tout, comme on le dit à l'église. Jésus donne tout cadeau. Mais jamais ils n'ont reçu cette type de cadeau. Ça veut dire qu'avec Dieu là, je répète et je répète, c'est le début de mon enseignement. Je vais aller en profondeur. Je vais aller en profondeur avec quelqu'un. Vous voyez? Je vais aller en profondeur avec quelqu'un parce que je vais toucher la haute spiritualité de notre marche avec Dieu. Et comme c'est l'introduction, c'est pour cela que j'essaie de tourner un peu pour permettre à quelqu'un de comprendre que de la manière Kwasi adore Dieu, ce n'est pas de cette manière que toi aussi tu vas l'adorer pour être béni. De la manière Kofi fait, ce n'est pas de cette manière que tu vas le faire. De la manière Obuyo fait, ce n'est pas de cette manière que toi aussi tu vas le faire. De la manière Kone fait, ce n'est pas de même cette manière. De la manière que Nemle fait, ou Iriebi fait, Voilou fait, ce n'est pas de la même manière. Donc je te dis aujourd'hui, avant de toucher moi mon exemple personnel, pour te dire frère, que si réellement toi tu veux marcher avec Dieu, pour qu'il fasse de toi son autel d'adoration,

un nom personnel, un nom avec lequel tu vas marcher avec lui. Et en fermant tes oreilles, en fermant ton entendement sur tout ce que les gens vont dire. Voilà, ils vont dire. Parce que moi, je dis quoi? Même si aujourd'hui, je viens sur ce plateau pour vous dire, après la mort et la résurrection de Jésus, ok, il a donné aussi le ministère aux femmes. Quelqu'un va venir dire, Paul dit que les femmes ne doivent pas prêcher. Ça fait deux paroles. C'est à toi de bâtir ton autel avec Dieu. C'est Dieu qui va te dire si femme peut prêcher ou femme ne peut pas prêcher. Ça s'arrête là. Vous voyez, peut-être que tu vas aller quelque part, quelqu'un va te dire, oui, chez nous ici, oui, on nous dit que tous ceux qui font mèche vont aller en enfer parce que les mèches sont produites par la reine des eaux. Quelqu'un est en train de discuter avec moi, il dit, ok, la reine des eaux se trouve sous l'eau. Donc, si tout ce qui sort sous la mer ne doit pas être utilisé par quelqu'un, donc c'est qu'en tant que chrétien, il ne faut pas manger poisson. Parce que le poisson aussi est dans la mer, le poisson dort avec la sirène des eaux. D'autres vont vous dire non. Ceux qui font les pédicures, manucures, ceux qui font les faux ongles, tout cela, c'est les signes de la reine des eaux. C'est à toi, écoute-moi, c'est à toi de bâtir personnellement une vie ou un hôtel de marche avec l'Éternel pour qu'il puisse te parler, pour qu'il puisse te dire, ceux qui font mèche, iront-ils en enfer? Ceux qui font rouge à lèvres, iront-ils en enfer? Celles qui font les make-up, iront-elles en enfer, etc. Sinon, vous serez mélangés. Il faut que je vous dise la vérité. Moi-même, j'étais tellement mélangé. Je ne savais même pas où mettre la tête. Parce que quand tu écoutes l'enseignement, ok, tu es orienté. Quand tu écoutes l'autre, tu es désorienté. Quand tu écoutes ceci, tu es orienté. Quand tu écoutes l'autre, tu es désorienté. Donc, du coup, je ne savais même pas où mettre la tête. Mais c'est lorsque nous avons commencé l'étude spirituelle, que nous avons commencé à nous imprégner des choses spirituelles ou faire la spiritualité, que j'ai compris beaucoup de choses que je vais vous expliquer plus tard. Voilà, comme je suis là, je vais prendre le temps, que ce soit un an, deux ans, je vais prendre le temps pour aller en profondeur avec quelqu'un. Parce que mon rôle, c'est de permettre à quelqu'un de vivre la réalité de Dieu comme moi je suis en train de vivre la réalité de Dieu. Voilà. Donc, depuis que nous avons commencé la spiritualité, que je suis devenu un étudiant avancé dans la spiritualité, aussi dans le sacerdoce, j'ai dit que moi, je vais connaître la puissance.

puis la terre est sortie. C'est avec quelle puissance que Dieu a parlé et puis les étoiles sont sorties, le soleil est sorti, la lune est sortie, etc. C'est avec quelle puissance. Donc moi personnellement, mon ministère, c'est le ministère de puissance. Ce qui fait que je rejette beaucoup de ce que la science dit. Parce que j'ai choisi le ministère de puissance. Un jour, il y a l'une de mes petites sœurs qui est à Yamoussoukro. Elle m'a appelé, elle m'a dit, papa, Dieu m'a fait la grâce d'avoir deux filles. Donc je veux un garçon, parce que j'ai déjà deux filles. Mais la troisième grossesse que j'ai prise, je suis allé faire écho trois fois. Ils m'ont dit encore que c'est une fille. Alors qu'elle était à sa septième mois de grossesse. Et quand elle m'a appelé, j'ai dit que j'ai compris. Dieu est le Dieu créateur. Pose ta main sur ton ventre. Elle posa sa main sur son ventre. J'ai dit, bébé, il est écrit que Dieu a créé pour que moi aussi j'écris. Ma petite soeur dit qu'elle ne veut plus de filles.

j'arrive, même s'il ne pleut pas, je lève ma main. J'ai dit aujourd'hui, je veux pluie. Ça n'a jamais tapé pour toi. Parce que si tu ne cherches pas à bâtir un hôtel personnel, tu ne pourras pas témoigner de Dieu. Tu rendras témoignage des autres, mais tu ne rendras pas témoignage de Dieu. Est-ce que tu me comprends? Quand on a commencé la spiritualité, mon père spirituel m'a dit, tout ce que nous étudions dans la Bible, ce sont des vécus des personnes. Et nous ne ferons pas les vécus des personnes la réalité de notre vie. Nous ne dirons pas que Dieu a fait ceci avec Israël, Dieu a fait cela avec telle personne, Dieu a fait ceci avec telle personne. Et puis nous aussi, on est là, on tient la Bible sans qu'il nous le fasse aussi pour nous. Non, non, non. Un jour, il y a l'un de mes fils, je suis en train de te parler un peu pour que tu comprennes ce que je suis en train de te dire. Voilà. Pour dire que si tu choisis de développer un côté de Dieu qui devient ta source de marche avec Dieu, c'est sur ce côté-là. Il va se baser pour se révéler à toi. Il va se baser pour changer ton histoire. Il va se baser pour transformer ta vie. Il va se baser pour t'élever. Mais si tu ne choisis pas quelque chose et que tu vas t'asseoir à l'église, tu viens de manière standard comme les autres, tu vas vivre une vie standard comme les autres. Mais si tu écoutes cet enseignement, que tu choisis une branche et tu dis à Dieu, moi je vais marcher avec toi, mais je veux une telle chose, c'est-à-dire moi je vais choisir ton côté puissance, je vais choisir ton côté prospérité. C'est parce que on ne choisit pas, qu'on ne devient pas, vous voyez, non? Voilà, la croyance en Jésus, nous tous on a, hein? La foi en Jésus-Christ, nous tous on a, mais en dépit de cette foi en Jésus-Christ, on choisit une branche. C'est pour cela que j'étais relaté un peu le fait, l'histoire, hein? Ou l'exemple de plusieurs hommes de Dieu. Pourquoi on n'a pas la même façon de faire? C'est parce qu'ils ont compris que moi, j'ai reçu mon appel, mais je ne vais pas faire comme Koné. Moi, j'ai reçu mon appel, mais je ne ferai pas comme Kwasi. J'ai reçu mon appel, mais je ne fais pas comme Philbert. Et c'est sur ces choses que l'Éternel se focalise pour les bénir, se focalise pour les orienter. Vous voyez, donc, l'un de mes fils m'appelle, me dit, papa, on a un projet en cours de réalisation dans notre campement. Et le camion qui est en train d'escorter les machines à l'entrée de notre village, sous la menace de pluie, il refuse d'entrer dans le village parce que s'il entre, qu'il pleut, c'est fini. Il ne pourra pas se retourner. Donc, il refuse. J'ai dit à mon fils, écoute-moi, si tu peux trouver un peu de poussière, prends la poussière et souffle sur la poussière. La poussière sur laquelle tu vas souffler va faire dissiper les nuages et il ne va pas pleuvoir. Effectivement, moi je suis à Daloa, mon fils était à Soubri. Il a posé l'action. Effectivement, le souffle de poussière qu'il a fait ou il a effectué a fait dissiper les nuages. Si tu choisis quelque chose avec Dieu, ça se fera. Vous voyez, mon dernier fils, lorsque mon épouse était enceinte, elle avait eu une crise. Et on était allé à l'hôpital, ils ont fait échographie, on dit non, que la grossesse est gâtée, qu'ils vont évacuer la grossesse. J'ai dit non, non, non, non. Selon vous, la grossesse est gâtée, mais selon moi, l'enfant vit encore. Le sang qui est sorti de mes entrailles ne peut pas être détruit dans le ventre de ma femme. Ils sont montés, ils sont descendus. J'ai dit, hé, l'enfant vit encore. Effectivement, l'enfant est né et j'ai donné le nom miracle à l'enfant. Ça veut dire quoi? Ça veut dire que l'Éternel est comme, je ne sais pas moi, est comme tous les éléments que nous avons. La forme que tu désires, c'est cette forme-là qui devient ta marche avec lui. Mais si tu ne désires pas une forme de lui, tu ne verras pas aussi sa forme. Ça veut dire que dans notre marche avec l'Éternel, c'est nous-mêmes qui choisissons une forme et sur cette forme choisie, il fait de nous ce que nous voulons. Mais si nous ne choisissons pas de forme pour marcher avec lui, il ne le fera pas. Il ne sait pas. J'ai beaucoup tourné autour de cette même parole. Vous voyez, autour de cette même parole pour permettre à quelqu'un de comprendre. Peut-être que ça peut te paraître un peu bizarre, mais c'est ça
n'y a rien de tel. Les 12 disciples n'ont pas eu la même manière de servir Dieu. Chacun a servi à sa manière. Par exemple, l'apôtre Paul dit que c'est par la foi que nous sommes justifiés. On n'a pas besoin des œuvres. Jacques vient dire non, la foi aussi sans les œuvres est une foi inutile. Nous n'allons pas dire que Paul a menti ou Jacques est en train de combattre Paul. Jacques a écrit selon sa manière de comprendre les choses. Donc sache que on n'aura pas la même manière de comprendre les choses de Dieu. Écoute-moi bien, on n'aura pas la même manière de comprendre. On n'aura pas la même manière de servir. Donc je viens encore demander à quelqu'un, exhorter à quelqu'un, qu'à partir de l'introduction de mon enseignement que tu viens de recevoir, de réfléchir.

quelque chose de particulier dans ta marche avec Dieu. Et tu verras qu'il fera beaucoup de choses avec toi et qu'il n'a jamais fait. Il fera beaucoup de choses qu'il n'a jamais fait avec toi. Parce que tu n'avais pas encore pris ta décision. Oui, on a été tous prêchés, on a accepté Jésus. On va à l'église, on nous enseigne, on vient s'asseoir. Mais on n'aura pas la même manière. Ça, je le dis et je le dis encore. Par exemple, aujourd'hui, même si vous partez sur les réseaux sociaux quelque part, ils vont vous dire non. Qu'écoute, après la mort et la résurrection de Jésus-Christ, on ne fait plus ceci, on ne fait plus cela. Vous voyez, j'ai discuté avec quelqu'un, je lui ai dit, mais écoutez, quand aujourd'hui, vous

sont des arnaqueurs. Je leur ai dit, mais la trappe des dîmes, même si vous ne voyez pas la trappe des dîmes dans le Nouveau Testament, laissez-moi vous expliquer quelque chose. En hébreu, il y a 22 lettres. Et quand Dieu crée le monde, il crée Adam, il donne un livre à Adam. Adam avait sa Bible. Il donne un livre de loi à Adam. Et dans ce livre d'Adam se trouvaient les 22 lois qu'il avait données à Adam. Et la 13e loi sur les 22 lois, c'est la loi de la Bible. Voilà pourquoi il lui dit, je te donne tout, mange tous les fruits, mais ne mange pas avec la semence. La semence, c'est Dieu lui-même. Donc on ne peut pas retirer le dixième ou la dixième de quelque chose qui est Dieu lui-même en disant que c'est Dieu lui-même qui a supprimé ça. C'est que Dieu lui-même s'est supprimé. Vous voyez? Parce que la valeur numérique de la lettre A, c'est 1. Aleph. 1, c'est Dieu lui-même, le commencement. Vous voyez, non? Et nous savons que 10, c'est toujours 1. Donc quand nous comptons 1, 2, 3, 4, 5, 6, 7, 8, 9, 10, c'est pour l'éternel. Vous voyez un peu? Donc, on ne dira pas que Jésus est venu, il a aboli la loi, on ne parle plus des dîmes. Donc, Jésus est venu, il a aboli la loi, on ne parle plus de prémices. Ça veut dire quoi? Ça veut dire qu'on continue de parler de prémices.

aussi est pour lui Aleph et Tav, Alpha et Omega, commencement et la fin. Vous voyez, non? À partir de 10, on reprend encore 11, 10, on reprend encore. Et à partir de 100, on reprend encore. Voilà pourquoi on dit une génération en vaut 100 ans. Vous voyez, non? 100 est égal à 1.

ceux qui parlent des dîmes sont des anarchistes. Mais moi, je sais, quand moi je paye ma dîme, je sais ce que l'Éternel fait pour moi. Donc, ne prends pas le Nouveau Testament pour essayer de me convaincre. Parce que je ne vais pas t'écouter. Ne te base pas sur le Nouveau Testament pour me dire que Jésus est venu supprimer ça. Bon, ok, il a supprimé, je n'en dis combien pas. Ok? Mais lorsque Paul dit que celui à qui l'on enseigne, lui-même il est venu tout aggraver, hein? Voilà. Il dit que celui à qui l'on enseigne lui donne une partie de ses biens. Ça veut dire que

sous la nouvelle alliance, les chrétiens donnent de leur libéralité, de leur générosité. Il choisit ce qu'il veut donner et donne. Mais quand il dit que celui à qui l'on enseigne lui fasse part d'une partie de ses biens, ça veut dire que si tu vas dans une église que le pasteur t'enseigne, si ton salaire est 1 million, quand tu prends ton salaire, tu lui donnes 500 000, tu gardes 500 000. Pourquoi faire ça? Donc c'est pour vous dire que je vais aller en profondeur, mais pour l'instant, pour ce premier enseignement, c'est une introduction. C'est pour cela que je n'ai pas trop développé, mais c'est pour vous dire que depuis Adam jusqu'à Jésus-Christ, chacun a choisi sa manière de marcher avec Dieu. Moi, blessé, j'ai choisi la manière de marcher avec Dieu. Et la manière dont moi j'ai choisi, c'est la manière de puissance. Voilà, la puissance. C'est pour cela que là où les autres voient la faiblesse, moi je vois la puissance. C'est pour cela que là où on arrive, on dit rien ne réussit à quelqu'un ici, moi je vois la réussite. Là où j'arrive, on dit ici rien n'est impossible, moi je vois que tout est possible. Parce que je développe en moi un Dieu puissant, créateur. Alors que veux-tu développer aussi en toi? Comment tu veux te retirer de tous ces dires qui empêchent que tu sois orienté pour véritablement rentrer en profondeur de toi-même et dire, je vais choisir la couleur rouge avec l'Éternel. Je vais choisir la couleur bleue avec l'Éternel. Je vais choisir la couleur jaune avec l'Éternel.

es choisi. Il est l'heure que tu découvres de nouvelles choses avec l'Éternel. Il est l'heure que tu entreprennes une autre démarche auprès de l'Éternel. Il est l'heure que tu baptises un autre autel de marche avec l'Éternel. Il est l'heure que tu développes une autre vie spirituelle avec l'Éternel. Il est l'heure que tu fasses appel de manière particulière avec l'Éternel en lui disant, je veux marcher de manière particulière avec toi. Je veux te connaître de manière particulière. Je veux te vivre de manière particulière. Je veux que tu me révèles une autre façon de marcher avec toi. Et tu verras que beaucoup de choses vont se passer. Comme moi j'ai dit, Père, je veux connaître ta puissance créatrice. Pourquoi tu appelles à l'existence ce qui n'existait pas? C'est ce que je veux connaître.

avec guérison. Quelle que soit la maladie qui est en toi ce soir, je relâche une force, je relâche une domination, je relâche une puissance de guérison en toi. Là où je suis en train de parler, la puissance de guérison visite quelqu'un. La puissance de guérison visite quelqu'un, quelle que soit la maladie qui est en toi, de ta tête jusqu'au plan de tes pieds, de ta tête jusqu'au bout de tes doigts, la maladie disparaît dans la vie de quelqu'un. La maladie te quitte à l'instant même, peu importe son nom, car il est écrit qu'au nom de Jésus, tout genou fléchira et toute langue confessera. Alors, la puissance de la maladie est en train de fléchir genou à l'instant. La puissance de la maladie est en train de fléchir genou. Peut-être que cette maladie n'a pas un nom, mais toute maladie qui a un nom, qui vit dans le corps de quelqu'un, moi je prends la parole dit qu'on ne peut pas faire de la maison de Dieu et la maison du Bélial. Donc ton corps ne peut pas porter le témoignage de Jésus-Christ et témoignage de maladie, ou que tu parles de maladie.

te traverses maintenant même. Tu te visites maintenant même. Tu te traverses maintenant même. Tu te visites maintenant même. Je vois quelqu'un qui est en train d'être guéri. Je vois quelqu'un qui est en train d'être libéré. Je vois la maladie sortir du corps de quelqu'un. Peu importe son nom, de ta tête jusqu'au plan de tes pieds. Peu importe son nom.

dans tes os, etc. Là, la puissance te visite maintenant même. Elle quitte en toi. Je sens à l'intérieur de moi que quelqu'un est libéré de la maladie. Je sens à l'intérieur de moi que la puissance de l'Éternel qui guérit a traversé la vie de quelqu'un de sa tête jusqu'au plan de ses pieds et qui vient de chasser la maladie de son corps. Oui, tu as tellement souffert. Tu te disais, est-ce que je vais m'en sortir ce soir? Je te déclare libéré au nom suprême et puissant de Jésus-Christ. Je te déclare libéré au nom puissant de Jésus-Christ. Je te déclare libéré maintenant. Et là,

déclare ce soir que les comptes de quelqu'un sont débloqués au nom puissant de Jésus-Christ. Tes comptes sont débloqués maintenant au nom puissant de Jésus-Christ. Ton argent qui est bloqué quelque part est débloqué. Quelqu'un te devait depuis

personnes se sentent obligées de venir te restituer ce qui te revient de droit. Au nom puissant de Jésus-Christ, qui peut bloquer le bien de quelqu'un? Personne. Il croyait qu'il pouvait bloquer. Mais après avoir écouté cette prière, la personne viendra te dire, depuis le dimanche jusqu'à aujourd'hui, je ne me sens plus à l'aise. Je ne me sens plus à l'aise. Je me sentais obligé de venir te donner ton argent parce que oh, tu en as besoin. Je viens libérer ce soir encore cette grâce sur la vie de quelqu'un. Depuis, tu es au chômage. Tu as tâtonné de gauche à droite. Tu es passé de gauche à droite. Tu ne sais même pas où mettre la tête. Oui, tu t'es posé la question, est-ce qu'ils vont me faire appel un jour pour aller travailler? Est-ce que mon concours va marcher? Est-ce que je viens déclarer ce soir que le concours de quelqu'un a marché? Je viens déclarer ce soir, comme j'avais dit à l'un de mes fils, arrête-toi là, celui qui t'a promis viendra te prendre avant de bouger de là. Donc ce soir, je déclare un miracle absolu. Un miracle absolu dans la vie de quelqu'un. Le miracle que tu cherchais depuis longtemps, par l'entendement de ma voix, je déclare que tu as ton miracle ce soir.

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1: La mission évangélique Le Réobot, avec à sa tête l'évangéliste Dr Paul Gwebe, organise une retraite spirituelle chaque jeudi en 15 pour tous ceux qui sont fatigués et chargés selon Matthieu 11, verset 28. 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
1: Honorable Baudouin Ngoran Dominique, ex-député maire de Mbayakro. Honorable Kwame Tiali Honoré, ex-député de Mbayakro. Nanan Kofi Indri Jean-Baptiste, chef du canton Sondo, des sous-préfectures de Mbayakro et de Kondosou. Nanan Mbaya Kofi Désiré, chef du village de Mbayakro. Nanan Kwadjogien Etienne, chef du village de Saebo. Nanan Kwasi Kwame, chef du village de Pendekro. La grande famille Timile Raira à Abidjan, Mbayakro. Sahagikro, Canada et Italie. La grande famille Gienkonan à Abidjan, Yamsoukro, France, États-Unis et Canada ont la profonde douleur de vous faire part du rappel à Dieu de leur père, grand-père, frère, beau-père, cousin et ami, Krayao Vincent, décès survenu le mercredi 12 août 2026 au CHU de Boaké. Le programme des obsèques se présente comme suit. Du vendredi 2 au dimanche 4 octobre 2025, de 18h à 20h, réception des condoléances et de dons à la Riviera Palmeret, cité Sipim 4, Saint-Viateur, Villa, numéro 340. Le mercredi 7 octobre 2026, de 19h à 21h, veillée religieuse à Ivo-Septrècheville, sous le préau. Le vendredi 9 octobre 2026, de 16h à 17h, levée de corps au funéranium Sefu-Si de Mbayakro. 21h à 0h, veillée religieuse suivie d'une veillée traditionnelle jusqu'à l'aube à Mbayakro. Le 10 octobre 2026, de 7h à 10h, cérémonie de Nzien, remise de dons et intervention religieuse suivie de l'inhumation au cimetière de Mbayakro.
2: Les grandes familles Menemessou et Djekonon, profondément touchées par vos témoignages de soutien, de compassion et de sympathie lors du rappel à Dieu de Konan amenant Léontine, épouse Menemessou, vous expriment leur vive remerciement et sincère gratitude. Elles adressent un remerciement particulier à Son Excellence Robert Beugré Mambé, Premier ministre de la République de Côte d'Ivoire, Monsieur Aka Ouélé, président du Conseil économique, social, environnemental et culturel de Côte d'Ivoire, Monsieur le ministre Kobinan Kwasi Adjoumani, Monsieur le ministre Tchagba Laurent, Monsieur le ministre Kwaku Kofi Amédé, Monsieur le ministre Ungundemba Pierre, Monsieur le ministre Diarasouba Souleymane, Monsieur le ministre Yensie Yakuba, Monsieur le ministre Ouattara Djibril, Madame la ministre Anne Messou, Monsieur le ministre Désiré Nyokonté, Monsieur le ministre Babo Daré, Monsieur Kwame Nzouako Jérôme.

Nous, la direction et le personnel de la radio Fréquence Vie, votre présence réconfortante, vos prières ferventes, vos messages et vos appels bienveillants ainsi que vos nombreuses marques d'affection leur ont apporté un réconfort inestimable et le courage nécessaire pour traverser ce deuil. Que le Seigneur

donne en gloire au

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1: Pourquoi êtes-vous troublés? Pourquoi les doutes envahissent-ils vos cœurs? J'ai reçu les pleins pouvoirs dans le ciel et sur la terre, et je suis moi-même avec vous chaque jour jusqu'à la fin du monde. Que Dieu vous bénisse et vous garde.

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2: Bienvenue dans le Grand Journal du week-end au sommaire. Clôture glorieuse de la journée nationale à Croix-Bleue Côte d'Ivoire dans la commune de Sangon. Retour sur cet événement réussi. 47e retraite internationale des femmes de Sion de la Fondation évangélique Victoire. 3 jours de rétablissement spirituel des femmes de destinée. Forum des radios communications, 2e édition en marge de Africa Space Expo 2026. Santé, le centre de médecine naturelle Renata, Côte d'Ivoire, au cœur de la communauté désormais. Vous aurez également le message solennel du président de la Croix-Bleue de Côte d'Ivoire, M. Laurent Gbanta, à l'occasion de la célébration de la dite journée nationale à Songo. Et puis à l'international, Madagascar, une double épidémie de rougeole de paludisme cause la mort de 37 enfants dans le sud-est du pays. Voilà les titres dominants du Grand Journal du week-end. Les festivités de la journée nationale ont pris fin avec faste. Il s'agit bien entendu de la Croix-Bleue. Dimanche 27 septembre 2026, c'était toujours dans la commune de Sangon, à l'église méthodiste de Côte d'Ivoire, district de Sangon, circuit d'Abidjan, temple Bethel d'Abadjinkouté. Et ce, en présence du représentant du bishop Séraphin Anoumoundé, et d'autres autorités ecclésiales. Autour du thème central, la jeunesse ivoirienne face à la drogue. Deux grands as étaient au cœur des allocutions du président de la Croix-Bleue de Côte d'Ivoire, Laurent Mbanta. Suivons, mesdames et messieurs, des concerts, le premier axe en lien avec l'importance de la dite célébration commémorative.
3: Nous voulons bénir le Seigneur, notre Dieu, de nous avoir accordé cette autre journée pour célébrer la Croix-Bleue en Côte d'Ivoire en général et dans nos communautés en particulier. Cette journée du 27 septembre 2026 constitue pour nous un moment privilégié de réflexion, de prière, de sensibilisation et surtout d'engagement autour d'un sujet qui interpelle toute notre société. La jeunesse ivoirienne face à la drogue. La Croix-Bleue, fidèle à sa mission de prévention, d'accompagnement et de prise en charge des personnes confrontées aux addictions, considère que la lutte contre la drogue ne peut être l'affaire des seuls professionnels de santé, des pouvoirs publics ou des organisations spécialisées. Elle concerne également l'Église. La Croix-Bleue mène depuis plusieurs décennies des actions de sensibilisation et dispose notamment d'un centre d'accueil consacré à la prise en charge des personnes confrontées aux drogues, dont l'alcool. Une jeunesse confrontée à de nombreux défis. Notre jeunesse représente une richesse immense pour la Côte d'Ivoire. Elle constitue une force vive, porteuse d'espérance, de créativité et de progrès. Mais cette jeunesse est également exposée à différentes formes de vulnérabilité. La consommation et l'usage problématique des drogues peuvent entraîner des conséquences sur la santé, les études, la vie professionnelle, les relations familiales, la vie spirituelle et l'avenir social des jeunes. Face à cette réalité, nous ne devons ni fermer les yeux, ni banaliser le phénomène. L'Église doit être un lieu où le jeune trouve une écoute, une orientation, une parole de vérité et un accompagnement. L'Église doit renforcer son rôle de prévention. Chers serviteurs et servants de Dieu, nous devons davantage parler aux jeunes avant que la dépendance ne s'installe. Nos cultes, nos enseignements publics, nos écoles du dimanche, nos groupes de jeunes, nos mouvements de jeunesse et nos activités communautaires constituent autant d'espaces privilégiés pour développer une véritable culture de prévention.
2: Le président de la Croix-Bleue de Côte d'Ivoire exprime ici sa gratitude au thème des festivités de la journée Croix-Bleue Côte d'Ivoire.
3: Bonne évidence, pasteur Pierre Amoua, car représentant le bishop de la terre Mouillet. Très évidence, pasteur Frédéric Abba, c'est dans le discussion. Je voudrais, au nom de la Croix-Bleue, avec votre équipe, votre conseil, vous dire combien de fois nous avons été heureux d'être ensemble. Toutes les commodités nous ont été accordées de par vos soins. Bien que vous soyez en congé et plaisir, vous l'avez ménagé au téléphone pour nous permettre d'organiser cette journée. Ma foi, ce n'est pas de la flatterie, très évident. Je voudrais vous dire que nous avons été bien accueillis. Les conditions ont été mises à notre disposition et toutes les facilités, les commodités organisationnelles, nous les avons eues. Donc nous voulons vous adresser tous nos remerciements, notre gratitude. Nous voulons vous laisser notre gratitude et vous dire merci, merci, merci. Au sens comme du thème, avec son poids et son sens, il n'y a pas autre chose. Sinon, si je vais aller, je vais prêcher pour moi. J'ai dit que j'étais rentré dans mon arsenal de capacité. Très important. Merci, très bien. Merci beaucoup.
2: Vous aurez l'entièreté du dit discours dans cette édition, dans ce grand journal. Le représentant du bishop Séraphin Anomoundé, très révérend Pierre Amand Assa, a livré le message du bishop fidèlement sans détour.
4: D'abord, le mot de remerciement. Le bishop voudrait remercier la structure qui est notre structure, la Croix-Bleue, avec son président et tous ses collaborateurs, pour le travail qui s'abat, qui se fait jour après jour. Il dit de vous rappeler que vous aussi, c'est que vous souffrez beaucoup, vous avez des difficultés, mais il vous encourage à continuer. Le bishop remercie également le district de Sangon, avec à sa tête le surintendant Frédéric Abba. Il remercie également l'église locale, cette église locale qui a donc accueilli cette journée nationale. Le message du bishop, c'est de vous rappeler les valeurs qui caractérisent le méthodisme. Le méthodisme est caractérisé par l'amour, la joie, la paix, la patience, la bonté, la bénignité, la fidélité, la douceur, la tempérance, la justice, l'intégrité, le pardon, la réconciliation et la recherche de la vie de sanctification. Ces valeurs-là découlent des quatre points essentiels de notre doctrine, à savoir la repentance, la justification, l'assurance du salut et la recherche constante de la vie de sanctification. Voici des valeurs qui doivent remplir chacun de nous, chacune de nous en tant que méthodiste. Donc le bishop me demande de vous rappeler ces valeurs qui doivent nous remplir. Et ce sont les valeurs du Saint-Esprit, ce sont les fruits du Saint-Esprit.
2: Des participants en joie donnent leurs avis à l'issue du culte officiel marquant la clôture des festivités de la journée Croix-Bleue Côte d'Ivoire en fanfare.

0: l'alcool. Et ce message, il a été renchéri par deux allocutions, les différentes allocutions qui ont été prononcées pour nous faire comprendre les méfaits de l'alcool, du tabac et surtout de la drogue dans la vie de toute personne, mais surtout, surtout dans la vie de nos enfants, de nos jeunes qui en ce moment sont vraiment des cibles. Donc nous devons faire un effort, chacun à son niveau doit se considérer comme ambassadeur de la Croix Bleue pour faire la sensibilisation autour de nous.
1: Atengwe Guy Paul, pasteur principal en charge de l'église d'Abiaté 2 et bibliothécaire à Lista. Alors le message de ce jour, c'est de ne pas être ivre de vin, mais être du Saint-Esprit. Il y a une différence. Au lieu que le vin nous possède, que l'alcool nous possède, que la drogue nous possède, ou possède nos jeunes, il faut que le Saint-Esprit les possède. En ce sens, d'abord sur la terre ici, quand la drogue détruit, l'alcool également. Mais le Saint-Esprit ne détruit pas. Le Saint-Esprit arrange, peut permettre d'avoir une vie saine sur cette terre. Et nous devons retenir que nous sommes les étendus sur cette terre des hommes.
2: D'une commune à une autre, nous sommes maintenant dans la commune de Cocody, après celle de Songo. La Fondation évangélique Victoire a tenu avec éclat la 47e édition de la retraite internationale des femmes de Sion autour du thème central « La femme, ta destinée est

0: Michael.
1: Le monde sees you as the soul you just
0: did. Et nous verrons désormais dans une autre forme.
1: But now they will see you in another form.
0: C'est de ça dont il s'agit.
1: This is what it's about.
0: Notre destinée est cachée en Jésus-Christ.
1: Our destiny is hidden.
0: Jésus a dit dans les Saintes Écritures.
1: He said in the Scriptures.
0: Celui qui m'a vu.
1: He who saw me.
0: A vu le Père.
1: Saw the Father.
0: Si on voit Dieu.
1: If we see God.
0: Si on voit Jésus.
1: If we see Jesus.
0: On vous voit.
1: Then we see you.
0: Alors nous avons donc une obligation.
1: We have an obligation.
0: C'est la conformité.
1: It's the conformity.
0: Nous devons devenir conformes à son image.
1: To make it conform to his
0: pour qu'on voit la destinée de Christ en nous.
1: See the destiny of Christ in
0: us. Personne ne puisse vous condamner.
1: Let no one condemn.
0: Parce que nous avons laissé les principes rudimentaires du monde.
1: Because we left the principle of the world.
0: Nous ne sommes plus dans le monde.
1: We are no longer in the world.
0: Nous sommes avec Christ.
1: Et
0: si Christ est en nous, nous sommes l'espérance de la gloire. Et si la gloire ne se voit pas, aussi longtemps que nous sommes éloignés de la parole de Dieu, aussi longtemps que nos habitudes ne se conforment pas aux saintes écritures.
2: Des réactions à chaud à l'issue de la cérémonie d'ouverture de cette retraite internationale des femmes de Sion, 47e édition.
3: En tant que chrétiens, nous devons plutôt travailler sur nous-mêmes, travailler notre caractère, travailler nous-mêmes afin de pouvoir refléter la vie de Christ. Le deuxième point, c'est que Dieu, en regardant au travers de vos vies, vos caractères, si nous travaillons sur nous-mêmes, et que nous reflétons Christ, et nous a donné l'exemple de la vie de Rebecca, nous apprend à éduquer vos enfants, nous-mêmes, à avoir des valeurs qui honorent le Seigneur. Que Dieu cherche des hommes, des femmes de valeur, je peux dire des femmes de qualité.
4: Je suis Mélissa Amon, participante à la 47e édition de la retraite internationale des femmes de Sion. Il faut dire que c'est un programme très enrichissant, un programme qui bénit les femmes. Et je voudrais dire merci à Maman Akpa et à toute la pastorale pour cette initiative-là. Ce que je retiens de ce message, c'est que chaque femme doit faire un travail sur elle-même. Et c'est en travaillant sur nous, en devenant meilleurs, que nous attirerons les meilleures personnes.
5: Éric Koula, l'un des PCO de la 47e édition de la retraite internationale des femmes de Sion. Thème, femme, ta destinée est en Jésus-Christ. Et cette retraite, animée par le prophète Annie Carmen Otombongo Eyenga, elle est connue à travers le monde. C'est une femme de feu, c'est une femme pleine de Saint-Esprit, remplie, et qui vient partager son expérience, parce qu'elle a beaucoup d'expérience, qui est en train de partager son expérience avec toutes les femmes présentes. C'est un moment édifiant, parce qu'elle est en train de partager ses expériences. Vraiment, elle est remplie de la parole de Dieu. Et cette parole de Dieu, elle est en train de la communiquer à ces femmes-là, pour que ces femmes-là puissent répartir chez elles, remplies, avec beaucoup de bagages en main. Elles pourront maintenant gérer leur foyer comme il se doit, comme Jésus le veut, et apporter autour d'elles la grâce de Dieu, la bénédiction de Dieu.
2: Toujours dans la commune de Cocody, la deuxième édition de la grande veillée de prière organisée par la Radio Nationale Fréquence Vie est tenue dans la nuit du vendredi au samedi à l'Université méthodiste de Côte d'Ivoire a été une réussite avec pour orateur le prophète Niazalé Didier, des âmes restaurées. Nous y reviendrons dans nos prochains journaux. Direction le parc des expositions d'Abidjan, dans la commune de Pobwe exactement, a servi de cadre à la deuxième édition du forum de radiocommunication en marge de Africa Space Expo 2026 à l'initiative de l'Agence ivoirienne de gestion des fréquences radioélectriques AIGF du 24 au 26 septembre 2026. Ouvrant la deuxième édition, M. Abel Diore Bakayoko, président du conseil d'administration de l'AIGF, a salué la qualité de la présence des partenaires et experts, tout en relevant l'importance accordée par le président de la République à la transformation numérique technologique de la Côte d'Ivoire. On l'écoute.
6: Je voudrais donc saluer les représentants des institutions partenaires et de la coopération internationale, saluer le représentant du directeur général, le représentant du directeur général de l'AIC et

0: saluer par la suite les distingués experts et intervenants. Saluer mesdames et messieurs de la presse, mesdames et messieurs en vos rangs, titres, grades et qualités, je voudrais vraiment vous saluer. C'est avec un profond sentiment de responsabilité que je prends la parole en cette occasion solennelle pour l'ouverture solennelle du Forum des radiocommunications et cette Afrique Space Expo qui se tiennent ensemble sur ce site et témoignent l'une comme l'autre de l'ambition que le président de la République, Son Excellence M. Alassane Ouattara, porte à la transformation numérique et technologique de notre beau pays, la Côte d'Ivoire.
1: Le président du conseil d'administration de l'AIGF, Abel Diore, réaffirme son engagement à inscrire sa structure dans l'exigence de la bonne gouvernance. On l'écoute.
0: Voilà quelques mois que le président de la République m'a fait l'honneur de me confier la présidence du conseil d'administration de l'Agence ivoirienne de gestion des fréquences radioélectriques. Tout en le remerciant pour cette confiance en moi placée, je mesure pleinement le poids de cette responsabilité dans la continuité de l'action conduite par mon prédécesseur, le président Brou Aka-Pascal. Et je veux devant vous réaffirmer mon engagement à inscrire l'AIGF dans l'exigence de la bonne gouvernance. Il vient d'ailleurs de lui valoir, il y a de cela quelques jours à peine, le prix d'excellence de la meilleure entreprise d'État non marchande. C'est une distinction qui honore tous les agents de l'AIGF. C'est une distinction qui honore la direction générale de l'AIGF qui pilote le programme, sinon les stratégies, est dictée par le conseil d'administration. Et cette distinction, je poursuis pour dire qu'elle engage autant la direction générale que le conseil d'administration que j'ai l'honneur de diriger. Ce qui nous vaut donc de nous retrouver ici pour cette deuxième édition du forum auquel nous sommes en train d'assister et de participer, qui a pour thème développement des réseaux radio, électriques, terrestres, et satellitaire et exposition aux ondes électromagnétiques, stratégie nationale. N'est-ce pas un sujet technique parmi tant d'autres, mais un sujet de souveraineté, de développement économique et de cohésion nationale qui rejoint pleinement l'ambition que porte au même moment sur ce site l'Africa Space Expo, qui est de faire la Côte d'Ivoire un acteur de mon premier plan de la révolution numérique spatiale africaine.
1: Toujours au micro de Biali Benezer, Madame Gertrude Aka, directrice des affaires juridiques et réglementaires de l'AIGF, évoque le cadre juridique du déploiement des réseaux radioélectriques en lien avec la sécurité des populations et des sites.
2: La présentation de tout à l'heure portait sur le cadre juridique du déploiement des réseaux radioélectriques. Ce qu'il faut retenir, c'est que rien n'est fait au hasard. Le déploiement des réseaux radioélectriques est bien encadré pour le bien-être des opérateurs, pour le bien-être de la population, surtout en matière de veille sur l'exposition des rayonnements non ionisants. Et l'AIGF, par ses mesures quotidiennes et régulières, veille à ce que les normes soient respectées. Donc c'est un peu ce que nous avons essayé de montrer dans le cadre du déploiement des réseaux radioélectriques, en commençant par l'autorisation, les assignations de fréquences, l'autorisation d'implantation des sites et le contrôle de conformité qui a fait derrière. Les rayonnements non ionisants, c'est des rayonnements qui sont émis par les équipements radioélectriques. Et ces rayonnements-là, au niveau de l'Organisation internationale de la santé, c'est une mesure de précaution. Moi, je prends toujours un exemple. L'eau, c'est source de vie. Mais parfois, l'eau peut faire des dégâts. Donc, c'est des mesures de précaution. On demande de ne pas être trop proche de certains sites d'émission, de ne pas garder votre téléphone tout près. L'AIGF, c'est le gestionnaire des fréquences. La gestion de fréquences se fait de façon transversale. Les fréquences sont utilisées par plusieurs services de l'État, l'aviation, les affaires maritimes, la radiodiffusion, la défense, entre parenthèses. De toute façon, je n'ai pas évoqué la défense parce que le cadre juridique exclut tout ce qui est sécurité, défense nationale de cadre juridique, mais c'est des utilisateurs aussi de fréquence.
1: Bien noté, Madame Gertrude. Sous la tutelle de la transition numérique et de l'innovation technologique de l'AIGF, Agence ivoirienne de gestion des fréquences radioélectriques, et chargée de la planification de l'attribution et contrôle de l'usage du spectre des fréquences en Côte d'Ivoire, tout en assurant la surveillance de l'environnement radioélectrique. Signé Biali Ebenezer. De Poboué, revenons, mesdames et messieurs, dans la commune de Cocody. Dans le souci de se faire connaître et de faire connaître les produits de la médecine naturelle, le Centre de médecine naturelle Renata Côte d'Ivoire a tenu une conférence à l'endroit des populations, des spécialistes de la santé de plusieurs membres de la dite structure. C'était récemment à l'espace Mosaïque Cocody de Plateau Abidjan. Panel, la présentation du centre Immersion Bio ont été les grandes articulations de cette rencontre. Madame Déborah Amusson, directrice de Renata Côte d'Ivoire et du centre de médecine naturelle Renata, révèle ici l'intérêt de cette journée publique tout en évoquant les bienfaits de la médecine naturelle.
3: Cette rencontre, c'était plus dans le but de sensibiliser, de faire connaître les approches quand il s'agit de la médecine naturelle, parce que les gens ne nous connaissent pas vraiment et ne savent pas que nous sommes acceptés par le ministère de la Santé, que nous avons un numéro de chiffre comme un hôpital, qu'on est répertorié. Voilà, donc c'est tout un ensemble. On collabore avec les médecins du conventionnel. Donc c'était très important que les gens aient l'éducation et de présenter aussi en termes d'opportunités d'affaires pour ceux qui veulent devenir distributeurs. La médecine naturelle a toujours contribuer au bien-être de l'homme. Avant qu'on ne connaisse le conventionnel, nos parents,

0: internationale, dite moderne, et ce qui est de chez nous, voilà, ce qui est plante et tout. Et comment est-ce que ça va contribuer à votre bien-être? Au quotidien, on a besoin simplement des plantes, on a besoin de manger. Dieu nous a créés dans un jardin de fruits, c'est la première chose qu'il faut dire. Donc lorsque l'OMS dit qu'il faut manger 5 fruits et légumes par jour, c'est pas pour rien, parce que ça a son apport, et c'est à partir de cette science-là que nous nous positionnons. Nous travaillons sur ce dont le corps a besoin en termes d'antioxydants, qui est la recommandation même de l'OMS. Donc sur cette base, la médecine naturelle, elle a toujours et elle continuera à faire du bien et à contribuer au bien-être.
1: Quel message à ceux qui sont encore hésitants? La réponse avec Mme Déborah Amusson.
0: Ceux qui sont hésitants à se tourner vers la médecine naturelle, ce que je peux leur dire, c'est que n'hésitez plus. Nous avons les tours Renata qui sont là. Vous pourrez vous rapprocher de nous, comprendre les approches, savoir que c'est cadré, que vraiment c'est bien pensé pour vous. N'hésitez pas, parce qu'on a non seulement des témoignages entre guillemets verbaux, si je dois le dire ainsi, mais on a aussi des témoignages factuels avec des preuves scientifiques, des before et after, de l'apport que ça peut donner au corps. Donc venez, venez, le centre il est ouvert. C'est non-invasif, on ne va pas vous déshabiller, on ne va pas vous piquer, mais on aura beaucoup de valeurs, d'informations sur vous. On prendra même soin de vos émotions. Nous sommes tout pour vous, vos gynécos, vos naturothérapeutes, nous sommes aussi votre ophtalmologue, nous sommes votre généraliste, votre cardiologue. Donc, on pourra vraiment regarder beaucoup de choses à moindre coût, afin que vous puissiez aller directement à l'essentiel, qui est comment me soigner, donc qui sont les solutions. Donc, n'hésitez pas, venez connaître.
1: Des panélistes résument leur communication en lien avec la médecine bio.

0: compter.
1: Je suis Trabi, naturothérapeute. J'ai intervenu au niveau des antioxydants. Dis, c'est quoi les antioxydants? Mais ce qu'il faut retenir, c'est que toutes les pathologies, les problèmes même de maladies en réalité, toute anomalie commence par là. Ce sont les oxydes qui provoquent ça. Donc, quand on est rattaché aux antioxydants, je crois que c'est un peu garantir la santé. Quand on est rattaché aux antioxydants, on n'attend pas de tomber malade pour aller à l'hôpital. Il faut faire un bilan. Et quand il y a une défaillance quelque part dans l'organisme, il faut déjà corriger avec les antioxydants. Parce que ça intervient là où il y a l'anomalie. Parce que ça vient secourir les cellules en fait. Parce que c'est les cellules qui sont endommagées. Même on va dire au niveau du rhumatisme, de quoi, c'est un problème de cellules. Tout c'est un problème de cellules, de fonctionnement normal. Si les cellules fonctionnent normalement, sont bien boostées, il n'y a pas de problème.
2: Parlons toujours santé dans le grand journal du week-end. Des participants donnent les raisons de leur présence à cette conférence publique initiée par Renata Côte d'Ivoire.
3: Koulibaly Nyenema, éducateur spécialisé qui s'occupe d'enfants à besoin.

0: vraiment mené ici à ce séminaire.
1: Mademoiselle Larissa Tia, franchement, j'ai été très émue de participer à la formation des produits Renata. Il faut dire que Renata est un très bon produit. Grâce à Renata, aujourd'hui, mon enfant a retrouvé la santé. Mon enfant qui souffrait de l'insuffisance rénale a été guéri.
2: Reportage signé Moïse Ngueta et Paul Valéry. Clôture des festivités de la journée nationale Croix-Bleue Côte d'Ivoire. Dans la commune de Sangon, le président de la dite institution, M. Laurent Banta, a livré un discours de fin de façon sectorielle très riche, fondé sur deux grands axes. Écoutons, mesdames et messieurs, le président Banta et surtout son discours dans son entièreté. On écoute plein de sens.
3: Chers frères et sœurs en Christ, étant donné que nous sommes au culte officiel marquant ainsi la fin des festivités nationales de la Croix-Bleue, mon intervention va s'articuler sur deux axes. D'abord, le premier axe, c'est le message de la journée à vous délivrer. Comme dans toutes les églises aujourd'hui, ce message est véhiculé. Maintenant, le deuxième axe de mon intervention sera la motion de reconnaissance et de gratitude envers toutes les entités qui ont constitué les facettes organisationnelles de cette journée. Voilà ainsi dit. Respectant bien la solennité et surtout l'accès que cela nous concerne. Donc l'appel de préséance, je vais le faire dans mon deuxième axe d'intervention. Il va constituer une motion de gratitude et de reconnaissance à toutes les entités, à toutes les personnalités ecclésiales et de personnalités laïques ici et présentes. Chers frères et sœurs en Christ, chers amis de la Croix-Bleue, chers tous, nous voulons bénir le Seigneur, notre Dieu, de nous avoir accordé cette autre journée pour célébrer la Croix-Bleue en Côte d'Ivoire en général et dans nos communautés en particulier. Cette journée du 27 septembre 2026 constitue pour nous un moment privilégié de réflexion, de prière, de sensibilisation et surtout d'engagement autour d'un sujet qui interpelle toute notre société, la jeunesse ivoirienne face à la drogue. La Croix-Bleue, fidèle à sa mission de prévention, d'accompagnement et de prise en charge des personnes confrontées aux addictions, considère que la lutte contre la drogue ne peut être l'affaire des seuls professionnels de santé, des pouvoirs publics ou des organisations spécialisées. Elle concerne également l'Église. La Croix-Bleue mène depuis plusieurs décennies des actions de sensibilisation et dispose notamment d'un centre d'accueil consacré à la prise en charge des personnes confrontées aux drogues, dont l'alcool. Une jeunesse confrontée à de nombreux défis. Notre jeunesse représente une richesse immense pour la Côte d'Ivoire. Elle constitue une force vive, porteuse d'espérance, de créativité et de progrès. Mais cette jeunesse est également exposée à différentes formes de vulnérabilité. La consommation et l'usage problématique des drogues peuvent entraîner des conséquences sur la santé, les études, la vie professionnelle, les relations familiales, la vie spirituelle et l'avenir social. Face à cette réalité, nous ne devons ni fermer les yeux, ni banaliser le phénomène. L'Église doit être un lieu où le jeune trouve une écoute, une orientation, une parole de vérité et un accompagnement. L'Église doit renforcer son rôle de prévention. Chers serviteurs et servants de Dieu, nous devons davantage parler aux jeunes avant que la dépendance ne s'installe. Nos cultes, nos enseignements publics, nos écoles du dimanche, nos groupes de jeunes, nos mouvements de jeunesse et nos activités communautaires constituent autant d'espaces privilégiés pour développer une véritable culture de prévention. Prévenir, ce n'est pas seulement dire ne consomme pas la drogue, c'est aussi apprendre aux jeunes à dire non à la pression du groupe, à gérer ses émotions, à demander de l'aide lorsqu'il est en difficulté, à choisir ses fréquentations et à construire un projet de vie fondé sur des valeurs. Appel aux parents et responsables des jeunes, des jeunesses. J'adresse également l'appel aux parents. Prenons le temps, chers parents, d'écouter nos enfants. Intéressons-nous à leurs fréquentations, à leurs difficultés, à leurs aspirations et à leurs préoccupations. Un jeune qui trouve dans sa famille un espace d'écoute et d'affection est mieux préparé à affronter les pressions auxquelles il peut être confronté. Aux responsables de la jeunesse de nos églises, je dis, soyez proches des jeunes. Ne leur parlons pas seulement depuis la chair. Allons vers eux, écoutons-les. Créons des espaces de dialogue. Organisons des conférences, des rencontres sportives, des activités culturelles et des programmes d'éducation aux addictions. Responsabilité spirituelle. L'Église ne doit pas abandonner sa mission spirituelle au milieu de cette crise. Notre Seigneur Jésus-Christ nous l'enseigne. Je suis venu afin que les bébés aient la vie et qu'elles soient dans l'abondance. Jean 10, 10. Notre engagement en faveur de la jeunesse s'inscrit donc dans cette mission. Défendre la vie, protéger l'avenir et restaurer l'espérance. Nous devons offrir à notre jeunesse une alternative à la drogue, une foi vivante, une communauté accueillante, une famille présente, une éducation solide et un projet de vie porteur d'espérance. En cette journée nationale, la croix de je lance un appel solennel à toutes les églises de Côte d'Ivoire. Mobilisons-nous pour notre jeunesse. Éduquons, prévenons, accompagnons et prions. Ensemble, faisons en sorte que notre jeunesse ne soit pas une génération sacrifiée par la drogue, mais une génération capable de construire une Côte d'Ivoire plus forte, plus saine et plus solidaire. Que Dieu bénisse notre jeunesse, que Dieu bénisse nos familles, que Dieu bénisse nos églises et que Dieu bénisse abondamment la Côte d'Ivoire. Quel est le message d'avoir de signé nos rencontres. Président national, je vous remercie. Avant d'entamer ou bien d'enclencher à tous les responsables du président, ainsi qu'à nos valeureux et vaillants bergers, ce jour-là, faites-nous l'amitié de ne consommer aucune goutte d'alcool jusqu'à minuit. Si cela peut se faire, pour nous soutenir ensemble, je pense que nous avons déjà gagné quelque chose. Maintenant, je vais m'adresser au peuple de Dieu dans la nomenclature classique. Très révérend, pasteur Pierre Amon Akin, directeur du département de l'environnement, représentant son éminence Bishop Moundé Séraphin. Très révérend pasteur Frédéric Agba, surintendant des disciples ordinaires de son Abel Akin, secrétaire adjoint du disciple de son. Fidèle Agba, le confondement aujourd'hui, on a deux Agba ici. Fidèle Agba, pasteur en charge du circuit d'Anmambo dans le district Abiyansou. Chers prédicateurs, mais parmi les prédicateurs, nous avons une personnalité laïque qui se trouve à la chair, le président national des prédicateurs, ou de l'organisation des prédicateurs, M. Akin. Le pasteur principal, Paul Béti. Oui, sciemment, je vais sauter le rang parce que qui est le prédicateur du jour, et c'est toi qui nous as encensé dans cet aspect nomenclatural, la prévention sur la drogue. Donc, je suis qui est avec nous. Qui est avec nous. Non seulement tu es avec nous, parce que de par ta prédication, on sent que vraiment tu es invité au niveau des Croix-Bessiens. Et tu es l'aumônier, la croix de ici le chambon. Soyez-en salués avec déférence. Le grand Paul Béti. Maintenant, je vais me tourner vers les laïcs qui ici ont une forte présence de personnalité laïcale. Madame Claudine Aka, présidente nationale du Conseil Église et Société. Parce que vous la connaissez pas, donc on le dit. Elle est la présidente nationale du Conseil Église et Société. Mais ici, de manière prérogative, elle représente la présidente nationale du Conseil des laïcs. J'ai nommé Maître Simone Assa Akou. Madame la Présidente, vous direz, vous transmettez fidèlement à notre Présidente, à tous, l'expression de notre gratitude et suite, notre infinie et reconnaissance pour avoir bien voulu vous désigner et de venir la représenter à cette journée que nous saluons et qui est très importante puisque cette journée, cette fois-ci, s'adresse à la jeunesse. Dites-lui que nous sommes avec eux et ensemble, nous faisons corps pour que nos laïcs soient un laïc fort dans les pays de l'Église. Madame Abou Dorcas, vous savez, elle est aussi, c'est-à-dire mon pays, non ? Vous le savez, non ? Directrice générale des écoles méthodistes de Côte d'Ivoire. Merci, madame la directrice. Merci, madame la directrice, d'être là pour nous soutenir. Et si tu peux s'agir des jeunes, vous avez dans votre écurie l'éducation de ces jeunes. Et c'est souvent, hier on a dit à la conférence, parce que vous n'étiez pas là, c'est dans les écoles maintenant que poisonnent les dealers. Donc vous avez fait sur la planche. Voilà. Merci pour votre présence. Monsieur le président des laïcs de la communauté Bambara, monsieur Tsar, eh bien les gens ne connaissent pas, vous avez des communes qui se connaissent. Oui. Merci, c'est le président de la communauté Bambara de l'Église méthodiste de Côte d'Ivoire. Merci pour votre soutien inconditionnel. Monsieur Obromel Théodore, ça c'est le jumeau. Monsieur Obromel Théodore, qui est le président honoraire des laïcs du district de Gabou. Donc c'est un petit retour. Il n'est pas d'ici qui va parler à Gabou. Mais c'est aussi votre beau. Oui, Marie Cochet, c'est votre beau. Il est bien entré dans votre plan. Monsieur le président national honoraire de l'organisation des conducteurs aviaires, pardon, soyez salués. Parce que vous êtes un des pays. Vous pouvez nominer les conducteurs des pays. Donc faites en sorte que les pays ne soient pas égarés. Parce que si ça donne à la drogue, vous êtes égarés. Vous avez une noble mission. Maintenant, M. Louis Dibelou, c'est le président de laïcs honoraires du district de Abobo. Du district de Abobo, et je crois qu'il doit avoir des présidents dans ce village aussi. Merci de votre présence. Et où est le président des laïcs du district de Tongo et les Folies? C'est notre frère Salomon. Il y a le président des laïcs du lycée Songo et le président des laïcs de cette église locale. Je voudrais le saluer parce qu'il était à toutes les étapes. Au centre de santé urbaine, le Songo Kassamé, il était là pour la réunion des dons. Il était là aussi hier pour la conférence et la formation. Il était avec nous. Donc il a été à nos côtés, en votre nom, du groupe de l'Union, la croix de l'Union. Merci, infiniment merci pour cette approche sociologique et cette approche organisationnelle qu'il a bien voulu faire avec nous.
4: Ça c'est ça.
3: Ah bon, c'est ça, là. Ça c'est nous ici aussi. Bon, ça nous a beaucoup aidé la vie d'attendre ça. Bon, Peter, je disais merci pour tout ce que tu as fait pour nous. Je veux saluer un de mes invités, M. Domaric, qui est la direction générale de la CIE. Et si aujourd'hui vous avez la lumière d'activement sans interruption, c'est grâce à vous. Voilà. Bon, je fais l'équipe de mes invités. Peuple de Dieu, je vous salue pour votre présence massive ce matin et votre oreille attentive ce matin. La chorale, je vous salue également pour votre présence et pour les cantiques qui ont été vraiment au plan élevé. Et tout dans nos cœurs, vers le Seigneur, Dieu sait dans le monde, continuez de vous. Maintenant, je vais m'adresser aux chrétiens. Oui, c'est à eux maintenant, je finis, je termine par eux. Frère Léon, pasteur, bien à moi, car représentant le bishop, c'est la terre de Frère Léon, pasteur, je ne dis pas, le nom de discussion, je voudrais au nom de la croix, avec votre équipe, votre conseil, vous dire combien de fois nous avons été heureux d'être ensemble. Toutes les communautés nous ont été accordées de par vos soins. Bien que vous soyez en congé ecclésial, vous l'avez ménagé aucun effort pour nous permettre d'organiser cette journée. Ma foi, ce n'est pas de la flatterie. Très bien, je voudrais vous dire que nous avons été bien accueillis. Les conditions ont été mises à notre disposition et toutes les facilités, les commodités organisationnelles, nous les avons eues. Donc nous voulons vous adresser tous nos remerciements, notre gratitude. Nous voulons vous laisser notre gratitude et vous dire merci, merci, merci au sens comme du thème, avec son poids et son sens. Il n'y a pas autre chose. Sinon, si je vais aller, je vais prêcher pour moi. J'ai risqué de rentrer dans mon national vocabulaire. C'est très important. Merci, très bien. Merci beaucoup. Et nous avons été contents du conseil de l'église d'avoir écouté. Lorsqu'il a reçu l'information, il n'a ménagé aucun effort pour nous permettre de célébrer ce culte dans de bonnes conditions. Vous tous qui avez effectué le déplacement, merci d'avoir effectué le déplacement et merci de nous avoir accepté. N'est-ce pas? Mais sachez que ça ne s'arrête pas seulement à la journée. Ce que je voudrais vous dire, bon nombre ne savent pas, pendant la journée, la croix, nous faisons des actions qu'on peut appeler des actions d'éclat. Mais non, en dehors de la journée de la croix, nous continuons de mener nos activités de sensibilisation et de prévention. Donc, toutes les régions de la Côte d'Ivoire. Actuellement, il y a une équipe, la Côte d'Ivoire, qui se trouve à Corbo, pendant une semaine, pour mener des actions au milieu des jeunes, au niveau des jeunes, tant qu'à la drogue. Donc, dans les écoles, nous sommes présents. Dans les entreprises, nous sommes présents. Dans aussi les milieux communautaires, religieux, nous sommes présents. Je vais vous surprendre. Nous ne nous contentons pas seulement à faire la sensibilisation au milieu des fidèles méthodistes. Nous sommes aussi chez les musulmans. Nous sommes chez les catholiques. Parce que la drogue ne tue pas. Tout le monde est concerné. Ça veut dire que le champ est vaste. Mais peu sont les oubliés. Que Dieu bénisse cette vie. Merci pour tout. Merci à tous et à toutes.

0: C'était à l'instant l'édition spéciale de la rédaction en rapport avec le discours de fin des festivités de la Journée nationale Croix Bleue Côte d'Ivoire, livrée avec dextérité par son président Laurent Gbanta de façon sectorielle. Hors de chez nous, à Madagascar, une double épidémie de rougeole et de paludisme a causé la mort de 37 enfants depuis le mois d'août à Ifanadina, un district très enclavé au sud-est du pays. Le ministère de la Santé publique malgache a publié ce bilan il y a quelques jours en précisant qu'une forte proportion de victimes avait moins de 5 ans. Face à l'urgence sanitaire, les Nations Unies opèrent de vol de drones pour acheminer sur place vaccins et médicaments. Toujours à l'étranger, Jérusalem unit le monde. Un appel mondial à la paix. 70 millions de cœurs battent à l'unisson. 175 pays, un seul lieu, Jérusalem. Ce dimanche 4 octobre, la capitale devient le cœur battant d'un élan de solidarité sans précédent. La 24e journée de prière pour la paix en faveur de Jérusalem, suivant le compte rendu de notre confrère de I24.
1: Jérusalem unit le monde. Un appel mondial à la paix. 70 millions de cœurs battent à l'unisson. 175 pays, un seul lieu, Jérusalem. Le 4 octobre, la capitale devient le cœur battant d'un élan de solidarité sans précédent. La 24e journée de prière pour la paix de Jérusalem. Au musée de la Tour de David, des centaines de leaders spirituels se réunissent. Rois, présidents, hauts responsables du Nigeria, du Kenya, du Togo et d'Amérique latine. Tous viennent affirmer leur soutien à Israël et resserrer les liens entre les communautés du monde entier. Cet événement dépasse la simple prière. C'est une déclaration mondiale retentissante. Israël n'est pas seul. Alors que le peuple juif traverse des défis sans précédent, des dizaines de millions de croyants choisissent de renforcer ce lien indéfectible entre les nations et de révéler au monde le visage spirituel et lumineux d'Israël. Un moment d'unité sincère. Un rappel que même dans les temps les plus troublés, Jérusalem demeure un phare d'espoir.
0: Ah oui, vous venez d'écouter à l'instant le compte rendu de notre confrère de I24. C'est la fin de ce grand journal, le rappel des titres à présent. Clôture glorieuse de la Journée nationale Croix Bleue Côte d'Ivoire de la commune de Sangon. Retour sur cet événement réussi. 47e retraite internationale des femmes de Sion de la Fondation évangélique Victoire. 3 jours de rétablissement spirituel des femmes de destinée. Forum des radios communications, 2e édition, en marge de Africa Space Expo 2026. Santé, le centre de médecine naturelle Renata Côte d'Ivoire au cœur de la communauté désormais. Vous avez eu également le message solennel du président de la Croix-Bleue de Côte d'Ivoire à l'occasion de la célébration de la journée nationale à Sangon. Madagascar a une double épidémie de rougeole et de paludisme à cause de la mort de 37 enfants dans le sud-est du pays. C'est ici qu'on s'arrête pour le grand journal réalisé par Edouard Yao. Retour de l'actualité lundi matin à 7h, Radio Fréquence Vie Matin. 12h et 17h, Flash Info, 19h30, Radio Fréquence Vie Soir, le dernier journal de la soirée. L'inquiétude dans le cœur de l'homme là-bas, mais une bonne parole le réjouit. Conseil Proverbe 12:25. Bonne suite de programme radiophonique sur nos ondes et surtout, portez-vous bien.

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2: Fidèles auditeurs, nous vous disons bonjour, bienvenue. Nous sommes devant le trône de celui qui nous a aimés. Je suis Didier Niapa, nous allons passer une heure de temps dans la présence de notre Dieu.